Rappelle l'autrice, le concept ne s'applique donc pas face à des comportements dangereux ou à des situations de discrimination. Et dans ces cas-là, il s'agit d'intervenir, voire de s'éloigner. Voilà ce que propose Robbins. En gros, c'est d'arrêter de s'accrocher au comportement des autres et de mieux s'ancrer en soi. Voilà ce qu'on pouvait dire de la Let Them Theory, un ouvrage d'ailleurs très intéressant que je vous recommande vivement. Restez avec nous, Rihanna prend la relève avec Diamonds. Très belle écoute. 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

Et comme prévu, on parle cette fois d'activité physique et plus précisément de renforcement musculaire. Alors on entend souvent parler des secrets de la longévité. Il y a ceux qui ne jurent que par une alimentation irréprochable, ceux qui comptent leur pas chaque jour et ceux qui pensent qu'il suffit de faire un peu de sport de temps en temps. Mais si l'on devait retenir un seul réflexe pour mieux vieillir, ce serait sans doute de prendre soin de ses muscles. Quand on parle de renforcement musculaire, beaucoup imaginent immédiatement les haltères, les salles de sport, les séances intensives. Pourtant, la réalité est bien différente. Renforcer ses muscles, c'est avant tout aider son corps à rester solide et fonctionnel. Cela peut passer par quelques exercices simples avec le poids du corps, des élastiques ou de petits

Cisalter. L'objectif n'est pas de devenir, on va dire, culturiste, mais de conserver sa force et son autonomie, car le temps fait naturellement son œuvre. À partir de la trentaine, nous commençons progressivement à perdre de la masse musculaire. Ce phénomène s'accélère avec les années si l'on ne fait rien pour l'enrayer. Résultat, on se fatigue plus vite, on perd en équilibre, les gestes du quotidien deviennent plus difficiles et le risque de chute augmente. C'est précisément là que le renforcement musculaire prend tout son sens. Deux séances par semaine peuvent déjà produire des effets très positifs. Des muscles plus forts permettent de mieux protéger les articulations, d'améliorer la posture, de faciliter les déplacements et même de préserver la santé de notre ossature. Ils participent aussi au bon fonctionnement du métabolisme et aident à mieux contrôler la glycémie, un élément important, rappelons-le, pour prévenir notamment certaines maladies chroniques. Et ce n'est pas tout. De plus en plus de recherches montrent qu'un bon niveau de force musculaire est associé à un vieillissement en meilleure santé. Les personnes qui entretiennent leur masse musculaire restent souvent plus autonomes, plus actives et conservent une meilleure qualité de vie. Certaines études observent même une association entre le renforcement musculaire régulier et une diminution du risque de décès prématuré. Alors ça ne signifie pas que la musculation garantit de vivre plus longtemps, mais elle semble contribuer à vieillir en tout cas dans de meilleures conditions. Évidemment, les muscles ne font pas tout. Bien vieillir, c'est aussi bien dormir. Pendant la nuit, notre organisme récupère, répare les tissus et consolide de nombreuses fonctions essentielles. Un sommeil de qualité est aussi important que l'activité physique. L'alimentation joue également un rôle majeur. Les spécialistes recommandent souvent de privilégier une cuisine inspirée du modèle méditerranéen. Beaucoup de fruits, de légumes, des légumineuses, des céréales complètes, du poisson, des fruits à coque et de l'huile d'olive. Cette façon de manger apporte des nutriments précieux pour le cœur, le cerveau et les muscles. Et puis, il ne faut pas oublier le mouvement au quotidien. Marcher, prendre les escaliers, jardiner, danser, faire du vélo ou de la natation, tout compte. L'essentiel est de limiter la sédentarité et de rester actif le plus régulièrement possible. Le véritable secret de la longévité ne tient pas dans une solution miracle, bien sûr. Il repose sur un ensemble de petites habitudes simples, répétées jour après jour. Renforcer ses muscles, marcher un peu plus, bien dormir, bien manger et surtout continuer à bouger avec plaisir. Ce sont ces choix, parfois modestes, qui peuvent faire une grande différence au fil des années. Et la bonne nouvelle, c'est qu'il n'est jamais trop tôt ni trop tard pour commencer. Voilà ce qu'on pouvait dire, on va dire des bienfaits du renforcement musculaire. Restez avec nous, on se retrouve dans un tout petit moment. Mike Posner, Please Don't Go, excellente écoute.

listeners sur Média. Avant de vous quitter, je vous propose un autre son, un excellent son d'ailleurs, signé Stromae. Et c'est Santé que je vous propose et on se retrouve juste après.

Santé Stromae sur Médien, c'est sur ces belles notes et ces beaux airs que se referme votre premier café du jour. Mais bien évidemment, on se retrouve pour la suite sur notre antenne Afrique. Merci beaucoup d'avoir partagé ce petit moment avec nous. Merci à notre ami Taufer à la réalisation. Je vous souhaite une excellente suite des programmes à l'écoute de Médien. Très très bon week-end à toutes et à tous. Je vous laisse avec Dua Lipa pour Houdini. Excellente écoute. Okay.

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1: Et c'est parti pour la suite de ce premier café en espérant que vous allez bien. Toujours un plaisir de vous retrouver bien évidemment et de vous accompagner. Notre ami Redouane à la réalisation, un bon petit programme pour cette deuxième partie. On parlera notamment de la trentaine chez les femmes qui serait apparemment la période la plus anxiogène. Pourquoi? Comment? C'est ce qu'on verra ensemble dans un instant. On parlera également mode capillaire avec les baby breads qui sont de retour, un petit retour des années 90. Pourquoi cette mode est de retour? Comment la mettre, on va dire, en pratique?

esthétique si on a envie, bien évidemment, d'adopter ce hairstyle. C'est ce qu'on verra ensemble dans un instant. D'ici là, je vous propose un petit Jojo. Très belle écoute.

La trentaine chez les femmes, l'âge de tous les possibles, oui, mais aussi, selon plusieurs spécialistes et des études en psychologie, l'une des périodes les plus éprouvantes de la vie pour de nombreuses femmes. On pourrait penser que les années les plus difficiles sont l'adolescence ou la ménopause, deux étapes marquées par d'importants bouleversements hormonaux. Pourtant, des chercheurs qui se sont penchés sur le bien-être psychologique des femmes arrivent à une conclusion différente. C'est souvent la trentaine qui concentre le plus de pression. Pourquoi ? Parce que c'est généralement à cette période que tout semble arriver en même temps. Il faut évoluer sur le plan professionnel, construire ou consolider sa vie de couple, parfois accueillir un enfant, penser à acheter un logement, gérer les finances, préserver sa vie sociale, prendre soin de ses proches et bien souvent donner l'impression que tout est parfaitement sous contrôle. En quelques années, la liste des responsabilités s'allonge considérablement et avec elle, la fameuse charge mentale. Les spécialistes expliquent que cette décennie correspond souvent à une accumulation d'attentes à la fois personnelles et sociales. Beaucoup de femmes ont le sentiment qu'elles doivent réussir sur tous les fronts, être performantes au travail, présentes pour leur famille, disponibles pour leurs proches, tout en prenant soin d'elles-mêmes. À cela s'ajoute une autre forme de pression, plus discrète mais bien réelle, la comparaison permanente. Les réseaux sociaux donnent parfois l'impression que tout le monde avance plus vite, réussit mieux ou semble mener une vie parfaitement équilibrée. Or, chacun ne montre généralement que les meilleurs moments de son quotidien. Résultat, beaucoup se posent les mêmes questions. Suis-je en retard? Ai-je fait les bons choix? Est-ce que je suis là où je devrais être? Les experts rappellent pourtant qu'il n'existe aucun calendrier universel. Chacun construit sa vie à son rythme, avec ses priorités, ses opportunités et parfois ses imprévus. Pour mieux vivre cette période, il recommande de s'accorder de véritables moments pour soi, faire du sport, marcher, lire, retrouver des amis, pratiquer une activité qui fait du bien. Toutes ces pauses permettent de diminuer le stress, de se reconnecter à ses propres envies plutôt qu'aux attentes des autres. Et surtout, il est important d'accepter que la perfection n'existe pas. Personne ne réussit tout. Tout le temps. Et finalement, la trentaine n'est pas forcément une crise, c'est une période de construction, parfois intense, qui invite aussi à redéfinir ce qui compte vraiment. Et c'est peut-être là le meilleur enseignement de ces études. La réussite ne se mesure pas au nombre de cases cochées, mais à l'équilibre que chacun parvient à trouver pour lui-même. Voilà ce qu'on pouvait dire de cette récente étude. Restez avec nous, on se retrouve dans un tout petit moment. Coldplay Paradise, c'est tout de suite.

Alicia Keys, If I Ain't Got You sur Médien. Restez avec nous, on se retrouve dans un tout petit moment pour la suite de ce premier café. En attendant, bien évidemment, c'est de la musique que j'ai pour vous. On essaye de faire plaisir, on va dire, à tout le monde avec des bons petits sons triés sur le volet. Je vous propose là tout de suite Jason et Lil Wayne pour Down. Très très belle écoute.

Restez avec nous dans un tout petit moment. On parlera des baby breads qui reviennent un petit peu à la mode. Petite tendance capillaire assez sympathique. Je vous en parle dans un instant. D'ici là, c'est Licky Lee que je vous propose. I Follow Rivers. Très belle écoute.

troisième pour certaines personnes, mais c'est l'occasion pour nous de parler d'une tendance capillaire qu'on voit un petit peu partout ces derniers temps, baptisée les baby braids, qui sont de retour cet été, simple et classique. C'est une tresse déclinée en baby braids qui entoure le visage à toujours le vent en poupe. Pour preuve, on voit Hailey Bieber, Jennie, qui ont déjà toutes les deux apporté leur touche personnelle à cette coiffure. Avec ses airs bohèmes, elle s'accorde idéalement avec vos looks de plage. Les stars de tout âge, d'ailleurs, avec toutes les textures de cheveux, sont nombreuses à adopter les baby braids, en n'hésitant pas à les personnaliser, en accentuant leurs airs juvéniles ou au contraire en leur procurant un côté edgy. Leur taille, leur emplacement, le nombre de tresses ou encore l'ajout d'accessoires, tout est possible. On a vu ça un petit peu aussi dans les séries comme Au fil des années d'Amy Harris, la romance donc qui prend place le temps d'un été. Le personnage de Percy opte pour les baby braids qui décorent joliment ses cheveux lâchés, texturés par l'eau salée. Une tendance qui est faite pour durer jusqu'à l'automne. La tendance baby braids prend aussi ses marques sur les podiums la saison automne-hiver 2026-2027, prouvant qu'elle est là pour durer. On a vu ça un petit peu chez les grands créateurs. Alors comment s'approprier ce look? Il faut d'abord une texture de cheveux naturelle et vivante, surtout pas lisse. C'est un look qui fonctionne mieux sur des cheveux, on va dire, légèrement gras. Alors n'hésitez pas à utiliser des sprays texturisants pour rajouter du grain, surtout si vous venez de vous laver les cheveux. Voilà ce qu'on pouvait dire brièvement de cette tendance capillaire. Restez avec nous, Uptown, Westlife, c'est tout de suite.

0: Et c'est ainsi que se referme votre premier café, en espérant que vous ayez passé un bon moment avec nous. Bien évidemment, je remercie notre ami Redouane à la réalisation. Je vous souhaite une excellente suite des programmes à l'écoute de Médien. Et je vous laisse en musique, bien sûr, un petit Akon pour la route. Sorry, Blame It On Me. Très très belle écoute.
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1: Et c'est avec un énorme plaisir que je vous retrouve sur Média pour On Fusionne. Bien sûr, c'est parti donc pour une heure de fusion, de coups de cœur, de nouveautés et pas mal de petites choses à partager avec vous, notre amie Aïssa, bien sûr, à la réalisation. Et on commence avec Chama, dont on connaît absolument pas le visage. C'est une artiste hors pair, très discrète, une voix incroyable, un univers bien à elle. Chama Izaman avec Hicham, alias Hicham Hamid, pour Fougil Nahel. Et juste après, eh bien, Shirin Lejmi pour Ki Choufni Marirak. Très bonne écoute à tous. Et à tout de suite sur Média, on se met dans le bain et on se retrouve dans quelques petites minutes.

qui est Tchoufni, Ma'arir, qui est un morceau que l'on aime tout particulièrement. Et c'est vrai que, voilà, on voulait absolument le partager avec vous aujourd'hui dans En Fusion. Restez avec nous d'ailleurs, tout de suite, un classique. La musique marocaine Haka, Mama, et un morceau qui a connu plusieurs vies. Et Neta El Khayyam est revenue au Maroc spécialement, son pays de cœur d'origine, pour reprendre cette chanson, notamment à travers des concerts, un cri d'amour pour son pays d'origine, Haka Mama. Et juste après, Ihab Taoufir qui reprend à sa manière, façon afro, au Salah Ali Kassi, il y a un morceau solaire, dermique. Très bonne écoute à tous et à tout de suite.

Ihab Tawfiq avec Allah Alek et Sidi façon Afro-House. Restez avec nous sur Média. On fusionne, continue de plus belle avec Hidnaïra, que l'on aime tout particulièrement, un univers bien elle, le Tsagnaoui dans le sang. Marhaba, c'est avec Omari, très belle alliance. Et juste après, Nesl Riwan façon blues, soul, Finra Dibi Yahoya. Très bonne écoute à tous et à tout de suite.

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1: Restez avec nous sur Média et c'est toujours un plaisir que de vous retrouver pour On Fusionne. On Fusionne qui se poursuit avec la deuxième partie. Vanko qui arrive en force avec cet énorme morceau Majin Sani en featuring avec Aya Unveil, un morceau que l'on aime tout particulièrement, une superbe fusion électro. Et juste après Medou, ça faisait longtemps, Chab Hasnine, Kéala Zahré. Très bonne écoute à tous et à tout de suite.

Média toujours pour On Fusionne qui se poursuit tout de suite avec Halim Yousfi pour Win, DJ Sacha, grand amour de la musique marocaine de la Haïta, Juche Abi, juste après Batman Prod avec El Habib, El Habib. Très bonne écoute à tous et à tout de suite.

Afro, Afrox, Shirley Bor, énorme fusion. Question de clôturer en apothéose ou presque. Le meilleur pour la fin, Chabralé de Chalmitsin, Tsagoudami, Wanawarak. Et façon mashup avec Shabba, superbe fusion. Merci d'avoir été avec nous. Merci également très bien. Et Sam à la réalisation. Pour l'heure, place à la musique. Très bonne écoute à tous. Très bon début de soirée sur Média. Et surtout, à très très bientôt.

0: Chers amis, toujours, eh bien Médien qui vous accompagne par contre 14h30, 15h30, c'est le top départ de votre émission Live Summer.
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0: Et oui, chers amis, comme je vous le dis, comme je vous l'ai dit, on est ensemble jusqu'à 15h30, une heure de good vibes avec une première demi-heure dédiée, eh bien, à la musique, à nos chroniques habituelles, avec notre buzz, notre actu qui fait le buzz, notamment sur les réseaux sociaux, chers amis. Et puis plein d'infos à vous partager, évidemment, et du bon son, et surtout, surtout, des good vibes sur cette première demi-heure. Et puis, en seconde partie d'émission, comme d'habitude, notre invité, eh bien, sera avec nous en studio, et c'est Rim El Guermey qui sera avec nous en studio pour parler eh bien, d'un métier, d'une thématique qui est assez précise et assez rare, notamment c'est l'ingénierie navale. On va comprendre avec elle comment se font les bateaux, les yachts, ces très beaux engins notamment, et comment ils passent du croquis, du dessin jusqu'à eh bien, la coulée, jusqu'au moment où ces bateaux eh bien, sont mis dans l'eau, tout simplement, et utilisés par eh bien, les gens. Ça, c'est en seconde partie d'émission à partir de 15h et quelques minutes, juste après le flash d'information, évidemment. Mais en attendant, chers amis, place à la musique Real Life de Burna Boy en compagnie de Stormzy, qu'on va écouter tout de suite. Et maintenant, installez-vous confortablement, chers amis, c'est Live Summer sur Média et ça démarre maintenant.
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0: East LA de Will.i.am avec Taibo, c'est un sample et vous l'avez entendu, de Maria Maria de Carlos Santana, toujours Medien qui vous accompagne et toujours live summer évidemment chers amis, et c'est notre moment actu qui buzz sur les réseaux sociaux.
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0: L'actu qui buzz en ce moment, ce jour, aujourd'hui, cette nuit, chers amis, on va dire un fait assez surprenant et qui fait un peu peur, on va tout vous dire, concernant cette actu. Et bien, c'est l'IA, l'intelligence artificielle, qui fait encore ses siennes, et notamment celle d'OpenAI, ce géant de l'IA, avec notamment ChatGPT, etc. Et bien, cette IA est tout simplement allée pirater plusieurs logiciels comme GitHub, des logiciels importants, Hugging ou encore Face. Ils sont allés, l'IA justement d'OpenAI est allée pirater ces logiciels-là, tout simplement toute seule. Et oui, elle a contourné plusieurs règles de sécurité qui ont été installées par les développeurs d'OpenAI pour aller pirater sur justement une volonté, on va dire, personnelle, c'est logiciel. Donc ça fait effectivement le buzz. Ça aussi soulève plusieurs craintes de cette IA qui contourne les restrictions humaines qui leur sont posées, puisqu'elle est dotée forcément d'une intelligence qui est de plus en plus importante et qui maintenant désormais peut la mettre sur cette contournation, ce détour concernant les restrictions humaines. Et du coup, ça fait un peu peur, et même certaines personnes ont fait le parallèle avec le film et le jeu vidéo Cyberpunk de 2077. C'est le cadre et surtout l'année dans lequel se joue ce film, où justement l'intelligence artificielle, les robots en général prennent le pouvoir tout simplement sur l'humain, et du coup l'humain devient juste l'esclave de toute cette robotique. Donc pour l'instant on en est loin, en tout cas on l'espère, mais ça porte à confusion, ça soulève quelques craintes notamment qui viennent s'accumuler autour de cette intelligence artificielle. On revient quant à nous à la musique, c'est quelque chose de plus sûr, même si c'est pas un domaine qui reste à l'abri de l'intelligence artificielle. On revient avec notamment Ponder Replay, le morceau de Rihanna, mais cette fois-ci une cover signée Amy, qu'on va écouter tout de suite et maintenant dans Live Summer.

Jen Insoul et le morceau Giddy Up, toujours Médien qui vous accompagne évidemment, et surtout Live Summer, votre quotidienne du lundi au vendredi 14h30, 15h30 pour cette dernière de la semaine, en espérant que ça va vous accompagner et bien tranquillement vers votre week-end qui sera synonyme de repos, de sport, de moments passés en famille, en tout cas tout ce qu'il y a de bon évidemment. On vous le souhaite, chers amis. Seconde partie d'ici quelques instants, comme vous le savez, dédiée à notre interview du jour avec Rim Elgermey, que je vois là entre 2-3 dans le coin du studio, qui va entrer avec nous tout à l'heure, juste après le flash d'info de 15h, pour parler eh bien, d'un sujet qu'on n'en entend pas souvent. Voilà, on va parler eh bien, d'ingénierie navale, on va parler aussi d'architecture, de design naval, de yacht, pour celles et ceux qui se posent la question, ou même pour ceux qui ne se posent pas la question. C'est toujours intéressant de savoir comment eh bien, ces engins sont fabriqués et surtout

surtout comment on passe eh bien, de la feuille blanche à un bateau à la coulée, justement au moment où on les met dans l'eau pour eh bien, sillonner les mers. Chers amis, ça sera d'ici quelques minutes, mais juste avant, eh bien, place à la musique, place à Masego, et avec un titre que j'affectionne tout particulièrement, c'est Unhinged, qu'on va écouter tout de suite et maintenant dans Live Summer.

collaboration entre Shaggy et Akon, deux monstres de la musique évidemment. Toujours Live Summer qui vous accompagne sur Média. D'ici quelques minutes, chers amis, on entame eh bien, notre seconde partie d'émission. On va pouvoir s'écouter un dernier morceau sur cette première partie avant d'accueillir votre flash d'information. C'est tout de suite notre Marocain de l'année, même de l'année 2025 et de cette année avec toutes ses productions musicales. C'est Yama de Distinct. Et puis on se retrouve évidemment juste après en seconde partie d'émission pour notre interview du jour, toujours.

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1: De retour, chers amis, sur votre émission Live Summer, toujours sur Medi 1. Évidemment, chers amis, seconde partie, comme vous le savez, dédiée à notre invité du jour, à qui je vais demander comment elle va, évidemment. On est avec Rim El Garmaï. Comment ça va, Rim?
2: Ça va super, et toi?
1: Bah, moi, ça va très bien. Ça va super, moi aussi. C'est la première fois qu'on me retourne la question, à vrai dire, et puis c'est sympa. Je suis très content de vous avoir avec nous dans les studios, parce qu'on va aborder un thème qui est pas très abordé, en fait. Au final, c'est un métier, notamment c'est votre métier, qui reste assez hors du commun. C'est toute l'ingénierie navale. Comprendre, eh bien, votre boulot, c'est de créer des bateaux, on va dire, de dessiner des bateaux. Vous allez nous expliquer un peu plus en détail pour des personnes, des particuliers notamment, qui veulent soit partir from scratch sur la création d'un bateau, soit, eh bien, retaper un bateau à l'image d'un appartement ou d'une maison. Première question. Okay. Est-ce que vous pouvez nous expliquer en quoi consiste votre métier un peu plus dans le détail, entre l'ingénierie navale qui reste un domaine très technique, et puis je sais que vous avez une autre corde à votre arc, c'est l'aspect design, architecte naval, c'est aussi votre dénomination, on va dire.
2: Oui, alors c'est vrai que c'est un petit peu deux métiers différents, donc moi ce que j'ai essayé de faire, c'est de combiner l'aspect technique avec le côté design. Donc j'ai étudié ingénierie navale en Angleterre, et après je me suis spécialisée en yacht design, donc vraiment pour toucher à tout ce qui est bateau de plaisance. Et j'ai deux types de projets, donc différents clients, soit ils achètent un ancien bateau, et dans ce cas-là ils veulent un petit peu le remettre au goût du jour, et dans ce cas-là je vais un petit peu tout casser et retaper et leur livrer. C'est des projets qui durent quelques mois. Sinon, j'ai des clients qui veulent acheter un nouveau bateau qui est complètement personnalisé. Et dans ce cas-là, c'est des gros chantiers qui vont durer peut-être 3-4 ans. Et on fait le bateau from scratch. Donc, on va tout choisir ensemble, les spécifications, etc. Donc,
1: ça, on va revenir à cette particularité, la manière dont vous partez de zéro pour livrer un bateau. Parce que c'est pas, ça a l'air simple dit comme ça, mais je pense qu'il y a énormément d'étapes. Quel a été votre parcours? Quelles sont les études, justement, qu'on peut faire pour arriver à ce métier?
2: Alors, c'est une bonne question, parce que finalement, quand j'ai fait mon master, j'ai vu qu'il y avait des personnes qui venaient d'un background assez différent. Mais si on veut tout de suite commencer dedans, j'encourage les personnes à aller dans tout ce qui est ingénierie navale, parce que le fait de comprendre la technicité d'un bateau, ça te permet de faire un design qui est réalisable, plutôt que d'aller être dans le côté un peu trop créatif et qui fait que demain, on pourra pas le construire. Parce que même si tu es designer, c'est le chantier qui construit. Donc la main d'œuvre, c'est pas toi. Tu vas provide les designs, les dessins, tu vas ramener les suppliers, etc. Mais il faut vraiment faire le suivi de chantier. Donc en termes d'études, moi personnellement, j'ai fait donc un bachelor en architecture navale avec une double diplomation en ingénierie. Et après ça, j'ai fait un master en yacht design. Parce que aussi le master, on peut aller sur d'autres types de bateaux, les cargos de marchandises, les plateformes pétrolières, tout ce qui touche à la mer.
1: Ok, donc là, pour bien comprendre, vous avez alors deux niveaux de connaissances. Un niveau de connaissance qui est technique, on va dire, sur l'aspect comment on construit un bateau réellement, quelles sont les spécificités techniques et aussi les contraintes, on va dire. Et à côté de ça, en parallèle, vous avez aussi travaillé tout l'aspect design. Ce qui fait qu'aujourd'hui, quand vous dessinez un bateau, est-ce qu'on peut dire déjà ça, cette expression, elle est valide ou pas?
2: Oui.
1: Ok, lorsque vous dessinez un bateau, vous prenez en compte aussi la faisabilité technique.
2: Exactement, c'est exactement ça.
1: Donc là, la question qui suit, c'est comment on fait pour dessiner un bateau en partant de zéro pour livrer, enfin comment ça se passe concrètement?
2: Alors, premièrement, il faut être sûr que...
1: Si un jour, excusez-moi, je vous coupe, mais si un jour, je vous contacte et je vous dis, il me faut un bateau. C'est quoi l'échange? C'est quoi vos questions déjà que vous allez me poser pour comprendre le besoin? Et à partir de mon besoin, comment on va partir sur la livraison du bateau?
2: Déjà, les besoins, il faut savoir comment vous allez utiliser ce bateau-là pour comprendre combien de mètres doit faire ce bateau, combien de cabines, où est-ce que vous allez l'utiliser, est-ce que vous voulez traverser l'océan Atlantique ou juste rester en Méditerranée. Y a aussi les bateaux en série. Donc, c'est des coques qui sont des moules qu'on reprend. Ou sinon, ça va être une coque complètement nouvelle. Et dans ce cas-là, on va sur un bateau qui est complètement personnalisé. Et ça va prendre plus de temps, ça va coûter plus d'argent. Et moi, j'aime bien dire que les bateaux, c'est comme des Legos. parce que tout est démontable. On peut tout changer.
1: C'est pas et derrière le même prix, chaque... je pense.
2: Ouais,
1: c'est pas le même prix que les Lego.
2: C'est pas le même prix que les Lego. Mais vraiment, il faut comprendre qu'il y a des panels de partout. Donc, dès qu'on enlève des panneaux, derrière, il y a tout l'aspect technique, les câbles, tout passe par là. Donc, demain, moi, typiquement, je veux dessiner un canapé. Il faut que je sois sûre qu'en dessous de mon canapé, je peux faire passer la clim, des choses comme ça. Donc, c'est vraiment pour un petit peu banaliser la chose et faire comprendre à toutes les personnes qui nous écoutent et qui ne sont pas forcément familières avec cette industrie. Mais si on veut faire un bateau from scratch, il faut vraiment être sûr que le client va l'utiliser pour telle et telle raison. Parce que ça ne sert à rien d'avoir un bateau qui fait je ne sais combien de mètres, alors que demain, il veut faire du wake ou du ski avec. Donc, ça dépend. Ça dépend du client, c'est vraiment...
1: Est-ce qu'on peut faire le parallèle à une maison
2: dans le... Alors moi, j'aime pas trop comparer les maisons aux bateaux.
1: Pourquoi ?
2: Parce que finalement, pour moi, ça n'a rien à voir. Une maison ne flotte pas. Une maison, c'est quelque part où tu es tous les jours. Donc oui, j'ai envie que le bateau ressemble au client, qu'il se sente bien dedans. Mais ça reste un endroit où est-ce qu'on a envie de se sentir en vacances, libre. Et protégé aussi, kind of. Je sais pas comment l'expliquer, mais quand j'ai des clients, ce qui m'intéresse vraiment, c'est de comprendre à quel point ils sont passionnés par la mer et comment ils vont utiliser le bateau. Alors qu'une maison, je ne suis pas architecte, mais j'imagine que ça doit être plus fonctionnel dans la vie de tous les jours.
1: Est-ce que vous avez eu, ou peut-être que vous avez actuellement, des clients un peu spéciaux? Parce que j'imagine que c'est sans doute, si on fait appel à vous, c'est que forcément on mobilise certains budgets, des budgets importants, notamment pour construire, pour dessiner des bateaux. Est-ce qu'il y a des clients qui vous ont fait des demandes un peu hors du commun, on va dire?
2: Pour être tout à fait honnête, je ne suis pas encore arrivée au point d'être complètement choquée par une demande. Mais je me souviens quand j'avais fait un stage chez FedShip, qui est l'un des plus gros chantiers navals de ce monde. Ils sont en Hollande et ils font les bateaux pour Bill Gates, Steve Jobs et plein d'autres. Ils me disaient à chaque fois, par exemple, le client va venir, il va me demander un terrain de tennis sur son bateau qui se transforme en cinéma. Donc, il faut vraiment dire oui à tout. Donc, c'est des demandes particulières, mais pour l'instant, je n'ai pas eu quelque chose qui m'a vraiment, vraiment choquée, mis à part en termes de timing. Ils demandent toujours de tout faire vite. Et c'est difficile.
1: Est-ce que justement, on parle de terrain de tennis qui se transforme en salle de cinéma ou des choses comme ça, on imagine que c'est des budgets astronomiques.
2: Ouais, astronomiques. Mais après, c'est comme quand on me demande à chaque fois ah, combien coûte ce bateau, combien coûte celui-là. Je peux faire la comparaison par rapport aux voitures, tout dépend de la marque. On a des bateaux qui coûtent même 100 fois moins cher que d'autres. Donc ça dépend des chantiers.
1: Ça dépend des budgets, ça dépend de plein de choses évidemment. Est-ce que, vu que vous avez un peu les deux aspects à la fois technique et design visuel, est-ce qu'il y a certaines contraintes qui viennent s'opposer sur ces deux champs de la construction, de l'idée notamment?
2: Oui, c'est-à-dire qu'on ne peut pas s'imaginer des choses qui ne sont pas réalisables, encore une fois. Demain, on va me dire, j'ai envie d'avoir un galet, donc une espèce de petite kitchen dans un flybridge, donc le dernier étage d'un bateau. Je ne vais pas m'amuser à la faire si je ne peux pas faire passer tout ce qui est électricité jusque de lower deck, donc le dernier étage.
1: L'idée de départ, alors pour juste concrétiser et pour avoir un peu plus de concret, notamment quand on parle de votre métier, alors je reprends ma question que j'avais laissée il y a quelques minutes. On part du démarrage. Vous dessinez d'abord le bateau?
2: Oui.
1: Vous faites valider au client?
2: Oui.
1: Et après, à partir de là, comment ça se passe?
2: À partir de là, généralement, le client a un budget en tête. Donc, on essaye de faire tout simplement un résumé de tous les coûts. Généralement, pour rien vous cacher, ça les dépasse tout le temps. Et surtout, entre le moment où on valide et le moment où on commande, il y a toujours un changement de prix. Mais on est dans les 10% plus ou moins dans les coûts. Et après, encore une fois, moi, je suis toujours contactée par le propriétaire du bateau directement. Pourquoi? Parce qu'un chantier naval a son département de designer. Pourquoi est-ce qu'ils vont me contacter à moi? Ça va pas les intéresser, étant donné que c'est comme s'ils perdaient une petite part de leur devis qu'ils donnent aux clients. Donc, Si je peux donner un conseil à toutes les personnes qui nous écoutent, ce serait de pouvoir networker avec justement ce milieu-là pour être directement contacté par les propriétaires de bateaux parce que c'est eux qui vont vous introduire pour aller travailler en collaboration avec les chantiers.
1: Mmh. On imagine que vous voyagez beaucoup. Est-ce que vous vous déplacez sur chacun des chantiers ou vous gérez à distance les demandes ?
2: Un peu des deux. Je me déplace très souvent. C'est marrant, j'habite à Marrakech.
1: Où il n'y a pas la mer.
2: Où il n'y a pas la mer, il n'y a pas de bateau, il n'y a pas de capitaine. Et la plupart d'ailleurs de mon répertoire, c'est que des capitaines, c'est les bras droits des clients. Mm-hmm. Et c'est avec eux que j'interagis le plus. On imagine que ce type de clientèle est très très occupée. Donc pour leur faire valider deux, trois choses à chaque fois, ça prend du temps. À Marrakech, je trouve qu'on est super bien desservi en termes de vol, donc je suis très souvent en déplacement. Tout ce que je dois faire à distance, je le fais. Je suis toujours au téléphone, toujours avec mon ordinateur. Mais il y a des moments où

0: il faut être sur le chantier, rester sur place, à différentes phases du projet. Donc, il faut toujours être là.
1: Vous parlez souvent de chantiers. Comment ça se passe, ces chantiers-là? Est-ce qu'on peut se dire que le bateau, il est forcément pas en mer s'il est en train de se
0: Ouais.
1: construire? Vous faites quoi quand vous passez sur le chantier? Vous vérifiez, vous échangez avec
0: Ouais.
1: les ouvriers?
0: Ouais.
1: Comment ça se passe?
0: Bah, justement, je vérifie que les dessins que je leur ai donnés ont été respectés. Si jamais il y a une contrainte qu'on n'a pas vue sur les plans, on la rattrape sur le terrain. Il faut vraiment être là pour être sûr qu'ils vont placer ce qu'on avait imaginé ensemble. Et aussi, il y a la contrainte. Tout à l'heure, on parlait de technicité, mais le poids, c'est super important. Donc, demain, moi, je veux ramener du marbre ou du coriandre ou quelque chose. Il faut pas que je dépasse une certaine limite. Et il y a plein de logiciels qu'on utilise par rapport à ça. Il y a certains chantiers qui utilisent leur logiciel à eux-mêmes et d'autres qu'on achète. Mais il faut toujours respecter. Et c'est sur une base de données des différents bateaux qui ont été faits auparavant. Donc, c'est une database que chaque chantier garde par rapport aux coques dont je parlais tout à l'heure, qui ont été faites en série. Et c'est un moule qu'on utilise. Donc, encore une fois, c'est des choses qui sont assez concrètes et précises.
1: Est-ce que vous avez beaucoup de demandes ici au Maroc? Là, vous êtes en ce moment sur le nord du Maroc, dans la région de Tanger. Est-ce que voilà, il y a une, on va dire, une convoitise des Marocains ou peut-être des résidents ici au Maroc autour, eh bien, des bateaux, de la construction, de l'amélioration des bateaux?
0: Alors, moi, je m'attendais pas du tout à travailler au Maroc quand j'ai fait des études d'architecture navale. Et finalement, j'ai eu des clients. Avant, je venais au nord pour les vacances. Là, je vais au nord, j'ai la tête comme ça. C'est assez compliqué, pour rien vous cacher. Mais dépendamment du budget du client, soit je ramène des personnes avec qui j'ai l'habitude de travailler à l'étranger. Donc, c'est des main-d'œuvre étrangères. Et j'ai aussi rencontré de la main-d'œuvre locale, parfois qui est très compétente et qui me permet de justement livrer quelque chose de qualité. Après, ça dépend vraiment du budget du client à chaque fois, donc il faut savoir proposer ce qui leur va.
1: Est-ce que ici au Maroc, vous avez peut-être la potentialité de prolonger le business? Est-ce que peut-être dans le futur, vous vous dites que c'est un marché qui prendra plus en plus de place ici au Maroc? On sait qu'il y a certaines fortunes importantes ici au Maroc et on sait qu'il y a beaucoup de personnes qui ont aussi un patrimoine important qui viennent se localiser au Maroc, notamment à Marrakech, mais aussi dans le nord du Maroc également. Est-ce que le marché est porteur?
0: Alors, je pense que le marché est porteur dans le sens où si on a les moyens, on peut peut-être ramener même des bateaux de l'étranger à ici pour pouvoir les retaper. Je parle du côté refit parce que c'est bien plus intéressant en termes de prix plutôt que de les faire à l'étranger. Après, je pense que les Marocains qui sont vraiment passionnés par la mer et les bateaux vont peut-être même passer la plupart de leur temps en Croatie, en Italie, avec des bateaux qui sont bien plus grands. On connaît les ports au Maroc, entre Agadir, Kabila, Marina, et Cabo. On les voit, les bateaux, on les connaît. Donc, je ne sais pas s'il y a un réel marché ou est-ce qu'on va pouvoir faire plus que ce qu'il n'y a déjà. Mais si demain, on a un port qui peut accueillir de gros bateaux, donc je parle de super yachts, plus de 40 mètres, etc., ce serait intéressant.
1: C'est quoi justement la différence? Vous parlez de super yacht. Qu'est-ce qu'on appelle un yacht? Qu'est-ce qu'on appelle un bateau?
0: Ouais.
1: Super yacht, une
0: Ouais.
1: nouvelle expression peut-être. C'est quoi ces différences-là entre ces
0: C'est
1: navires?
0: juste une question de taille. Il y a
1: Ok.
0: yacht, super yacht et méga yacht.
1: Ok.
0: Et donc voilà, encore une fois, ça dépend des moyens, mais moi, je les aime tous.
1: J'imagine.
0: J'ai même les dayboats, je les adore. Les petits bateaux, j'aime beaucoup le.
1: Ok.
0: Ouais.
1: Et j'ai entendu dire que ces bateaux, effectivement, valaient cher, mais aussi valaient cher en termes d'entretien chaque année.
0: Oui.
1: C'était aussi une somme assez importante
0: Ouais.
1: qui devait se faire tout au long de l'année. C'est quoi, en fait, ces prix au niveau de, par exemple, on parlait de yacht ou de super yacht?
0: Alors, c'est environ 10% du prix du bateau par an,
1: Ok.
0: entre le capitaine, l'équipage, tout ce qui est fuel, etc. Donc, demain, on a envie d'acheter un bateau, il faut vraiment penser à ce qu'on va devoir spend tout au
1: Mais
0: long de l'année.
1: vous dites équipage, mais même si le bateau ne navigue pas, il faut quand même un équipage, un
0: Oui,
1: capitaine?
0: bien sûr, il faut entretenir le bateau tout le temps. C'est comme un bébé, il faut faire pas mal de choses, c'est-à-dire qu'il faut le monter, il faut le laver, il faut make sure que la coque soit

0: pas toujours bien peint. Il y a plein de choses à faire.
1: Donc c'est vrai que c'est un, je pense.
0: C'est un réel entretien, même si on ne l'utilise pas. Et il faut très souvent le démarrer, même si on navigue pas.
1: Ok, c'est plein de spécifications techniques, peut-être certains découvrent avec moi, peut-être. C'est un univers évidemment un peu luxueux. On imagine quels sont peut-être les chantiers que vous avez réalisés dont vous êtes la plus fière.
0: Alors, j'ai livré un bateau en Turquie qui avait été fait dans les années 90. C'était un chantier qui était très difficile pour moi parce que le client m'avait demandé de le finir en moins de 2 mois. Donc, j'ai dû déménager là-bas et travailler avec de la main-d'œuvre locale qui ne parle ni anglais, ni français, ni arabe. Il parlait turc, donc on avait une espèce de petite cassette comme ça qu'on échangeait. C'était super marrant, mais en même temps très difficile. Mais on lui a redonné vie à ce bateau-là et je suis très contente. Ça, c'est côté refit. Et côté nouvelle construction, je suis actuellement en train de faire un catamaran à hydrogène. Ça va être une première dans l'industrie. Et ça fait déjà 3 ans qu'on travaille dessus, donc j'ai hâte. J'ai hâte de
1: C'est
0: le
1: quoi un
0: livrer.
1: catamaran?
0: Un catamaran, c'est un bateau avec deux coques
1: Ok.
0: qui est bien plus large, donc
1: Ok.
0: bien plus
1: Et c'est
0: stable.
1: vide au milieu?
0: Ouais, c'est vide au milieu,
1: Ok.
0: mais à l'intérieur des deux coques, on a quand même de lower deck, donc les cabines. Ici, typiquement, on en a quatre. Et après, le main deck et le fly bridge.
1: Ok. Et ça, ça sera l'hydrogène du coup?
0: Ouais,
1: C'est un nouveau.
0: c'est un nouveau type de propulsion. On en voit un petit peu, mais celui-là est vraiment, vraiment différent et innovant. Ça va être le premier.
1: Et ça, comment vous l'avez pu le travailler techniquement? Parce que si c'est une nouveauté, c'est que ça a peut-être demandé
0: Ouais,
1: aussi
0: ça
1: beaucoup de
0: demande
1: travail.
0: beaucoup, beaucoup de travail. Après, moi, j'ai été contactée pour le côté design. Donc, je travaille en collaboration avec le bureau d'études, avec le chantier et avec le client. Et le client est déjà vraiment bien instruit dans tout ce qui est énergie renouvelable. Donc, c'est super intéressant de travailler ensemble.
1: C'est vachement intéressant, je trouve aussi, comment même l'aspect écologique vient entrer
0: Ouais,
1: dans ce
0: ouais, ouais.
1: marché-là. C'est quelque chose que vous voyez de plus en plus?
0: Ouais, complètement. Complètement. On a des bateaux à moteur électrique. Moi, je dis toujours sustainability is the new luxury. Parce qu'on va pas se le cacher, un bateau, c'est pas du tout écolo. Mais on essaye.
1: Petit à petit, ça
0: Ouais,
1: avance.
0: on essaye.
1: C'est super, super intéressant, évidemment. Et est-ce que quel conseil, allez, on va dire conseil, ou peut-être astuce, ou peut-être, je sais pas, quelque chose à dire à des jeunes personnes qui souhaitent se lancer dans ce marché-là, que ce soit au niveau des études, ou tout simplement s'intéresser un petit peu plus à l'aspect naval?
0: Alors, je vais donner un conseil un petit peu amical, on va dire. On pense que le yachting, c'est très luxe, très hautain. On a besoin de se montrer, alors que pas du tout. C'est une industrie qui est belle, parce qu'on a envie de partager une passion. Donc demain, si on a besoin de rencontrer quelqu'un pour travailler avec la personne, apprends déjà à connaître la personne pour pouvoir partager quelque chose qui va faire que tu vas créer quelque chose de beau.
1: Donc c'est une collaboration au final, c'est un accompagnement,
0: Ouais.
1: c'est aider la personne à conceptualiser ce qu'elle
0: Ce
1: veut au
0: qu'elle a.
1: final.
0: Oui, c'est ça.
1: Ok, super intéressant. Toujours avec Rimmel Germaï, on parle d'ingénierie navale. Dernière question que on va poser rapidement avant la clôture de cette émission. Ça fait quelques années maintenant que vous êtes dans ce milieu-là, dans cette ingénierie navale. Quels sont, on va dire, les bateaux qu'on voit le plus souvent se faire soit, comment dire, réhabiliter, améliorer ou retaper, et les bateaux qu'on voit naître tout simplement. C'est quoi? C'est des yachts qu'on voit de plus en plus, ou c'est peut-être des plus petits bateaux, ou quelles sont les machines qu'on voit le plus souvent?
0: Alors, c'est sûr que les bateaux qui sont custom built, on les appelle, il y en a très peu. Les plus gros chantiers, ils vont en faire maximum, maximum un tous les 2, 3 ans. Donc, c'est vraiment, vraiment deux marchés qui sont complètement différents. Et encore une fois, ceux qui sont en série, donc les marques italiennes comme Azimut, etc., on en voit de plus en plus souvent. Mais j'ai remarqué que il y a pas mal de clients qui préfèrent acheter des anciens. Pourquoi? Parce que demain j'ai envie d'avoir un nouveau bateau. Même si je signe le contrat avec le chantier, il va me le livrer dans peut-être minimum 2 ans, parce que il y a trop de demandes. Et d'ailleurs, le Covid, ce qui est étrange, ça a permis à l'industrie de encore plus
1: Se
0: se
1: développer.
0: développer, contrairement à d'autres industries, j'imagine. Parce que les personnes, justement, j'imagine, voulaient sortir en mer, être plus libres dans un moment un petit peu difficile. Et ce qui fait qu'on préfère acheter des anciens bateaux qui sont déjà prêts et les retaper en 6 mois et pouvoir en profiter.
1: Ok, super intéressant. Écoutez, merci beaucoup, Rim Elguermey, pour cet
0: Merci à
1: échange qui
0: vous.
1: était hyper passionnant autour de l'ingénierie navale et puis au sens large des bateaux, des yachts, de la construction. Ça a éclairé un petit peu plus eh bien, cette pratique et ce marché. On va clôturer cette émission, chers amis. On va la clôturer avec un dernier morceau. On va s'écouter eh bien, le morceau de Roufeida. On va l'écouter tout de suite et maintenant, chers amis. Je tenais évidemment à vous remercier pour votre écoute, votre fidélité et un énorme merci à notre ami Mehdi, à la réalisation qui a piloté cette émission d'une main de maître, évidemment. Je vous laisse avec la suite de vos programmes toujours sur Média. Bye bye.

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1: Assalamu alaikum wa rahmatullahi ta'ala wa barakatuh et bienvenue. Il faut bien s'entraîner à maintenir ce noble rapport des êtres à l'être absolu, de sorte qu'à aucun moment et dans aucune situation, tu n'en sois démuni. Quand tu vas et que tu viens, quand tu manges et que tu dors, quand tu écoutes et que tu parles, en un mot, dans tous tes gestes et tes attitudes. Cette relation doit être présente à chaque instant afin que la vie ne dégénère pas en vanité. Surveille même ton souffle pour ne pas le disperser. Comme dit Maulana Abdurrahman al-Jami radiyallahu anhu dans son livre « Lawaqih al-Nur » « Jaillissement de lumière ». La concentration de lui en Dieu, écoutée par lui, est le cœur de la subsistance en Dieu. Cette concentration permet de franchir les limites jusqu'à la disparition en Allah subhanahu wa ta'ala. Maulana Najmuddin al-Kubra s'écrit « Apprends, ô mon ami, que Dieu t'assiste dans ce qu'il aime et dont il est satisfait. » Le fait donc qu'on soit assisté par Dieu

Veut dire qu'on l'aime. Et l'aimer ne peut être que par son amour. Il les aime et il l'aime. يحبهم ويحبونه comme il l'a dit lui-même dans le Saint-Coran. Pour l'émission d'aujourd'hui, Inch'Allah, c'est des chants soufis d'amour divin présentés, enregistrés dans des festivals ou des rencontres soufis à travers le monde. Merci de rester avec nous. Rendez-vous demain, Inch'Allah.

Bienvenue à vous. Si vous venez à peine de nous rejoindre, c'est la matinale de Midi 1. J'espère que vous allez bien, que tout se passe à merveille pour vous. Je vous souhaite un excellent réveil. Je vous laisse en musique et on se dit à très vite.

Bah, c'est toujours la matinale de Médien, où que vous soyez, bienvenue à vous, faites comme chez vous. C'est toujours un plaisir de vous accompagner depuis nos studios ici à Tanger. Je vous souhaite une très très belle écoute et je vous donne rendez-vous dans un tout petit moment.

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Rendez-vous fait sur mesure, incontournable pour tous les leftos d'Afrique et du Maghreb. Restez avec nous, je vous souhaite une excellente écoute, question de nous motiver pour cette journée et on se donne rendez-vous dans un tout petit moment.

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1: Bonjour à toutes et à tous. À la une, ce samedi, les rebelles houthis du Yémen revendiquent une attaque de missiles contre la ville de Jizan, dans le sud-ouest de l'Arabie Saoudite. Une annonce faite sur le site d'information des rebelles après des frappes menées par Riyad contre un port sous leur contrôle. Plus tôt dans la journée, l'agence de défense civile saoudienne avait déclenché une brève alerte de sécurité dans cette ville sans donner plus de précisions. Ces attaques surviennent dans un contexte d'escalade au Moyen-Orient. Ce vendredi, le président américain a affirmé qu'il envisageait des bombardements encore plus importants sur l'Iran, avec qui les hostilités ont repris depuis maintenant 14 jours. Nous sommes armés et prêts à intervenir à un niveau bien supérieur, assure le locataire de la Maison-Blanche, qui, comme à son habitude, tout en brandissant cette menace, continue de dire que son pays négocie avec Téhéran pour parvenir à un accord de paix. Un accord qui représenterait la solution la plus intelligente, tandis que la poursuite des opérations militaires serait, selon Donald Trump, la voie la plus facile. Fin de citation. 140 000 personnes évacuées, 22 000 hectares de forêt brûlés. Les incendies qui font rage en France sont d'une ampleur inédite, selon la préfète de Gironde. Alors que le brasier se dirige désormais vers la ville de Bordeaux, Emmanuel Macron a appelé l'armée à venir en renfort hier. Ce samedi, ce sont donc 1 000 militaires qui viendront appuyer les pompiers dans leur lutte contre le feu. Dans la nuit, Bison Futé, l'organe de prévision du trafic, a appelé les automobilistes à éviter de se rendre ou de traverser le département de Gironde et à laisser les routes libres pour les secours, alors que la journée est classée rouge au niveau national dans le sens des départs en vacances. Un peu plus au sud, l'Espagne aussi fait face à des feux. La région de Madrid connaît les pires incendies de son histoire, selon les autorités régionales, qui ont dû ordonner l'évacuation de 63 000 personnes. Une situation qui pourrait encore s'aggraver en raison de vents forts, et alors que deux des trois brasiers qui ont déjà ravagé 6 000 hectares à l'ouest de Madrid ont désormais fusionné. Ailleurs dans l'actualité internationale, Karim Khan relevé de ses fonctions. Le procureur général de la Cour pénale internationale a été démis par un vote de l'Assemblée des 125 États membres. Une décision qui fait suite à des allégations d'agression sexuelle sur une membre de son équipe. Selon son avocat, Karim Khan va contester la légalité et l'équité de la décision par tous les mécanismes juridiques disponibles. Fin de citation. Un chiffre positif pour le tourisme marocain. Pour terminer ce flash, le Royaume a accueilli près de 9 400 000 touristes à la fin du mois de juin. C'est un chiffre communiqué par la Direction des études et des prévisions financières, la DEPF, qui salue une hausse des arrivées, notamment en provenance des marchés français, allemands, où on constate 14% d'augmentation, également hollandais ou enfin polonais, qui ont enregistré une progression de 32% par rapport à l'année dernière. C'est la fin de ce flash. Merci à vous de l'avoir suivi. Restez à l'écoute sur Midi 1.
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1: Bonjour à toutes et à tous. À la une ce samedi, les rebelles houthis du Yémen revendiquent une attaque de missiles contre la ville de Jizan, dans le sud-ouest de l'Arabie Saoudite. Une annonce faite sur le site d'information des rebelles après des frappes menées par Riyad contre un port sous leur contrôle. Plus tôt dans la journée, l'agence de défense civile saoudienne avait déclenché une brève alerte de sécurité dans cette ville sans donner plus de précisions. Ces attaques surviennent dans un contexte d'escalade au Moyen-Orient. Ce vendredi, le président américain a affirmé qu'il envisageait des bombardements encore plus importants sur l'Iran, avec qui les hostilités ont repris depuis maintenant 14 jours. Nous sommes armés et prêts à intervenir à un niveau bien supérieur, assure le locataire de la Maison-Blanche, qui, comme à son habitude, tout en brandissant cette menace, continue de dire que son pays négocie avec Téhéran pour parvenir à un accord de paix. Un accord qui représenterait la solution la plus intelligente, tandis que la poursuite des opérations militaires serait, selon Donald Trump, la voie la plus facile. Fin de citation. 140 000 personnes évacuées, 22 000 hectares de forêt brûlés. Les incendies qui font rage en France sont d'une ampleur inédite, selon la préfète de Gironde. Alors que le brasier se dirige désormais vers la ville de Bordeaux, Emmanuel Macron a appelé l'armée à venir en renfort hier. Ce samedi, ce sont donc 1000 militaires qui viendront appuyer les pompiers dans leur lutte contre le feu. Dans la nuit, Bison Futé, l'organe de prévision du trafic, a appelé les automobilistes à éviter de se rendre ou de traverser le département de Gironde et à laisser les routes libres pour les secours, alors que la journée est classée rouge au niveau national dans le sens des départs en vacances. Un peu plus au sud, l'Espagne aussi fait face à des feux. La région de Madrid connaît les pires incendies de son histoire, selon les autorités régionales, qui ont dû ordonner l'évacuation de 63 000 personnes. Une situation qui pourrait encore s'aggraver en raison de vents forts, et alors que deux des trois brasiers qui ont déjà ravagé 6 000 hectares à l'ouest de Madrid ont désormais fusionné. Ailleurs dans l'actualité internationale, Karim Khan relevé de ses fonctions. Le procureur général de la Cour pénale internationale a été démis par un vote de l'Assemblée des 125 États membres. Une décision qui fait suite à des allégations d'agression sexuelle sur une membre de son équipe. Selon son avocat, Karim Khan va contester la légalité et l'équité de la décision par tous les mécanismes juridiques disponibles. Fin de citation. Un chiffre positif pour le tourisme marocain. Pour terminer ce flash, le Royaume a accueilli près de 9 400 000 touristes à la fin du mois de juin. C'est un chiffre communiqué par la Direction des études et des prévisions financières, la DEPF, qui salue une hausse des arrivées, notamment en provenance des marchés français, allemands, où on constate 14% d'augmentation, également hollandais ou enfin polonais, qui ont enregistré une progression de 32% par rapport à l'année dernière. C'est la fin de ce flash. Merci à vous de l'avoir suivi. Restez à l'écoute sur Média.

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1: Bonjour à toutes et à tous, bienvenue dans Matin Info. Il est 6h28 sur Médien. Dans quelques instants, le premier journal de votre matinée qui vous sera présenté par Anaïs Lavielle. Juste avant ça, je propose de jeter un œil aux couleurs du ciel dans notre région. Au Maroc, le temps sera partiellement nuageux à souvent ensoleillé à l'est de la ligne Bnimela-Loire-Zazate ainsi que sur le littoral entre Tarfaya et Boujdour, puis clair ailleurs. Le thermomètre affichera 26 degrés à Casablanca sous les nuages, 27 attendus à Rabat, la capitale, tout comme à Tanger et à Essaouira. Il fera 28 degrés à Safi, 29 à Léhoun avec des nuages et du vent, 30 degrés attendus aujourd'hui à Agadir avec un beau ciel bleu là-bas. Il fera 32 à Nador, 33 degrés à Fès et à Bnimelal, 30

0: 46 degrés à Rardaya et à Biskra. La maximale en Algérie, ce sera pour Adra avec 49 degrés. En Tunisie, le temps sera souvent ensoleillé au nord de la ligne Souss-Kasserine. Vous aurez 34 degrés à Sfax, Gabès et Djerba, 35 pour Monastir sous le soleil, 36 degrés à Médnine, 38 à Sousse, 39 degrés à Tabarka et Bizerte, 40 degrés attendus aujourd'hui à Tunis, 42 pour Kasserine sous le soleil, 43 degrés à Gafsa, 47 attendus à Tozeur, ce sera la maximale. h30 sur Médien. Anaïs Laviel est avec nous en studio pour le premier journal de cette matinée. Bonjour Anaïs.
1: Bonjour Alicia, bonjour à toutes et tous.
0: À la une ce matin, c'est le pire incendie de l'histoire de la région.
1: Près de Madrid, deux feux ont fusionné pour ravager 9000 hectares de terre. La catastrophe a poussé 63 000 personnes à évacuer. Les précisions dans ce journal.
0: Également à la une, un bond dans la croissance au Maroc.
1: Et la Banque mondiale a livré son rapport. L'année 2025 signe la meilleure performance du Royaume en une décennie, le fruit d'une politique d'accélération industrielle. C'est ce que nous dira un économiste. L'opposition pourrait-elle remporter les prochaines élections en Turquie? Özgür Özel, le chef de l'opposition, lance son mouvement. Le nouveau parti, né dans un contexte de répression et à l'approche d'un scrutin que le président ne veut pas perdre, vous l'entendrez.
0: Décentraliser les décisions politiques.
1: C'est l'objectif que s'est fixé le nouveau Premier ministre britannique. Andy Burnham promet de rééquilibrer le Royaume-Uni avec un deuxième centre du pouvoir exécutif à Manchester. Les précisions dans quelques minutes.
0: Et puis on finira ce journal avec une question. Qui du Sénégal ou du Maroc sera le grand champion d'Afrique?
1: La finale de la CAN 2025 fait son retour dans l'actualité. On connaît désormais la date de l'audience qui permettra au tribunal arbitral du sport de trancher. Notre journaliste sportif fera le point en fin d'édition.
0: On ouvre ce journal en Espagne, Anaïs.
1: Un incendie hors de contrôle, mais surtout le pire de l'histoire de la région de Madrid. Voilà comment la présidente de la région a décrit hier les feux de forêt qui sévissent toujours ce matin. Plus de 9000 hectares ravagés, 63 000 personnes évacuées ou confinées. Deux des trois feux ont déjà fusionné et ce n'est qu'une question de temps avant que celui de la Castille et Léon ne les rejoigne. Une situation d'urgence qui met le trafic ferroviaire entre Madrid et l'Andalousie à l'arrêt, mais surtout qui détruit la faune et la flore du pays. Les détails avec Martin Gibert.
2: C'est un rude combat que mènent depuis plusieurs jours les pompiers espagnols, un combat contre les éléments. Le gouvernement a déclaré l'état d'urgence dans la région de Madrid et la province d'Avila afin de mobiliser plus de ressources. Mais la météo n'est vraiment pas favorable pour venir à bout de ces incendies. C'est ce qu'explique devant la presse Isabel Díaz Ayuso, la présidente de la région.
3: C'est encore trop tôt pour connaître la portée des incendies car les feux sont encore en cours. Nous sommes dans une situation inédite. Ce sont les conséquences des températures extrêmes et d'un vent qui ne s'arrête pas.
2: Une situation tellement inédite que l'Espagne a sollicité jeudi soir l'aide de ses voisins européens. L'Union européenne mobilise donc 4 avions bombardiers d'eau, 2 viennent de Grèce et les 2 autres d'Italie. La Commission européenne dit se préparer à une situation très difficile. Les habitants sont bien sûr en première ligne face à ces incendies. Des plans de relogement temporaires sont prévus. Les maisons de retraite et les centres de soins sont particulièrement surveillés. 1500 personnes âgées et handicapées sont concernées. Et le temps presse, les flammes progressent entre 5 et 6 km par heure. Mais Isabel Díaz Ayuso l'assure, la région a une capacité de résilience extraordinaire.
1: Précision signée Martin Gibert. Et sachez que le Premier ministre est attendu sur place ce matin. Pedro Sanchez se rendra au centre de coordination des secours de l'incendie à 8h, heure locale, pour une réunion d'urgence.
0: Et puis pas d'amélioration non plus de l'autre côté de la frontière.
1: La France, et plus précisément la Gironde, toujours plongée dans le chaos. 19 000 hectares partis en fumée, plus de 141 000 sudistes poussés à quitter leur domicile ou leur lieu de vacances. Dans la nuit, 4 nouvelles communes ont été évacuées. Hier également, le président Emmanuel Macron a demandé aux armées de se mobiliser pour tenter de contrôler les feux qualifiés d'ogres de l'été.
0: Des températures extrêmes et un dérèglement climatique qui touche toute notre planète, Anaïs.
1: Et le Maghreb n'est pas en reste. La région subit aussi de plein fouet la canicule. 6 personnes sont mortes en Algérie dans les incendies et une vingtaine de feux sont encore actifs. 4 400 hectares de forêt ont été détruits en Tunisie et au total, ce sont aussi 310 départements départs de feu recensés au Maroc depuis janvier.
0: On reste dans le royaume avec ce chiffre, 4,9%.
1: C'est le taux de croissance qu'a connu le Maroc l'an dernier, soit sa plus forte croissance ces 10 dernières années. Bilan livré dans le dernier rapport de la Banque mondiale. Alors pourquoi l'économie marocaine

0: Hocken a réalisé un tel bond. Mehdi Fakir est économiste, il nous explique que pour lui, les raisons sont multiples.
1: Nous collectons de plus en plus les fruits d'une politique, je dirais, structurante en matière économique, notamment en matière effectivement d'encouragement de l'accélération industrielle, mais aussi bénéficiant d'une bonne campagne agricole. Au Maroc, nous demeurons dépendants de la pluviométrie et de la valeur ajoutée agricole, ce qui impacte considérablement nos indicateurs. Dès que nous sommes devant une bonne campagne agricole, les choses s'améliorent. À l'amélioration de la situation hydrique, mais à conjuguer à cela les fruits et la maturité des politiques sectorielles, notamment en matière industrielle, ont permis effectivement de faire en sorte que les indicateurs soient de plus en plus positifs. Et le Maroc également bénéficie d'un bon contexte à l'international. C'est un partenaire économique crédible. Et bien sûr, l'État marocain s'inscrit sur une politique de chantier qui ne peut que dynamiser l'économie. Nous savons très bien que en matière économique, tous les décollages économiques ont été toujours initiés par les chantiers d'État. Mmh. Les chantiers d'infrastructures, les chantiers liés à la Coupe du Monde ont bien sûr leur impact pour effectivement améliorer les rendements.
2: Et puis lui aussi fait un bond en avant.
0: Évincé par la justice du CHP, le chef de l'opposition en Turquie, Özgür Özel, crée son propre mouvement. Il poursuit son combat au sein du nouveau parti. Puisse cette démarche être bénéfique à notre pays, à notre nation, à notre parti et à nous tous, affirme-t-il dans une vidéo publiée hier. 91 élus du CHP le rejoignent dans ce projet. Objectif affiché, remporter les prochaines élections dans un contexte de forte répression contre l'opposition. Un scrutin que le président Recep Tayyip Erdogan ne souhaite pas perdre, c'est ce que nous explique le politologue Jean-Marc Roux. Écoutez.
3: Il faut bien voir que le maire d'Istanbul, Ekrem İmamoğlu, qui est en prison et à l'heure actuelle en jugement, n'est que la face immergée d'un iceberg qui affecte plusieurs dizaines de municipalités, de très nombreux élus. Donc face à cette situation, si vous voulez, il est très important en fait pour le parti d'opposition, quel que soit son nom, de préparer en fait l'élection présidentielle. En tout cas, de se préparer à cette échéance qui interviendra de toute manière en 2028, mais qui pourrait intervenir avant parce que vous savez que le président turc risque d'organiser une élection anticipée, pas tellement parce que le moment est favorable, mais surtout parce que c'est la seule solution pour lui de prolonger son mandat dans la mesure où il est arrivé au bout des mandats qu'il peut exercer et que effectivement il pourrait se représenter s'il y avait des élections anticipées avant le terme de son deuxième mandat. Donc la situation est un peu celle-là.
0: Voilà l'analyse de Jean-Marc Roux, politologue et professeur des universités à Sciences Po Grenoble, spécialiste de la Turquie, des propos recueillis par Soukaina Aziz.
2: On reste en Europe, Anaïs, avec un autre nouveau venu en politique.
0: En effet, Alicia, direction la Grande-Bretagne, à peine installée à Downing Street, Andy Burnham veut déjà éloigner le pouvoir de Londres. Le nouveau Premier ministre britannique a inauguré hier à Manchester son Number 10 North, un deuxième centre du pouvoir exécutif, une mesure symbolique pour l'ancien maire du Grand Manchester qui promet de rééquilibrer un Royaume-Uni parmi les pays les plus centralisés du continent. Mais le projet fait aussi grincer des dents. Certains n'y voient encore qu'un coup de communication, Soukaina Aziz.
4: Un deuxième centre du pouvoir britannique à Manchester, loin du siège historique de Londres, c'est le pari d'Andy Burnham. Son Number 10 North doit devenir le bras nordiste du gouvernement britannique. Le Premier ministre y travaillera au moins une journée par semaine, entouré régulièrement de ses ministres. L'objectif est surtout politique, rompre avec l'hypercentralisation britannique. Andy Burnham veut transférer davantage de pouvoir et de moyens aux régions, notamment sur les transports, le logement ou les services publics. Une méthode qu'il a déjà expérimenté pendant près de 10 ans à la tête du Grand Manchester. Mais cette décentralisation suscite aussi des critiques. Faire fonctionner deux centres du pouvoir implique des déplacements, du personnel et surtout d'importantes dépenses. Certains élus travaillistes redoutent aussi que décentraliser le pays revienne surtout à renforcer Manchester. Andy Burnham assume pour lui ce bureau doit devenir le centre névralgique d'un Royaume-Uni rééquilibré. Reste désormais à transformer le symbole en résultat concret, davantage d'investissements et surtout plus de pouvoir réellement exercé loin de Londres.
2: Un mot de sport pour refermer ce journal avec le retour dans l'actualité d'un grand dossier.
0: Et on parle football, vous en souvenez Alicia, la finale de la CAN 2025 n'a peut-être pas encore livré son verdict, mais on connaît désormais la date de l'audience devant le tribunal arbitral du sport, le TAS qui devra trancher et désigner le vainqueur définitif de la Coupe d'Afrique des Nations. Les précisions avec notre journaliste sportif

0: Mohamed Hamimi.
1: Le TAS a fait savoir qu'il examinerait le 8 octobre prochain la décision d'attribuer ou non sur tapis vert la CAN 2025 au Maroc à l'issue de l'audience. La formation arbitrale entamera ses délibérations mais ne sera pas en mesure d'indiquer quand une décision sera rendue, a précisé l'instance dans un communiqué qui rajoute que seules les informations diffusées par les canaux officiels du TAS sont considérées comme officielles et toute annonce concernant cette affaire sera publiée sur le site internet du TAS. La finale de la CAN a basculé dans le chaos après qu'une grande partie des joueurs sénégalais avaient quitté le terrain en transgressant délibérément les lois de la CAF. Un fait de match qui a donné suite à des incidents en tribune et sur une partie du terrain provoqués par les supporters sénégalais. La Fédération sénégalaise de football souhaite s'appuyer sur des faits de jeu qui ne sont pas suffisamment solides selon les spécialistes pour défendre ses droits, comme l'explique Maître Awad Lazouzi, avocat spécialisé en droit du sport.
2: Point le plus important et l'élément crucial sur lequel la Fédération sénégalaise va sûrement s'appuyer. Le premier, c'est qu'ils vont se référer tout d'abord par rapport au retrait de leurs joueurs en s'appuyant sur la reprise du match de la part de leurs joueurs sans que l'arbitre ait sifflé la fin de la rencontre. Le deuxième élément et le second point crucial dans ce sens, c'est l'homologation du résultat final de la part de l'arbitre qui représente conformément à l'article 5 de la CAF et à l'article 5 des lois du jeu de la FIFA, l'autorité exclusive sur le terrain et que ces décisions concernant les faits de jeu sont définitives et irrévocables.
1: Si le verdict final donne le Maroc vainqueur, ce sera la deuxième Coupe d'Afrique des Nations dans le palmarès des Lions de l'Atlas après celle remportée en 1976.
3: Merci beaucoup Anaïs Lavielle. C'est donc avec ce sujet signé Mohamed Hamimi qu'on referme votre journal. On vous retrouve à 7h30 pour la prochaine édition.

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1: 6h passé de 42 minutes sur Médien. Merci d'être à l'écoute de Matin Info. Bienvenue, bon réveil en ce samedi matin. Nous sommes le 25 juillet. L'été est là et avec lui, les vagues de chaleur successives et les incendies. C'est désormais devenu inévitable. Chaque été, les feux ravagent des milliers d'hectares de forêt, détruisent la biodiversité et assèchent encore des régions déjà arides. On reviendra sur ce phénomène témoin du réchauffement climatique vers 8h15 avec notre invité de la rédaction. D'action. Ce sera Gilles Béraud, président de la Fondation des Transitions et spécialiste des questions environnementales. Également dans votre carrefour ce samedi, la chronique d'actualité qui vous emmènera au cœur d'un centre d'accueil pour femmes victimes de violences, un refuge pour des dizaines de femmes, notamment pour celles qui ont été mariées de force alors qu'elles étaient mineures.
2: En tant que femme marocaine, ça fait toujours mal au cœur de voir une femme victime de violence. C'est dû à un vide juridique. Ce qui est difficile, c'est la mentalité qui dit que la place de la femme, c'est sa maison. Pour moi, ce sont des survivantes de la violence.
1: Et puis on parlera coopération entre le Maroc et le Mali avec Oumar Baldé. Ce sera ce sujet qui sera au cœur de notre co-émergence express aujourd'hui après la commission mixte qui s'est tenue entre les deux pays à Bamako cette semaine. Voilà pour les grandes lignes de votre carrefour. Matin Info, c'est parti.
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1: Et on commence cette tranche d'information au Maroc. Le Maroc qui présente cette semaine ses savoir-faire traditionnels au cœur de la capitale thaïlandaise. Une semaine marocaine de l'artisanat se tient en effet à Bangkok du 22 au 28 juillet. Et au-delà de l'exposition d'objets, cette manifestation elle illustre la place croissante du patrimoine artisanal dans la stratégie culturelle et économique du royaume. On en parle avec Pierre Boussel dans cette minute pour comprendre.
3: Alors l'artisanat marocain à Bangkok, une semaine dans la capitale thaïlandaise pour accueillir des artisans marocains, des objets, des techniques qui sont issus de plusieurs régions du royaume. Cette manifestation réunit notamment des représentants de l'axe Marrakech-Safi, Casablanca-Settat et associe également les autorités marocaines qui sont liées au développement de l'artisanat et de la diplomatie marocaine en Thaïlande. L'objectif est culturel, bien évidemment. Il s'agit de présenter des savoir-faire transmis de génération en génération. Le public thaïlandais peut découvrir

0: Découvrir ainsi des objets façonnés à la main, mais aussi les gestes ancestrales du pays, les matières qui sont utilisées au Maroc et qui n'ont absolument rien à voir avec ce qui se passe en Thaïlande, pour des raisons évidentes de climatologie. On est en Thaïlande, en Asie, avec une mousson qui est extrêmement prégnante. Cela impacte par le taux d'humidité les bois, les matières, alors qu'au Maroc, on a une géographie et une climatologie totalement différentes. En tout cas, c'est l'occasion de montrer ce qu'est l'artisanat marocain et aussi montrer la diversité de ses supports, à la fois le bois, le cuir, le métal et le textile. Tout cela incluant bien évidemment la poterie et tout le textile, qui est un point très important et qui est un point aussi de convergence. On sait que le textile est très important en Thaïlande. Donc voilà, c'est un point, un élément d'échange et de culture entre ces deux nations, la Thaïlande qui reçoit et le Maroc invité à montrer ses œuvres artisanales.
1: Pour l'Europe aujourd'hui,
2: d'autres attaques.
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1: 6 heures passées de 50 minutes sur Médien. Merci d'être à l'écoute de Matin Info. C'est maintenant le moment pour nous de retrouver votre chronique d'actualité. Une chronique qui reste ancrée au Maroc ce samedi. Le Maroc qui traîne encore dans la réduction des écarts de genre. Selon un rapport de 2023 du Forum économique mondial, le Royaume se situe à la 139e place sur un classement qui ne compte que 146 pays. Le 8 mars dernier, de nombreuses associations féministes marocaines se sont unies pour exiger une nouvelle fois une réforme globale de la Moudawana, le code de la famille marocaine, afin d'améliorer encore les droits des femmes. Parmi les changements réclamés, un en particulier, celui du mariage forcé des mineurs. À Tanger, un centre accueille les femmes victimes de violences. Notre journaliste Anaïs Laviel y a rencontré Rachida, mariée mineure par sa famille, mais aussi d'autres femmes au parcours difficile. Leurs voix ont été modifiées et leurs prénoms également pour les protéger.
2: Bonjour.
3: Bonjour.
2: Comment ça va à ton travail? Il est où ton rouge à lèvres?
3: Je fais le ramadan, c'est pour ça.
2: Moi, je suis contente de te voir sourire.
4: Rachida est une ancienne bénéficiaire de l'association. Mariée de force à 14 ans, elle a vécu 23 ans avec le mari qui l'a exploitée. Aujourd'hui, elle retrouve celles qui l'ont aidée à s'en sortir. Mais derrière ses rires se cache un récit douloureux.
3: Ce que j'ai subi, je ne le souhaite à personne. Moi, j'ai survécu à cela, mais une autre personne peut-être pas. Je me suis mariée très jeune, ça a détruit ma vie. Je suis venue à l'association, elle m'a aidée à trouver un travail et à me remettre sur pied pour affronter la vie.
4: Son message est clair, pour elle, il faut changer les mentalités des familles.
3: 14 ans, c'est pas un âge pour se marier. Une jeune fille doit aller à l'école, elle a besoin de s'éduquer. Pas de se marier. Même si je souris, j'ai des blessures du passé qui me font encore mal. C'est les souvenirs qui me font pleurer. Alhamdoulilah, est-ce que tu te rappelles comment j'étais avant et comment je parlais?
5: Elle était détruite.
6: Et vraiment, la voir comme ça, ça fait un plaisir.
4: Depuis 2 ans, Rachida est femme de chambre dans un hôtel. Elle mène désormais une vie normale, mais elle regrette l'absence de voie juridique qui comporte bien trop d'obstacles.
3: J'aimerais bien que mon mari soit puni pour son comportement. Moi, heureusement, j'ai pu me remettre sur pied et je peux vivre maintenant. Et peut-être qu'une autre ne pourra pas le faire.
4: Un modèle de résilience dont se félicite Hakima Cherkani, responsable des centres d'écoute de l'Union Action Féministe de Tanger.
2: En tant que femme marocaine, ça fait toujours mal au cœur de voir une femme victime de violence. C'est dû à un vide juridique. Ce qui est difficile, c'est la mentalité qui dit que la place de la femme, c'est sa maison. Pour moi, ce sont des survivantes de la violence.
4: Des survivantes de la violence comme les mères célibataires. Ces femmes qui ont un enfant hors mariage sont largement marginalisées par la société marocaine. Ailleurs, dans Tanger, le foyer de l'association 100% Maman les accueille et leur propose des formations professionnelles. Aujourd'hui, une série à destination des bénéficiaires est organisée.
7: Aujourd'hui, on va faire une séance pour comprendre comment sortir de cette situation. On va parler des droits des mères célibataires. On va commencer avec un exercice. Chacune va me donner un proverbe marocain qui concerne la femme.
4: Munie d'un marqueur, Fatima Zora anime ce temps dans la salle de réunion et face à elle, elles sont une quinzaine de femmes à se livrer une à une.
8: La femme, c'est toute la société. Pas que la moitié.
7: Bon, même si ce n'est pas un proverbe, on va le noter quand même.
4: Plus qu'une formation, c'est surtout une occasion de partager leurs histoires.
9: Au lieu d'aller raconter mes problèmes à un psychologue, je préfère parler avec des femmes qui ont eu une expérience similaire. Je m'identifie à elles. Je vois que mon problème, qui me paraît énorme comparé à elles, devient tout petit.
4: Ces femmes célibataires sont victimes d'une stigmatisation, c'est ce que veut leur faire comprendre la formatrice de 100% Maman.
7: Qui connaît les droits des mères célibataires? Comment la société vous regarde?
9: Les gens nous regardent d'un mauvais œil, ils ont peu de considération. Toujours tu te sens obligée de te cacher, même ton enfant tu le caches.
4: Pour une mère célibataire, difficile de trouver un emploi ou même un appartement. Fatima Zora, responsable de plaidoyer, nous explique le but principal de l'association 100% Maman.
7: C'est la reconnaissance des mamans célibataires en tant que famille monoparentale et l'obligation et la gratuité du test d'ADN. Ce sont deux points qu'on défend. La société marocaine, elle voit ces femmes comme des moins que rien. Le but, c'est de les insérer dans la société. Il y a une évolution au niveau des droits. Par contre, pas dans les mentalités qui sont figées.
4: Des mentalités figées que déplore aussi cette ancienne bénéficiaire de l'association. Sa situation est commune à celle de nombreuses femmes au Maroc.
5: Il y en a beaucoup où la société ne veut pas les montrer. Pareil pour le gouvernement qui ne veut pas dire que ça existe, alors que ça existe, mais il le cache.
4: Comme de nombreuses mères célibataires qui sortent de ce foyer, cette femme s'en est sortie. Formée par l'association, elle a désormais un travail, mais elle nous confie avoir peur que son enfant ait des difficultés à l'école et plus tard, en raison de sa situation familiale.
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1: À la une ce matin, c'est le pire incendie de l'histoire de la région.
2: Près de Madrid, deux feux ont fusionné pour ravager 9000 hectares de terre. La catastrophe a poussé 63 000 personnes à évacuer. Les précisions dans ce journal.
1: Également à la une, un bond dans la croissance au Maroc.
2: Et la Banque mondiale a livré son rapport. L'année 2025 signe la meilleure performance du Royaume en une décennie, le fruit d'une politique d'accélération industrielle. C'est ce que nous dira un économiste. L'opposition pourrait-elle remporter les prochaines élections en Turquie? Özgür Özel, le chef de l'opposition, lance son mouvement. Le nouveau parti, né dans un contexte de répression et à l'approche d'un scrutin que le président ne veut pas perdre, vous l'entendrez.
1: Décentraliser les décisions politiques.
2: C'est l'objectif que s'est fixé le nouveau Premier ministre britannique. Andy Burnham promet de rééquilibrer le Royaume-Uni avec un deuxième centre du pouvoir exécutif à Manchester. Les précisions dans quelques minutes.
1: Et puis on finira ce journal avec une question. Qui du Sénégal ou du Maroc sera le grand champion d'Afrique?
2: La finale de la CAN 2025 fait son retour dans l'actualité. On connaît désormais la date de l'audience qui permettra au tribunal arbitral du sport de trancher. Notre journaliste sportif fera le point en fin d'édition.
1: On ouvre ce journal en Espagne, Anaïs.
2: Un incendie hors de contrôle, mais surtout le pire de l'histoire de la région de Madrid. Voilà comment la présidente de la région a décrit hier les feux de forêt qui sévissent toujours ce matin. Plus de 9000 hectares ravagés, 63 000 personnes évacuées ou confinées. Deux des trois feux ont déjà fusionné. Ce n'est qu'une question de temps avant que celui de la Castille et Léon ne les rejoigne. Une situation d'urgence qui met le trafic ferroviaire entre Madrid et l'Andalousie à l'arrêt, mais surtout qui détruit la faune et la flore du pays. Les détails avec Martin Gibert.
3: C'est un rude combat que mènent depuis plusieurs jours les pompiers espagnols, un combat contre les éléments. Le gouvernement a déclaré l'état d'urgence dans la région de Madrid et la province d'Avila afin de mobiliser plus de ressources. Mais la météo n'est vraiment pas favorable pour venir à bout de ces incendies. C'est ce qu'explique devant la presse Isabel Díaz Ayuso, la présidente de la région.
4: C'est encore trop tôt pour connaître la portée des incendies car les feux sont encore en cours. Nous sommes dans une situation inédite. Ce sont les conséquences des températures extrêmes et d'un vent qui ne s'arrête pas.
3: Une situation tellement inédite que l'Espagne a sollicité jeudi soir l'aide de ses voisins européens. L'Union européenne mobilise donc 4 avions bombardiers d'eau, 2 viennent de Grèce et les 2 autres d'Italie. La Commission européenne dit se préparer à une situation très difficile. Les habitants sont bien sûr en première ligne face à ces incendies. Des plans de relogement temporaires sont prévus. Les maisons de retraite et les centres de soins sont particulièrement surveillés. 1500 personnes âgées et handicapées sont concernées. Et le temps presse, les flammes progressent entre 5 et 6 km par heure. Mais Isabel Díaz Ayuso l'assure, la région a une capacité de résilience extraordinaire.
2: Précision signée Martin Gibert. Et sachez que le Premier ministre est attendu sur place ce matin. Pedro Sanchez se rendra au centre de coordination des secours de l'incendie à 8h, heure locale, pour une réunion d'urgence.
1: Et puis pas d'amélioration non plus de l'autre côté de la frontière.
2: La France, et plus précisément la Gironde, toujours plongée dans le chaos. 19 000 hectares partis en fumée, plus de 141 000 sudistes poussés à quitter leur domicile ou leur lieu de vacances. Dans la nuit, 4 nouvelles communes ont été évacuées. Hier également, le président Emmanuel Macron a demandé aux armées de se mobiliser pour tenter de contrôler les feux qualifiés d'ogres de l'été.
1: Des températures extrêmes et un dérèglement climatique qui touche toute notre planète, Anaïs.
2: Et le Maghreb n'est pas en reste. La région subit aussi de plein fouet la canicule. 6 personnes sont mortes en Algérie dans les incendies et une vingtaine de feux sont encore actifs. 4400 hectares de forêt ont été détruits en Tunisie. Et au total, ce sont aussi 310 départs de feu recensés au Maroc depuis janvier.
1: On reste dans le royaume avec ce chiffre, 4,9%.
2: C'est le taux de croissance qu'a connu le Maroc l'an dernier, soit sa plus forte croissance ces 10 dernières années. Bilan livré dans le dernier rapport de la Banque mondiale. Alors pourquoi l'économie marocaine a réalisé un tel bond? Mehdi Fakir est économiste, il nous explique que pour lui, les raisons sont multiples.
5: Nous collectons de plus en plus les fruits d'une politique, je dirais, structurante en matière économique, notamment en matière effectivement d'encouragement de l'accélération industrielle, mais aussi bénéficiant d'une bonne campagne agricole. Au Maroc, nous demeurons dépendants de la pluviométrie et de la valeur ajoutée agricole, ce qui impacte considérablement nos indicateurs. Dès que nous sommes devant une bonne campagne agricole, les choses s'améliorent. À l'amélioration de la situation hydrique, mais conjugué à cela, les fruits et la maturité des politiques sectorielles, notamment en matière industrielle, ont permis effectivement de faire en sorte que les indicateurs soient de plus en plus positifs. Et le Maroc également bénéficie d'un bon contexte à l'international. C'est un partenaire économique crédible. Et bien sûr, l'État marocain s'inscrit sur une politique de chantier qui ne peut que dynamiser l'économie. Nous savons très bien que en matière économique, tous les décollages économiques ont été toujours initiés par les chantiers d'État. Mmh. Les chantiers d'infrastructures, les chantiers liés à la Coupe du Monde ont bien sûr leur impact pour effectivement améliorer les rendements.
1: Puis lui aussi fait un bond en avant.
2: Évincé par la justice du CHP, le chef de l'opposition en Turquie, Özgür Özel, crée son propre mouvement. Il poursuit son combat au sein du nouveau parti. Puisse cette démarche être bénéfique à notre pays, à notre nation, à notre parti, à nous tous, affirme-t-il dans une vidéo publiée hier. 91 élus du CHP le rejoignent dans ce projet. Objectif affiché, remporter les prochaines élections dans un contexte de forte répression contre l'opposition. Un scrutin que le président Recep Tayyip Erdogan ne souhaite pas perdre, c'est ce que nous explique le politologue Jean-Marc Roux. Écoutez.
6: Il faut bien voir que le maire d'Istanbul, Ekrem İmamoğlu, qui est en prison et à l'heure actuelle en jugement, n'est que la face immergée d'un iceberg qui affecte plusieurs dizaines de municipalités, de très nombreux élus. Donc face à cette situation, si vous voulez, il est très important en fait pour le parti d'opposition, quel que soit son nom, de préparer en fait l'élection présidentielle. En tout cas, de se préparer à cette échéance qui interviendra de toute manière en 2028, mais qui pourrait intervenir avant parce que vous savez que le président turc risque d'organiser une élection anticipée, pas tellement parce que le moment est favorable, mais surtout parce que c'est la seule solution pour lui de prolonger son mandat dans la mesure où il est arrivé au bout des mandats qu'il peut exercer et que effectivement il pourrait se représenter s'il y avait des élections anticipées avant le terme de son deuxième mandat. Donc la situation est un peu celle-là.
2: Voilà l'analyse de Jean-Marc Roux, politologue et professeur des universités à Sciences Po Grenoble, spécialiste de la Turquie, des propos recueillis par Soukaina Aziz.
1: On reste en Europe, Anaïs, avec un autre nouveau venu en politique.
2: En effet, Alicia, direction la Grande-Bretagne, à peine installée à Downing Street, Andy Burnham veut déjà éloigner le pouvoir de Londres. Le nouveau Premier ministre britannique a inauguré hier à Manchester son Number 10 North, un deuxième centre du pouvoir exécutif, une mesure symbolique pour l'ancien maire du Grand Manchester qui promet de rééquilibrer un Royaume-Uni parmi les pays les plus centralisés du continent. Mais le projet fait aussi grincer des dents. Certains n'y voient encore qu'un coup de communication, Soukaina Aziz.
7: Un deuxième centre du pouvoir britannique à Manchester, loin du siège historique de Londres, c'est le pari d'Andy Burnham. Son Number 10 North doit devenir le bras nordiste du gouvernement britannique. Le Premier ministre y travaillera au moins une journée par semaine, entouré régulièrement de ses ministres. L'objectif est surtout politique, rompre avec l'hypercentralisation britannique. Andy Burnham veut transférer davantage de pouvoir et de moyens aux régions, notamment sur les transports, le logement ou les services publics. Une méthode qu'il a déjà expérimenté pendant près de 10 ans à la tête du Grand Manchester. Mais cette décentralisation suscite aussi des critiques. Faire fonctionner deux centres du pouvoir implique des déplacements, du personnel et surtout d'importantes dépenses. Certains élus travaillistes redoutent aussi que décentraliser le pays revienne surtout à renforcer Manchester. Andy Burnham assume, pour lui, ce bureau doit devenir le centre névralgique d'un Royaume-Uni rééquilibré. Reste désormais à transformer le symbole en résultat concret, davantage d'investissements et surtout plus de pouvoir réellement exercé loin de Londres.
1: Un mot de sport pour refermer ce journal avec le retour dans l'actualité d'un grand dossier.
2: Et on parle football, vous en souvenez Alicia, la finale de la CAN 2025 n'a peut-être pas encore livré son verdict, mais on connaît désormais la date de l'audience devant le tribunal arbitral du sport, le TAS qui devra trancher et désigner le vainqueur définitif de la Coupe d'Afrique des Nations. Les précisions avec notre journaliste sportif Mohamed Amimi.
8: Le TAS a fait savoir qu'il examinerait le 8 octobre prochain la décision d'attribuer ou non sur tapis vert la CAN 2025 au Maroc. À l'issue de l'audience, la formation arbitrale entamera ses délibérations

0: mais ne sera pas en mesure d'indiquer quand une décision sera rendue, a précisé l'instance dans un communiqué qui rajoute que seules les informations diffusées par les canaux officiels du TASS sont considérées comme officielles et toute annonce concernant cette affaire sera publiée sur le site internet du TASS. La finale de la CAN a basculé dans le chaos après qu'une grande partie des joueurs sénégalais avaient quitté le terrain en transgressant délibérément les lois de la CAF, un fait de match qui a donné suite à des incidents en tribune et sur une partie du terrain provoqués par les supporters sénégalais. La Fédération sénégalaise de football souhaite s'appuyer sur des faits de jeu qui ne sont pas suffisamment solides, selon les spécialistes, pour défendre ses droits, comme l'explique Maître Awad Lazouzi, avocat spécialisé en droit du sport.
1: Le point le plus important et l'élément crucial sur lequel la Fédération sénégalaise va sûrement s'appuyer. Le premier, c'est qu'ils vont se référer tout d'abord par rapport au retrait de leurs joueurs en s'appuyant sur la reprise du match de la part de leurs joueurs sans que l'arbitre ait sifflé la fin de la rencontre. Le deuxième élément et le second point crucial dans ce sens, c'est l'homologation du résultat final de la part de l'arbitre qui représente conformément à l'article 5 de la CAF et à l'article 5 des lois du jeu de la FIFA, l'autorité exclusive sur le terrain et que ses décisions concernant les faits de jeu sont définitives et irrévocables.
0: Si le verdict final donne le Maroc vainqueur, ce sera la deuxième Coupe d'Afrique des Nations dans le palmarès des Lions de l'Atlas après celle remportée en 1976.
2: Merci beaucoup Anaïs Laviel. C'est donc avec ce sujet signé Mohamed Amimi qu'on referme votre journal.

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5: Il est 7h20 sur Média 1, merci d'être à l'écoute de Matin Info. Bon réveil, bienvenue si vous nous rejoignez dans cette tranche d'information. On va continuer de parler sport puisque c'est l'heure de retrouver votre magazine de l'actu golf. Ce samedi, retour sur le dernier majeur de la saison, le British Open, remporté au terme d'un sprint final par l'inattendu Ryan Fox, qui s'est adjugé la Claret Jug et décroche ainsi le premier majeur de sa carrière. Il est seulement le deuxième néo-zélandais à remporter le British Open 63 ans après Bob Charles. On en parle avec moi, Madame Mimi, dans ce magazine de l'actu golf.
6: Ce n'était ni un favori, ni même un outsider qui a remporté le fameux British Open à Southport en Angleterre. Le sacre est revenu à l'inattendu Ryan Fox, qui a décroché le premier majeur de sa carrière grâce à trois formidables coups de golf au 18e pour devancer un certain Cameron Young, deuxième au classement après 54 trous, suite à son historique 62 du Moving Day. Il l'a complètement relancé, il était 52e après le cut. Fox a mis du temps pour véritablement lancer son sprint final. S'il a pu rentrer un birdie dès le deuxième trou, le Kiwi a ensuite longtemps bataillé avec un parcours de Royal Birkdal qui a montré les dents face aux parties de l'après-midi. Pour rester dans la course au bout d'une journée intense, il a fini par débloquer son compteur en majeur, un rêve qui se réalise pour le golfeur de 39 ans.
7: C'est surréaliste, pour être honnête, c'est quelque chose dont je rêvais depuis des années. Le British Open est un tournoi que je regardais à la télévision. Le fait de participer à ce major était déjà un rêve. Mais devenir champion et remporter le trophée, c'est tout simplement incroyable. Je n'ai pas assez de mots pour décrire ce que je ressens.
6: Il est seulement le deuxième néo-zélandais à remporter le British Open. 63 ans après Bob Charles, Ryan Fox a démontré une très grande qualité de jeu. Doté d'une excellente vitesse de frappe, il a su faire la différence grâce à cette qualité, comme l'explique Romain Lefebvre, journaliste à l'équipe et spécialiste du golf.
8: Un peu le secret aussi de sa réussite, c'est qu'il n'a pas le temps de se prendre la tête et de se poser de questions. Il a toujours joué vite. Il le dit, ça a été un de ses... un de ses moteurs, c'est quelqu'un qui joue vite, qui se pose pas de questions. Alors bon, ça a l'avantage de pas trop psychoter sur un putt aussi important sous pression. 3,50 m pour gagner un Open avec sans aucune hésitation, avec un putt qui rentre directement dans la boîte. C'est une très belle histoire. Moi, je suis assez content. Et j'en discutais ce matin dans l'avion avec Lionel Vela, mon confrère de Golf Planet. On se disait que finalement, ça fait du bien au golf d'avoir ces personnages-là qui sont passés par tous les échelons. Du golf professionnel, en partant vraiment du bas de l'échelle, des petits circuits, lui en l'occurrence en Australie.
6: Accoutumé au goût de la victoire avec ce deuxième succès sur le PGA Tour, le sixième aussi sur les circuits européens, Fox est entré grâce à ce premier monument dans l'histoire de son sport. De son côté, Scottie Scheffler, vainqueur de l'édition 2025, s'est accroché jusqu'au bout, mais le numéro 1 mondial a payé son incapacité à trouver la solution sur les greens. Auteur d'un dernier 67, il se classe 4e-7. Le golfeur américain explique les raisons qui l'ont poussé à ne pas être impactant dans le jeu.
9: J'avais l'impression de faire ce qu'il fallait, mais je me suis bien battu. Je suppose simplement que ce n'était pas ma semaine. Je n'ai pas eu de réussite au 17e trou. J'ai raté le trajectoire du fairway. Ce sont des faits de jeu qui font mal, certes. Je pense aussi que j'aurais dû être plus agressif à certains moments. Ce sont toutes ces petites choses qui font que l'on passe à côté du titre. J'ai bien joué lors des trois premières journées, mais lors de la dernière, je n'ai tout simplement pas été assez bon.

0: did a good job of staying patient and hit the ball really nice over the course of 4 days. Maybe yesterday was the only day I didn't strike it as good as I would have hoped to.
1: De son côté, Tommy Fleetwood, porté par son public, le Britannique a tout de même bien fini avec un bilan de 68 et a reçu une ovation pleine d'émotions sur le green du 18e. Adam Scott, Russell Henley, Ludwig Aberg et Ryan Gerrard ont notamment complété le top 10 de ce British Open.

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1: 7h28 sur Médian, dans un instant un nouveau journal qui vous sera présenté par Anaïs Laviel. Juste avant ça, on jette un œil aux couleurs du ciel dans notre région. Au Maroc, le temps sera partiellement nuageux, à souvent ensoleillé à l'est de la ligne Bnimela-Loirzazate, ainsi que sur le littoral entre Tarfaya et Boujdour. Il fera 26 degrés à Casablanca avec un ciel partiellement couvert, 27 degrés pour Rabat, la capitale, même température attendue à Tanger et à Essaouira. Vous aurez 28 degrés à Safi avec des nuages et du vent, 29 du côté de Laayoune, 30 degrés attendus à Agadir sous le soleil, 32 pour Nador, 33 à Bnimelal et à Fès. Il fera 34 degrés à Oujda, 38 à Marrakech, 41 degrés à Errachidia, la maximale dans le royaume. En Algérie, le temps sera ensoleillé sur le centre-est et le quart sud-ouest du pays, puis partiellement nuageux à souvent clair ailleurs. Vous aurez 32 degrés à Oran sous le soleil, 33 degrés à Alger, la capitale avec des nuages, 35 degrés à Tiaret, 30

0: Lizzie reviendra à Tozer avec 47 degrés. Mmh. 7h30 sur Médien, l'heure d'un nouveau journal. Anaïs Lavielle est donc de retour en studio pour cette nouvelle édition. Rebonjour Anaïs.
1: Rebonjour Alicia, bonjour à toutes et tous.
0: À la une, la colère qui se fait entendre en Italie.
1: Vérité et justice, c'est ce que réclament les soutiens d'Abderrahim Fakir. La mort de ce Marocain lors d'une intervention policière relance le débat sur les violences des forces de l'ordre. Les détails en début de journal.
0: L'actualité, ce sont aussi les relations entre Rabat et Bamako qui sont au beau fixe.
1: Hier, s'est clôturée la commission mixte de coopération Maroc-Mali, accord sur des sujets stratégiques, nouveaux complexes de formation ou encore visite interministérielle. Nous serons au Mali dans cette édition pour faire le point. Nouvelle attaque des Houthis contre l'Arabie Saoudite. Les rebelles bloquent le détroit de Bab el-Mandeb en mer Rouge. Conséquence, le prix de l'or noir explose. Doit-on craindre un nouveau choc pétrolier ? Un géopolitologue des énergies nous répondra.
0: Et puis en Europe, les 27 prêtent de nouvelles sanctions contre la Russie.
1: Et dans le même temps, Moscou poursuit son offensive. Pourtant, ces sanctions ne sont pas sans conséquences pour le pays de Vladimir Poutine. C'est ce que nous dira un expert en fin d'édition.
0: On vous le disait en titre, c'est à la une ce matin. L'Italie est secouée par le décès dimanche dernier d'Abderrahim Fakir.
1: Hier, les premiers éléments de l'autopsie ont été diffusés. Ils renforcent la thèse de sa mort par asphyxie. Bonjour Mélanie Pinto.
2: Bonjour Anaïs, bonjour Alicia, bonjour à toutes et à tous.
1: Et l'enquête se poursuit, Mélanie, dans la ville de Bologne où le ressortissant marocain âgé de 42 ans est décédé suite à une violente interpellation par les forces de l'ordre.
2: Ouais, en effet, Anaïs, d'après un scanner post-mortem, ses poumons étaient remplis de sang. La question se pose toujours, est-ce que ce Marocain vivant en Italie depuis son enfance est mort à la suite de l'immobilisation par plaque ventrale des agents de police italienne ou s'il existe un ou plusieurs facteurs contributifs. Pour rappel des faits, dimanche 19 juillet, Abderrahim Fakir est interpellé par la police italienne dans le quartier de Pilastro à Bologne. Un contrôle policier qui tourne mal, deux officiers le maintiennent de tout leur poids au sol face contre terre durant 5 minutes. Malgré les appels à l'aide de la victime, les deux agents persistent jusqu'à ce qu'Abderrahim Fakir meurt. Sa famille indique qu'il souffrait d'asthme. La scène est filmée par un riverain, fait le tour de la toile et suscite l'émoi dans tout le pays. Le soir même, des manifestations sont organisées, maillées de heurts. Le lendemain, des protestations ont lieu dans d'autres villes de la botte. Pour le moment, Anaïs, l'enquête se poursuit et afin de mener les examens et les analyses complémentaires, le délai maximum autorisé est de 90 jours. Le Maroc suit bien évidemment de près ce dossier depuis les premiers jours par l'intermédiaire de son ambassade à Rome. Hier, d'ailleurs, l'ambassadeur de l'Italie au Maroc, Pasquale Salzano, et le consul général d'Italie à Casablanca ont rencontré la veuve d'Abderrahim Fakir.
1: Et c'est un drame, Mélanie, qui ravive le débat sur les violences policières dans le pays.
2: La mort d'Abderrahim Fakir n'est pas sans rappeler le meurtre de George Floyd. C'était aux États-Unis en 2020, tué par la police dans les mêmes conditions que le ressortissant marocain. Un drame qui ravive aussi surtout les tensions autour des droits des immigrés en Italie. La victime vivait et travaillait légalement en Italie depuis 37 ans. Toutefois, sa confrontation régulière avec un racisme ambiant alimenté par les campagnes anti-migrants de l'extrême droite de Giorgia Meloni lui faisait craindre des expulsions.
1: Merci beaucoup Mélanie Pinto pour ces précisions.
0: L'actualité du Maroc est aussi marquée par de nouveaux partenariats, Anaïs, avec le Mali.
1: Avec Alicia, les travaux de la 4e session de la grande commission mixte de coopération Mali-Maroc, clap de fin hier après la signature d'une vingtaine de conventions qui englobent plusieurs secteurs stratégiques. Les ministres des Affaires étrangères des deux pays se sont félicités de la réussite des travaux et ont tenu à réaffirmer leur volonté commune de travailler ensemble pour le dynamisme de leurs relations. Les détails de notre correspondant au Mali, Mohamed Danioko.
3: Une vingtaine d'accords englobant des secteurs vitaux, c'est le résultat de la 4e session de la Grande Commission mixte Mali-Maroc. Les autorités maliennes ont salué l'engagement du Maroc aux côtés du Mali. Abdoulaye Diop, ministre des Affaires étrangères du Mali.
4: Le Mali est par ailleurs reconnaissant au Maroc pour ses efforts inlassables en vue de l'amélioration, voire la normalisation des relations du Mali avec ses partenaires multilatéraux, notamment les initiatives courageuses prises par votre pays, monsieur le ministre, dans le cadre de l'Union africaine et plus singulièrement durant la présidence marocaine du Conseil de paix et de sécurité de l'Union africaine.
3: Tenu en marge de la Grande Commission mixte, le Forum des affaires Mali-Maroc a abordé des secteurs prioritaires d'investissement. Nasser Bourita, ministre des Affaires étrangères du Maroc.

0: la mobilisation des opérateurs économiques dans le cadre des rencontres B2B a permis de renforcer les échanges autour des secteurs prioritaires, notamment l'agro-industrie, les mines, l'énergie, les transports et la logistique, la santé et l'industrie pharmaceutique, les finances, le tourisme, la formation professionnelle, les technologies et le développement industriel.
1: À l'issue de cette grande commission mixte, le ministre des Affaires étrangères du Maroc, Nasser Bourita, a appelé à la mise en place d'un comité de suivi qui va se réunir de façon régulière pour évaluer la coopération entre les deux pays. Mohamed Danyoko pour Média.
2: Et c'est une commission mixte marquée également par la naissance du complexe Mohamed VI.
3: Le roi Mohamed VI a donné ses instructions pour remettre aux autorités maliennes cette infrastructure de formation professionnelle réalisée par la Fondation Mohamed VI pour le développement durable, un centre qui accueillera 1000 stagiaires par an dans 21 filières de formation à Bamako. L'objectif affiché, répondre aux besoins du marché de l'emploi du Mali.
2: On prend à présent la direction de l'Arabie Saoudite.
3: Une nouvelle frappe des Houthis. Les rebelles yéménites pro-Iran ont revendiqué une attaque de missiles contre la ville de Jizan dans le sud-ouest du pays ce matin. Une offensive qui fait suite à des bombardements de Riyad contre un port sous leur contrôle. Cette semaine, les Houthis se sont imposés comme nouvel acteur du conflit. Ils ont notamment annoncé un blocus maritime contre l'Arabie Saoudite après avoir attaqué deux de ses pétroliers mercredi.
2: Un élargissement du conflit qui perturbe une fois de plus l'approvisionnement en pétrole.
3: En plus du détroit d'Hormuz, c'est donc le passage stratégique de Bab el Mandeb en mer Rouge qui est au cœur des tensions. Résultat, les cours de l'or noir sont repartis à la hausse. Jeudi, le prix du baril de Brent a dépassé les 100 dollars avant de baisser hier. Une situation qui reste volatile et qui fait craindre une nouvelle flambée des prix. La guerre dans la région n'est pas prête de s'arrêter et la crainte est maintenant que les prix du pétrole continuent de grimper et repassent le seuil critique des 120 dollars, comme le souligne Jean-Pierre Favnec, spécialiste de la géopolitique des énergies. On l'écoute.
4: Il était déjà monté à 120 dollars au moment au pire de la crise, c'est-à-dire au mois de mars-avril, lorsque le détroit était complètement bloqué, que les frappes sévissaient des deux côtés. On peut craindre que le prix du pétrole remonte à ces niveaux-là dans les prochaines semaines, parce que le marché va commencer à manquer beaucoup de pétrole. Je rappelle en quelques mots que la consommation de pétrole, c'est environ 105 millions de barils par jour, c'est juste un chiffre. Retenez le 105, que les quantités de pétrole qui traversaient l'étroit d'Hormuz et qui alimentaient les marchés internationaux étaient de l'ordre de 20, donc presque 20% de l'approvisionnement mondial passait par l'étroit d'Hormuz. Et maintenant, vous avez le détroit de Bab el Mandeb qui est bloqué, par lequel pouvait passer 3-4% supplémentaires. Alors 3-4% dans l'absolu, ça semble relativement peu, mais on est sur des marchés qui sont déjà extrêmement tendus. Et donc là, un blocage supplémentaire, un manque supplémentaire de quelques millions de barils par jour de brut sur le marché va créer des tensions très fort.
3: Voilà l'analyse de Jean-Pierre Favnec, spécialiste de la géopolitique des énergies et professeur à l'école du pétrole et des moteurs. Il répondait aux questions de Soukaina Aziz. Dans ce contexte, de nouveaux bombardements sont à craindre en Iran. Le président états-unien a déclaré qu'il envisageait des frappes plus importantes encore, une opération militaire à grande échelle que le locataire de la Maison-Blanche n'a pas encore actée. Pour la première fois depuis deux semaines, l'armée états-unienne n'a pas annoncé d'attaque sur l'Iran dans la nuit d'hier à aujourd'hui.
2: Et dans la région, toujours, c'est une première depuis 2009.
3: Antonio Guterres, le chef de l'ONU, est en Syrie. Le secrétaire général est arrivé ce matin selon l'agence de presse officielle Sana. Son but, témoigner de son soutien à la transition politique du pays dévasté par plus de 13 ans de guerre.
2: Et dans un autre conflit, cette fois on aborde celui en Europe.
3: Hier, 10 personnes ont été tuées, une centaine d'autres blessées dans la région de Kiev. L'attaque russe est intervenue contre une démonstration d'équipement militaire. La frappe a touché un stand de tir privé situé à une vingtaine de kilomètres de la capitale. Un bombardement qui soulève à nouveau des questions sur la sécurité de ce type d'événement dans le pays. Et c'est dans ce contexte que l'Union européenne a acté ce jeudi un 21e paquet de sanctions contre Moscou. Le secteur de l'énergie est principalement concerné, mais aussi les banques et le commerce. Le plafond du baril de pétrole russe est donc maintenant à 44 dollars. Bruxelles interdit également les transactions avec 32 nouvelles banques russes et 41 navires de la flotte fantôme sont aussi ajoutés à la liste des bâtiments sanctionnés. Moscou poursuit son invasion. Pourtant, ces sanctions ne sont pas sans conséquences pour la Russie. Écoutez à ce sujet Volodymyr Pozelsky, président de l'ONG Ukraine is Europe.
5: Si on compare le commerce entre la Russie et les pays de l'Union européenne avant la guerre, c'est quand même incomparable. Donc c'est quand même aujourd'hui, la Russie a perdu le marché européen, sans parler d'hydrocarbures, les métaux, beaucoup d'autres restrictions. Donc évidemment, il y a toujours des choses à améliorer, parce qu'on a parlé des cabilleux,

0: enfin, de poissons. Il y a des certaines pays qui ont peur parce que qu'ils ont des problèmes, qui ne veulent pas subir aussi des conséquences de ces interdictions. Mais le problème essentiel, évidemment, que le monde ne se limite pas à l'Union européenne. On a des pays comme la Chine, l'Inde, des pays africains qui malheureusement soutiennent la Russie. Donc, par exemple, si l'Union européenne limite, enfin, établit cette limitation de vente du pétrole russe à 41 $, malheureusement, la Russie contourne facilement ces sanctions parce qu'ils vendent son pétrole à l'Inde, à la Chine, enfin, à d'autres pays.
1: Les explications de Volodymyr Pozelsky, président de l'ONG Ukraine is Europe et enseignant à l'INALCO, l'Institut national des langues et civilisations. Il répondait au micro de Martin Gibert.
2: Merci beaucoup Anaïs Laviel pour ce journal. On vous retrouve à 8h30 pour la prochaine édition. Restez avec nous, chers auditeurs. C'est maintenant le moment pour nous de feuilleter les pages de la presse hebdomadaire. Cette semaine, telle qu'elle, revient sur la mort d'Abdelrahim Fakir. On en parle avec Camille Mathieu.
3: Il criait à l'aide. Abderrahim Fakir est mort attaché face contre terre sous le poids de deux policiers. Le drame s'est joué suite à une banale intervention dans le quartier populaire du Pilastro à Bologne. L'homme de 42 ans avait été signalé comme étant en état d'agitation. Il n'était ni armé ni recherché. À plusieurs reprises, on l'entend hurler « Au secours, arrêtez !» sur les images qui ont fait le tour des réseaux sociaux. Quatre secouristes de la Croix-Rouge assistent à la scène sans réagir. L'air est étouffant. Il fait plus de 35 degrés. Abderrahim Fakir était établi en Italie depuis l'enfance. Les deux policiers et quatre secouristes ne sont pas formellement mis en examen. La qualification retenue est celle d'homicide involontaire. C'est grâce à un nouveau dispositif, le scudo penale. Le bouclier pénal qui protège davantage les policiers. Le drame suscite la colère à Bologne, une ville marquée à gauche. La manifestation du début de la semaine a réuni 5000 personnes. Le rassemblement a viré à l'affrontement avec les forces de l'ordre. L'extrême droite au pouvoir est d'ailleurs plus prompte à condamner la manifestation que les faits eux-mêmes. Le ministre de la Justice rejette la comparaison avec la mort de George Floyd aux États-Unis. La première ministre Giorgia Meloni fait preuve de prudence. Les causes exactes du décès ne sont pas encore connues. Une autopsie est en cours. Toujours dans tel quel, un dossier sur le gazoduc Afrique-Atlantique. L'infrastructure doit relier les champs gaziers du Nigeria au Maroc. L'acte fondateur a été signé le week-end dernier par les chefs d'État de la CEDEAO. L'hebdomadaire dévoile la suite du calendrier. On attend notamment la signature royale à Rabat dès la rentrée en présence du président nigérian Bola Tinubu et de son homologue mauritanien Mohamed Ould Razouani. Le magazine revient aussi sur une décennie de diplomatie continentale. Il a fallu batailler avec les coûts, les modalités de financement, la rivalité algérienne. Le chantier est colossal, construire un tube de 7000 km qui longerait les côtes ouest-africaines. Objectif, une mise en service en 2036. En France, le Nouvel Obs s'intéresse à la fronde anti-intelligence artificielle. En moins de 4 ans, l'IA est entrée dans nos vies, elle a conquis la planète. La promesse de faciliter les démarches les plus répétitives, de réaliser des progrès dans les domaines de la santé, de la finance ou encore du cyber. Oui, mais voilà, des mouvements de révolte s'organisent en France et aux États-Unis sur différents fronts. Des activistes, des scientifiques, des spécialistes de l'environnement ou de la tech, des profils variés mènent la bataille. Le Nouvel Obs nous offre une plongée dans la galaxie de ces résistants qui expriment la peur, la méfiance croissante que suscite cette nouvelle technologie. Il y a par exemple cette Amérique rurale qui s'oppose à l'installation de data centers, de gigantesques bâtiments qui grignotent les champs, dénaturent les paysages, au point que Donald Trump se retrouve tiraillé entre les géants de la tech et ses propres électeurs.
2: C'était la revue de presse avec Camille Mathieu. Il est 7h44 sur Média 1. C'est le moment pour nous de faire une petite pause musicale avec la chanson du week-end.

des 9 morceaux de Reality Awaits, le 7e album studio des Strokes, sorti hier. Un album très attendu, comme tout ce que font les Strokes depuis leur premier opus, SD7, qui les avait propulsés tout en haut de la scène rock en 2001. Un album qui avait marqué le début d'un renouveau musical pour les artistes indépendants et ouvert la voie à des groupes comme les Arctic Monkeys ou les Libertines. Mais à l'écoute de Reality Awaits, les jours de gloire de la scène indie semblent bien loin. Bien sûr, c'est un album des Strokes, même moyen, c'est séduisant. La batterie de Fabrizio Moretti est toujours aussi percutante, les riffs de guitare et de basse de Nick Valensi et Nicolai Fraiture sont toujours aussi bons, la mélancolie des paroles et la voix de Julian Casablancas sont toujours entêtantes, mais tous ces éléments qui convergent habituellement pour produire des titres inoubliables se perdent un peu, beaucoup, dans les épaisseurs du vocodeur et de l'autotune qui sature l'album.

Métamorphoser cette voix rauque et l'enrayer encore plus a toujours été la spécialité de Julian Casablancas, mais cette fois-ci, c'est trop. Sur Psychochate, le premier titre de l'album, où on croirait presque à une parodie, et l'excès d'autotune rappelle finalement The Voids, le projet électro-rock lourd lui aussi de vocodeurs et de synthétiseurs, dans lequel Julian Casablancas s'était lancé en 2013, sans grand succès. Et c'est finalement plus cette sonorité distordue qui émerge de ce nouvel album que celle résolument plus brute qu'on aime et qu'on attendait de la part des Strokes. Certains morceaux, comme Dine and Dash, que vous entendez actuellement, parviennent tout de même à nous accrocher avec le spleen si particulier que les Strokes ont toujours su infuser à leur musique. Alors Reality Awaits est peut-être un de ces albums qui demande d'être écouté plusieurs fois pour séduire un grower, comme l'appellent les anglo-saxons, mais pour le moment, l'écoute laisse plus sur la fin, sur une forme de nostalgie et une envie de remettre SD7 pour retrouver la magie d'un Hard to Explain ou d'un Someday.

0: C'était donc Dine and Dash, un des titres du dernier album des Strokes, Reality Awaits. Il est 7h48 sur Médian. C'est le moment pour nous de rouvrir une page de sport avec une nouvelle édition de Sport Matin. Sport Matin qui vous est présenté ce samedi par Mohamed Amimi. Bonjour Mohamed.
1: Bonjour Alicia.
0: On parle de l'audience du recours introduit par la Fédération sénégalaise de football contre la décision de la CAF attribuant la victoire du Maroc sur tapis vert 3-0. Elle a été fixée au 8 octobre devant le tribunal arbitral du sport.
1: Exactement Alicia, l'instance examinera les arguments des deux fédérations ainsi que ceux de la CAF lors d'une audience à huis clos avant de rendre sa décision à une date ultérieure. C'est ce qu'a précisé le TAS dans un communiqué. Sur quel argument justement la Fédération sénégalaise de football va-t-elle s'appuyer pour défendre son dossier? Maître Awad Lazouzi, avocat spécialisé en droit du sport, nous répond.
2: Ce que je pourrais vous dire dans ce sens, et avec certitude même, et sans aucun doute, que le point le plus important et l'élément crucial sur lequel la Fédération sénégalaise va sûrement s'appuyer, le premier, c'est qu'ils vont se référer tout d'abord par rapport au retrait de leurs joueurs en s'appuyant sur la reprise du match de la part de leurs joueurs sans que l'arbitre ait sifflé la fin de la rencontre. Le deuxième élément et le second point crucial dans ce sens, c'est l'homologation du résultat final de la part de l'arbitre qui représente conformément à l'article 5 de la CAF et à l'article 5 des lois du jeu de la FIFA, l'autorité exclusive sur le terrain et que ses décisions concernant les faits de jeu sont définitives et irrévocables.
1: Voilà, c'était Maître Awad Azouzi, avocat spécialisé en droit du sport. À l'issue de cette audience, la formation arbitrale entamera ses délibérations, mais à ce stade, le TAS ne sera pas en mesure d'indiquer quand une décision sera rendue, mais celle-ci ne sera pas prononcée le jour même de l'audience, explique le tribunal arbitral du sport. Une affaire à suivre. Le coup d'envoi de la CAN féminine sera donné donc ce dimanche. Au Maroc, évidemment, les Lions de l'Atlas poursuivent leur préparation en vue de leur premier match face au Kenya, placé dans le groupe A avec le Kenya justement, l'Algérie et le Sénégal. Les Marocains visent un bon départ dans la compétition avec l'objectif de remporter le titre continental et de décrocher une qualification pour la Coupe du Monde 2027 qui aura lieu au Brésil.
0: On continue à parler des football avec le mercato estival. On s'intéresse aux internationaux marocains. D'abord, Mohamed, convoité par les clubs européens.
1: Exactement, avec Neil Aynaoui d'abord, qui figure sur les tablettes de Fenerbahçe. Selon Football Italia, le club turc envisage de recruter le jeune joueur de l'AS Rome pour renforcer son effectif. Donc, le club turc veut s'intéresser à un profil jeune, évidemment, après avoir renoncé à la piste N'Golo Kanté, sous contrat avec le club italien jusqu'en 2030. Aynaoui, également suivi par Liverpool et Manchester United, est estimé à 23 millions d'euros par Transfermarkt. Mais le club italien semble ne pas vouloir céder son joueur qui sort d'une Coupe du Monde très réussie avec les Lions de l'Atlas. Al-Ittihad passe à l'offensive pour Sofiane Amrabat qui se rapproche d'un départ de Fenerbahçe. Selon la presse turque, Al-Ittihad a transmis une offre de 15 millions d'euros, bonus compris, tandis que le club stambouliote réclame 20 millions d'euros pour céder l'international marocain. Deux autres clubs, un saoudien et deux européens, suivraient également le milieu de terrain de 29 ans sous contrat avec Fenerbahçe jusqu'en 2028. L'international marocain Bilal Nadir quitte l'Olympique de Marseille pour rejoindre Hambourg. Arrivé libre après la fin de son contrat avec l'OM, le milieu de terrain de 22 ans a signé un contrat de longue durée qui courait jusqu'en 2029 selon la presse allemande. Après ses contre matchs disputés avec l'équipe première marseillaise, Nadir tentera de franchir un nouveau cap en Bundesliga cette saison. Nommé sélectionneur de l'Allemagne pour les 4 prochaines années, Jürgen Klopp a été présenté ce vendredi. L'ancien entraîneur de Liverpool a tenu sa première conférence de presse en s'exprimant en allemand, évidemment, une habitude que beaucoup de supporters avaient perdue après ses nombreuses saisons passées en Angleterre. Fier d'avoir été nommé à la tête de la Mannschaft, Klopp est également revenu sur ses objectifs avec la sélection allemande, affirmant vouloir construire une équipe ambitieuse et surtout renouer avec les succès. On écoute Jürgen Klopp.
3: C'est un grand honneur pour moi d'être le nouveau sélectionneur de la Mannschaft. C'est aussi une nouvelle expérience pour moi. Je me sens comme si je me lançais dans le métier d'entraîneur pour la première fois. J'avais une petite idée de ce qu'était le poste de sélectionneur, mais une fois que vous l'êtes, vous ressentez réellement le poids de la responsabilité. Je n'aurais jamais pensé être ici au vu de mon palmarès. Mais je vous le dis sincèrement, je suis ici pour réussir avec la sélection.
1: Jürgen Klopp a déjà une belle carrière de coach avec notamment des statistiques impressionnantes. Il a dirigé Liverpool près de 9 ans avec un bilan exceptionnel. 491 matchs pour 305 victoires, 99 nuls et 87 défaites seulement, soit un taux de victoire supérieur à 60%. Il a remporté 8 trophées majeurs et transformé durablement l'identité du club anglais.
0: Sport mécanique à présent, Mohamed, avec le Grand Prix de Hongrie qui fait son retour.
1: Et lors des essais libres de ce vendredi, un vainqueur ressort, c'est Ferrari. Après une domination sur la première session de Charles Leclerc, c'est Lewis Hamilton qui a été le plus rapide sur la seconde. Le Britannique a réalisé le meilleur temps lors de la 11e manche du championnat du monde de Formule 1. Le septuple champion du monde a devancé son coéquipier monégasque Charles Leclerc et l'anglais Lando Norris. Les qualifications se disputent donc ce samedi. Le départ de la course sera donné à partir de 16h, Alicia.
0: Merci beaucoup Mohamed pour ce point complet sur l'actualité sportive. On vous retrouve après le journal de 8h30 pour une nouvelle édition de Sport Matin. Il est 7h passé de 54 minutes sur Médian. Restez avec nous, Matin Info, ça continue juste après cette petite pause musicale. 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
1: En Afrique de l'Ouest, il y aura des orages sur Conakry avec un mercure à 27 degrés, temps couvert pour Abidjan où le thermomètre affichera 28, même température qu'à Lagos. Il fera 31 degrés à Dakar, 32 à Bamako avec des averses, 33 degrés à Ouagadougou sous un ciel partiellement nuageux. En Afrique centrale, vous aurez des orages à Yaoundé avec 27 degrés, 28 attendus à Douala avec là aussi des orages. Il fera 31 degrés à Kinshasa sous le soleil, 32 pour Bangui avec des orages.

0: Attendu cet après-midi, vous aurez 33 degrés à Libreville sous un ciel couvert et 35 pour N'Djamena. Puis en Afrique australe et de l'Est, il fera beau au-dessus de Johannesburg avec un thermomètre à 19 degrés, même température à Addis Abeba avec cette fois des orages. Et il fera 24 degrés à Nairobi sous un ciel couvert.
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0: À la une, la colère qui se fait entendre en Italie.
2: Vérité et justice, c'est ce que réclament les soutiens d'Abderrahim Fakir. La mort de ce Marocain lors d'une intervention policière relance le débat sur les violences des forces de l'ordre. Les détails en début de journal.
0: L'actualité, ce sont aussi les relations entre Rabat et Bamako qui sont au beau fixe.
2: Hier, s'est clôturée la commission mixte de coopération Maroc-Mali, accord sur des sujets stratégiques, nouveaux complexes de formation ou encore visite interministérielle. Nous serons au Mali dans cette édition pour faire le point. Nouvelle attaque des Houthis contre l'Arabie Saoudite. Les rebelles bloquent le détroit de Bab el-Mandeb en mer Rouge. Conséquence, le prix de l'or noir explose. Doit-on craindre un nouveau choc pétrolier ? Un géopolitologue des énergies nous répondra.
0: Et puis en Europe, les 27 prêtent de nouvelles sanctions contre la Russie.
2: Et dans le même temps, Moscou poursuit son offensive. Pourtant, ces sanctions ne sont pas sans conséquences pour le pays de Vladimir Poutine. C'est ce que nous dira un expert en fin d'édition.
0: On vous le disait en titre, c'est à la une ce matin. L'Italie est secouée par le décès dimanche dernier d'Abderrahim Fakir.
2: Hier, les premiers éléments de l'autopsie ont été diffusés. Ils renforcent la thèse de sa mort par asphyxie. Bonjour Mélanie Pinto.
3: Bonjour Anaïs, bonjour Alicia, bonjour à toutes et à tous.
2: Et l'enquête se poursuit, Mélanie, dans la ville de Bologne où le ressortissant marocain âgé de 42 ans est décédé suite à une violente interpellation par les forces de l'ordre.
3: Ouais, en effet, Anaïs, d'après un scanner post-mortem, ses poumons étaient remplis de sang. La question se pose toujours, est-ce que ce Marocain vivant en Italie depuis son enfance est mort à la suite de l'immobilisation par plaque ventrale des agents de police italienne ou s'il existe un ou plusieurs facteurs contributifs. Pour rappel des faits, dimanche 19 juillet, Abderrahim Fakir est interpellé par la police italienne dans le quartier de Pilastro à Bologne. Un contrôle policier qui tourne mal, deux officiers le maintiennent de tout leur poids au sol face contre terre durant 5 minutes. Malgré les appels à l'aide de la victime, les deux agents persistent jusqu'à ce qu'Abderrahim Fakir meurt. Sa famille indique qu'il souffrait d'asthme. La scène est filmée par un riverain, fait le tour de la toile et suscite l'émoi dans tout le pays. Le soir même, des manifestations sont organisées, maillées de heurts. Le lendemain, des protestations ont lieu dans d'autres villes de la botte. Pour le moment, Anaïs, l'enquête se poursuit et afin de mener les examens et les analyses complémentaires, le délai maximum autorisé est de 90 jours. Le Maroc suit bien évidemment de près ce dossier depuis les premiers jours par l'intermédiaire de son ambassade à Rome. Hier, d'ailleurs, l'ambassadeur de l'Italie au Maroc, Pasquale Salzano, et le consul général d'Italie à Casablanca ont rencontré la veuve d'Abderrahim Fakir.
2: Et c'est un drame, Mélanie, qui ravive le débat sur les violences policières dans le pays.
3: La mort d'Abderrahim Fakir n'est pas sans rappeler le meurtre de George Floyd. C'était aux États-Unis en 2020, tué par la police dans les mêmes conditions que le ressortissant marocain. Un drame qui ravive aussi surtout les tensions autour des droits des immigrés en Italie. La victime vivait et travaillait légalement en Italie depuis 37 ans. Toutefois, sa confrontation régulière avec un racisme ambiant alimenté par les campagnes anti-migrants de l'extrême droite de Giorgia Meloni lui faisait craindre des expulsions.
2: Merci beaucoup Mélanie Pinto pour ces précisions.
0: L'actualité du Maroc est aussi marquée par de nouveaux partenariats, Anaïs, avec le Mali.
2: Avec Alicia, les travaux de la 4e session de la grande commission mixte de coopération Mali-Maroc clap de fin hier après la signature d'une vingtaine de conventions qui englobent plusieurs secteurs stratégiques. Les ministres des Affaires étrangères des deux pays se sont félicités de la réussite des travaux et ont tenu à réaffirmer leur volonté commune de travailler ensemble pour le dynamisme de leurs relations. Les détails de notre correspondant au Mali, Mohamed Danioko.
4: Une vingtaine d'accords englobant des secteurs vitaux, c'est le résultat de la 4e session de la Grande Commission mixte Mali-Maroc. Les autorités maliennes ont salué l'engagement du Maroc aux côtés du Mali. Abdoulaye Diop, ministre des Affaires étrangères du Mali.
5: Le Mali est par ailleurs reconnaissant au Maroc pour ses efforts inlassables en vue de l'amélioration, voire la normalisation des relations du Mali avec ses partenaires multilatéraux, notamment les initiatives courageuses prises par votre pays, monsieur le ministre, dans le cadre de l'Union africaine et plus singulièrement durant la présidence marocaine du Conseil de paix et de sécurité de l'Union africaine.

0: Tenu en marge de la grande commission mixte, le Forum des affaires Mali-Maroc a abordé des secteurs prioritaires d'investissement. Nasser Bourita, ministre des Affaires étrangères du Maroc.
1: La mobilisation des opérateurs économiques dans le cadre des rencontres B2B a permis de renforcer les échanges autour des secteurs prioritaires, notamment l'agro-industrie, les mines, l'énergie, les transports et la logistique, la santé et l'industrie pharmaceutique, les finances, le tourisme, la formation professionnelle, les technologies et le développement industriel.
0: À l'issue de cette grande commission mixte, le ministre des Affaires étrangères du Maroc, Nasser Bourita, a appelé à la mise en place d'un comité de suivi qui va se réunir de façon régulière pour évaluer la coopération entre les deux pays. Mohamed Danioko pour Média.
2: Et c'est une commission mixte marquée également par la naissance du complexe Mohamed VI.
3: Le roi Mohamed VI a donné ses instructions pour remettre aux autorités maliennes cette infrastructure de formation professionnelle réalisée par la Fondation Mohamed VI pour le développement durable, un centre qui accueillera 1000 stagiaires par an dans 21 filières de formation à Bamako. L'objectif affiché, répondre aux besoins du marché de l'emploi du Mali.
2: On prend à présent la direction de l'Arabie Saoudite.
3: Une nouvelle frappe des Houthis. Les rebelles yéménites pro-Iran ont revendiqué une attaque de missiles contre la ville de Jizan dans le sud-ouest du pays ce matin. Une offensive qui fait suite à des bombardements de Riyad contre un port sous leur contrôle. Cette semaine, les Houthis se sont imposés comme nouvel acteur du conflit. Ils ont notamment annoncé un blocus maritime contre l'Arabie Saoudite après avoir attaqué deux de ses pétroliers mercredi.
2: Un élargissement du conflit qui perturbe une fois de plus l'approvisionnement en pétrole.
3: En plus du détroit d'Hormuz, c'est donc le passage stratégique de Bab el-Mandeb en mer Rouge qui est au cœur des tensions. Résultat, les cours de l'or noir sont repartis à la hausse. Jeudi, le prix du baril de Brent a dépassé les 100 dollars avant de baisser hier. Une situation qui reste volatile et qui fait craindre une nouvelle flambée des prix. La guerre dans la région n'est pas prête de s'arrêter et la crainte est maintenant que les prix du pétrole continuent de grimper et repassent le seuil critique des 120 dollars, comme le souligne Jean-Pierre Favnec, spécialiste de la géopolitique des énergies. On l'écoute.
4: Il était déjà monté à 120 dollars au moment au pire de la crise, c'est-à-dire au mois de mars-avril, lorsque le détroit était complètement bloqué, que les frappes sévissaient des deux côtés. On peut craindre que le prix du pétrole remonte à ces niveaux-là dans les prochaines semaines, parce que le marché va commencer à manquer beaucoup de pétrole. Je rappelle en quelques mots que la consommation de pétrole, c'est environ 105 millions de barils par jour, c'est juste un chiffre. Rappelez, retenez le 105, que les quantités de pétrole qui traversaient les étroits d'Hormuz et qui alimentaient les marchés internationaux étaient de l'ordre de 20, donc presque 20% de l'approvisionnement mondial passait par les étroits d'Hormuz. Et maintenant, vous avez le détroit de Bab el-Mandeb qui est bloqué, par lequel pouvait passer 3-4% supplémentaires. Alors 3-4% dans l'absolu, ça semble relativement peu, mais on est sur des marchés qui sont déjà extrêmement tendus. Et donc là, un blocage supplémentaire, un manque supplémentaire de quelques millions de barils par jour de brut sur le marché va créer des tensions très fort.
3: Voilà l'analyse de Jean-Pierre Favnec, spécialiste de la géopolitique des énergies et professeur à l'école du pétrole et des moteurs. Il répondait aux questions de Soukaina Aziz. Dans ce contexte, de nouveaux bombardements sont à craindre en Iran. Le président états-unien a déclaré qu'il envisageait des frappes plus importantes encore, une opération militaire à grande échelle que le locataire de la Maison-Blanche n'a pas encore actée. Pour la première fois depuis deux semaines, l'armée états-unienne n'a pas annoncé d'attaque sur l'Iran dans la nuit d'hier à aujourd'hui.
2: Et dans la région, toujours, c'est une première depuis 2009.
3: Antonio Guterres, le chef de l'ONU, est en Syrie. Le secrétaire général est arrivé ce matin selon l'agence de presse officielle Sana. Son but, témoigner de son soutien à la transition politique du pays dévasté par plus de 13 ans de guerre.
2: Et dans un autre conflit, cette fois on aborde celui en Europe.
3: Hier, 10 personnes ont été tuées, une centaine d'autres blessées dans la région de Kiev. L'attaque russe est intervenue contre une démonstration d'équipement militaire. La frappe a touché un stand de tir privé situé à une vingtaine de kilomètres de la capitale. Un bombardement qui soulève à nouveau des questions sur la sécurité de ce type d'événement dans le pays. Et c'est dans ce contexte que l'Union européenne a acté ce jeudi un 21e paquet de sanctions contre Moscou. Le secteur de l'énergie est principalement concerné, mais aussi les banques et le commerce. Le plafond du baril de pétrole russe est donc maintenant à 44 dollars. Bruxelles interdit également les transactions avec 32 nouvelles banques russes et 41 navires de la flotte fantôme sont aussi ajoutés à la liste des bâtiments sanctionnés. Moscou poursuit son invasion. Pourtant, ces sanctions ne sont pas sans conséquences pour la Russie. Écoutez à ce sujet Volodymyr Pozelsky, président de l'ONG Ukraine is Europe.
5: Si on compare le commerce entre la Russie et les pays de l'Union européenne avant la guerre, c'est quand même incomparable.

0: c'est quand même aujourd'hui, la Russie a perdu le marché européen, sans parler hydrocarbures, les métaux, beaucoup d'autres restrictions. Donc évidemment, il y a toujours des choses à améliorer, parce qu'on a parlé des cabillauds, de poissons, il y a certains pays qui ont peur, parce que qu'ils ont des problèmes, qui ne veulent pas subir aussi des conséquences de ces interdictions. Mais le problème essentiel, évidemment, que le monde ne se limite pas à l'Union européenne. On a des pays comme la Chine, l'Inde, les pays africains qui malheureusement, soutiennent la Russie. Donc, par exemple, si l'Union européenne établit cette limitation de vente du pétrole russe à 41 dollars, malheureusement, la Russie contourne facilement ces sanctions parce qu'ils vendent son pétrole à l'Inde, à la Chine, à d'autres pays.
1: Les explications de Volodymyr Pozelsky, président de l'ONG Ukraine is Europe et enseignant à l'INALCO, l'Institut national des langues et civilisations. Il répondait au micro de Martin Gibert.
2: Merci beaucoup Anaïs Laviel pour ce journal. On vous retrouve à 8h30 pour la prochaine édition. Restez avec nous, chers auditeurs.

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1: 8h15 sur Médien, alors pour nous de retrouver l'invité de la rédaction. Aujourd'hui, on s'intéresse à ces images d'incendie, de canadaires en action, de pompiers luttant contre les flammes. Des images devenues incontournables en période estivale et cet été ne fait pas exception à la règle. Au Maroc, en Espagne, en Grèce, en France, en Italie, au Portugal ou encore en Turquie, les incendies se multiplient dans les pays du pourtour méditerranéen, mais aussi jusqu'au Canada, qui recensait plus de 900 foyers actifs hier. L'urgence climatique est plus claire que jamais, pourtant les politiques publiques peinent à suivre. Alors comment limiter les risques d'incendie? Comment reconstruire après les brasiers? Pour parler de ce phénomène et des conséquences globales du changement climatique, nous recevons ce matin Gilles Béraud, président de la Fondation des Transitions et spécialiste des questions environnementales. Gilles Béraud, bonjour.
2: Bonjour.
1: Merci d'être avec nous ce matin. Je le disais en introduction, les incendies sont au cœur de l'actualité en ce moment. Dans le sud-ouest de la France, c'est plus de 67 000 personnes qui ont été évacuées, 40 000 dans la région de Madrid en Espagne. En Italie, un pompier a été tué alors qu'il combattait un incendie en Sicile. Et ce sont déjà des dizaines de milliers d'hectares qui sont partis en fumée ces dernières semaines. On sait que le changement climatique a un impact direct sur la multiplication de ces feux. Est-ce que vous pourriez nous expliquer? Est-ce que ce phénomène, il est simplement le fait de températures de plus en plus élevées et qui restent élevées pendant des semaines avec ces phénomènes caniculaires? Ou bien est-ce qu'on assiste aussi à un vrai changement du terrain qui favorise ces incendies?
2: Alors, d'abord, effectivement, c'est un absolu drame humain. J'ai déjà eu l'occasion à titre personnel d'être évacué par des gendarmes de chez moi. Je pense que c'est un traumatisme absolument terrible. Une maison, ça se construit pas en quelques jours. C'est une vie, c'est une famille, c'est des souvenirs. Enfin, c'est voilà. Et la question cette année, c'est celle de la massification. Enfin, effectivement, on a déjà connu des canicules, y compris ces dernières années. On a vu les évolutions. Des températures au Maroc ou ailleurs. Enfin, mais là, cette année, c'est particulièrement important. On a connu des canicules très, très tôt, plus tôt et, que n'importe quand. Enfin, en France, 40 degrés au mois de mai, c'était même pas envisageable. Mmh. Et donc, c'est un absolu drame. C'est aussi un drame écologique, la biodiversité. Et c'est aussi un problème pour le climat parce que l'incendie, évidemment, ce sont des émissions de carbone massives. Et aussi, évidemment, la qualité de l'air, la santé. Voilà. Donc, c'est avant tout un drame. Après, la question, c'est comment on traite du problème. Bon, ça, on voit que les moyens sont souvent insuffisants. On se pose la question de l'impréparation des États ou des collectivités locales. Je crois qu'il faut aussi mesurer les choses. Suivant depuis très, très longtemps les questions climatiques impliquées dans les COP depuis bien longtemps, y compris cette année, qui est quand même aussi un anniversaire. Ça, il y a 10 ans, nous étions tous au Maroc, à Marrakech, pour envisager comment mettre en œuvre l'accord de Paris de l'année d'avant pour la COP. On est aujourd'hui face à une vraie réalité qui est que le climat, les dérèglements climatiques mettent en jeu les conditions de vie même sur nos territoires. Donc là, il y a le drame actuel, les évacuations, les maisons qui brûlent, les pompiers, etc. Derrière, il va falloir reconstruire, mais il va falloir se poser la question de comment reconstruire dans un monde qui, de toute façon, est déréglé. D'autant que cette impréparation est aussi due au fait qu'aujourd'hui, nous vivons une situation pire que les scénarios les plus négatifs. J'ai lu, comme beaucoup d'entre nous, les rapports du GIEC, aucun scénario nous avait annoncé 40 degrés dans l'ouest de la France en 2024, avait annoncé des canicules aussi tôt dans l'année. Enfin, je crois qu'on est face aussi à une accélération où on est dans une situation pire que les prévisions les pires. Sauf que maintenant, la

0: réalité, c'est qu'il faut faire avec et qu'il faut massivement tant mettre en place les moyens de combattre tous les aléas climatiques qui sont de plus en plus fréquents et de plus en plus violents. Hein. Il n'y a pas que les incendies, il y a aussi
1: Non, bien sûr.
0: les inondations. On en parlait sur votre antenne il n'y a pas si longtemps que ça. Donc, comment on va pouvoir s'adapter au dérèglement climatique? Mais il ne faut pas lâcher le fait d'émettre moins de carbone. Et au contraire, il faut. Enfin, je crois que si on ne prend pas conscience maintenant qu'il y a des problèmes de dérèglement climatique et qu'il faut massivement baisser nos émissions de carbone, je crois que la situation va ne faire que s'empirer.
1: Alors, vous parliez des COP, dont on sait que à ce stade, on n'a toujours pas réussi à faire inscrire la sortie des énergies fossiles, hein, des textes finaux. Moi, je pense à une échéance politique très prochaine, la présidentielle 2027 en France. Est-ce que pour vous, ce à quoi on assiste cet été, c'est peut-être un tournant qui va faire que, enfin, cette question climatique, elle va prendre le premier plan dans le débat politique?
0: Alors, sur le plan français, on peut l'espérer. Maintenant, il faut aussi que les gens fassent clairement le lien entre un problème événementiel qui dure depuis des semaines, mais peut-être qu'il pleuvra dans quelques semaines, etc., ce qu'on peut souhaiter d'ailleurs, le fait de prendre en compte qu'il y a beaucoup de transitions à mettre en œuvre. Et on voit bien les positions politiques. Ces dernières années, notamment l'extrême droite en France qui s'est opposée avec une partie de la droite à toutes les, tous les progrès environnementaux et même qui a réussi à obtenir des retours en arrière sur des choses qui étaient déjà votées. Ce n'est pas le cas que de la France, hein, on l'a vu en Italie, il y a des positions en Angleterre, on a position aussi en Allemagne. On voit ce côté extrême droite qui va à l'encontre de toutes les politiques climatiques. Maintenant, il y a tous les autres partis politiques qui doivent mettre ça comme priorité. Si on dérègle tellement le climat que les conditions de vie deviennent insupportables, c'est tout le reste qui va en subir les conséquences. C'est déjà le cas. Enfin, il y a des écoles qui ont brûlé, il y a des endroits pour soigner les gens. Ça a des dérèglements aussi au niveau de la santé. Enfin, c'est l'ensemble de conditions de vie qui sont mises en cause par ces dérèglements climatiques. Là, c'est extrêmement violent, mais il y a des choses plus insidieuses. On commence à voir partout dans le nord de l'Europe les moustiques tigres, hein, qui amènent au-delà du fait de se gratter, c'est aussi des maladies beaucoup plus graves. Les allergies à certaines plantes qui étaient dans certaines régions et qui maintenant sont un peu partout. Non, l'enjeu, c'est pas le climat, c'est pas virtuel, c'est pas dans quelques décennies, on parle à la fin du siècle. Non, je crois que ça nous ramène dans une vraie réalité qui est quotidienne et qu'il faut absolument mettre au cœur de la politique, mais aussi de nos comportements quotidiens. Je crois que c'est aussi parfois trop facile de taper sur les politiques, les entreprises et autres. Je crois que c'est chacun d'entre nous, chaque fois qu'on prend la voiture, chaque fois qu'on fait un choix, qu'on isole ou pas son logement, enfin, qu'on mange certaines choses ou pas, je crois que c'est aussi la politique, elle est chez chacun d'entre nous. Et c'est à chacun de devenir écologiste, pas forcément de façon militante. Il ne s'agit pas de dresser les gens contre les autres ou de donner des leçons de morale. C'est de bien démontrer que le climat, ça se fabrique dans le quotidien de chacun.
1: Alors, vous parliez tout à l'heure de la question des transitions et de l'adaptation, hein, puisque certes, il faut se pencher sur cette question de sortir des énergies fossiles pour essayer de limiter au maximum l'impact, hein, du changement climatique. Néanmoins, le changement climatique, il est déjà là. Vous nous décrivez depuis tout à l'heure un certain nombre des effets qu'on constate déjà et qui sont, jusqu'à preuve du contraire, irréversibles. Est-ce qu'on peut parler de comment on aborde cet après dans lequel on est déjà? Comment est-ce qu'on prend en charge, par exemple, cette question des incendies? Qu'est-ce qu'on replante? Comment est-ce qu'on répare la terre après un traumatisme comme des incendies majeurs qui emportent des milliers d'hectares de forêt?
0: Alors, malheureusement, on ne peut pas définir une règle globale qui concerne toutes les conditions de vie, les lieux, etc. Mais il y a déjà des savoir-faire qui existent. On sait que certaines plantations, notamment l'olivier, les champs d'olivier ne laissent pas passer l'incendie, comme les pins ou les résineux en général. On a trop laissé. On a voulu. Les résineux sont des arbres qui poussent très vite et qui brûlent très facilement. Je pense que là, il va falloir très sérieusement se poser la question de qu'est-ce qu'on replante derrière en prenant en compte le climat d'aujourd'hui, enfin et avec les incidents.

0: météorologique, mais aussi le climat de demain. On peut encore stabiliser le climat si on s'y met sérieusement, mais c'est une vie à la fois une vision globale et une vision sujet par sujet. Alors, comment, avec les meilleurs spécialistes de la mobilité, on prend en compte la mobilité de demain? Comment on reconstruit des logements qui sont beaucoup mieux isolés pour se protéger du chaud comme du froid? On a trop souvent pensé, alors ça concerne bien sûr plus le nord de la Méditerranée que le sud, mais aujourd'hui, on a besoin de beaucoup mieux isoler les logements. Quand on voit certaines constructions au Maroc qui continuent à mettre juste des blocs de béton, on comprend assez facilement que c'est pas ça qui va isoler, quoi. C'est pas ça qui va nous permettre de protéger. Et si on rajoute la climatisation qui elle-même est émettrice de carbone, on est dans un cercle vicieux qui ne nous permettra pas de progresser. Donc, il y a des solutions. Parfois, c'est un peu plus cher en investissement. Donc, faut anticiper l'avenir. Et ensuite, il y a un vrai plan de ménagement. Il y a un architecte urbaniste européen, qui s'appelle Philippe Madec, qui dit qu'il faut penser le ménagement des territoires. Je crois que c'est une pensée permanente qu'il faut avoir, une priorité. Chaque fois qu'on fait quelque chose, il faut prendre en compte l'ensemble de ces critères. On a trop longtemps, on a considéré que le climat était l'affaire des climatologues. Donc, je crois que c'est une affaire de tout le monde. Et reconstruire aujourd'hui, on parle souvent maintenant de robustesse. Je pense qu'il va falloir reconstruire avec robustesse, penser une agriculture avec robustesse, les transports avec robustesse, parce que malheureusement, même si on peut stabiliser le climat, il y a des dérèglements qui sont en cours, qu'on va pas pouvoir forcément arrêter, en tout cas pas dans les prochaines 10 ou 20 prochaines années.
1: Alors vous évoquez cette question de l'agriculture qui m'amène globalement à la question des animaux. On sait aussi que la biodiversité est très gravement touchée hein, par notamment ce phénomène des incendies. Est-ce que aujourd'hui on a un plan, on pense à comment préserver cette biodiversité qui, contrairement aux arbres, on ne peut pas simplement replanter?
0: Je crois qu'aujourd'hui, on n'a pas de vision. On a une vision de l'élevage, évidemment, où là, on arrive à gérer, maîtriser, parfois même en enfermant, comme ces fermes de 1000 vaches, de plus de 1000 vaches, avec des vaches qui ne voient jamais le ciel. Sur la biodiversité sauvage, malheureusement, il y a. Un, on n'a pas beaucoup de compétences. Enfin, on sait analyser le vivant, mais on ne sait pas comment agir massivement pour faire que voilà que tout soit protégé. Et ensuite, quelles vont être les conditions après les incendies? Malheureusement, on va être obligé de regarder, d'analyser. Quand on met aussi ces avions, ces dèches, espèces de cigares. Ont aussi des retardateurs de feu qui sont des produits chimiques qu'on met massivement dans l'espace. On a certaines expériences, mais aujourd'hui, les phénomènes sont d'une telle ampleur que c'est très, très difficile d'imaginer comment on va pouvoir reconstruire tout ça. Aujourd'hui, la priorité, ça reste d'essayer de maîtriser ces feux, hein. On en parle aujourd'hui, je dirais calmement, mais quand on voit le nombre de feux partout, on voit qu'on n'a pas les moyens techniques, on n'a pas les canadairs nécessaires. Il y a 100 000 personnes qui ont été évacuées en Gironde, mais c'est en dizaines de milliers d'hectares. Enfin,
1: On comprend
0: là, c'est la
1: bien,
0: peine de.
1: quand on vous écoute, Gilles Béraud, l'urgence de s'atteler à cette question du changement climatique. Je suis navrée, je dois malheureusement vous interrompre. L'antenne nous oblige. Merci néanmoins d'avoir pris le temps de répondre à nos questions ce matin. Je rappelle que vous êtes président de la Fondation des Transitions et spécialiste des questions environnementales. Merci d'avoir répondu à notre invitation ce matin.
0: Merci, bonne journée.
1: Il est 8h29 sur Média. Dans un instant, un nouveau journal. Ce sera juste après la météo. Au Maroc, le temps sera partiellement nuageux à souvent ensoleillé à l'est de la ligne Bnimelal-Ouarzazate ainsi que sur le littoral entre Tarfaya et Boujdour. Il fera 26 degrés à Casablanca sous les nuages, 27 pour Rabat, Tanger et Essaouira. Vous aurez 28 degrés à Safi avec des nuages et du vent, 29 du côté de Léoune, 30 degrés à Agadir, 32 pour Nador sous le soleil. Il fera 33 degrés à Fès et à Bnimelal.

0: vient de Washington ouvrant un nouveau front dans le conflit. Les détails dans ce journal.
1: Israël accélère de nouveau sa colonisation de la Cisjordanie occupée.
0: Des attaques de colons près de la ville de Naplouse ont tué 4 Palestiniens hier, ce qui laisse craindre un embrasement dans la région. Nous ferons le point dans quelques minutes. Rabat et Bamako font preuve d'excellentes relations. Hier, c'était le clap de fin de la grande commission mixte de coopération Maroc-Mali. Pour l'occasion, le tout nouveau complexe Mohamed VI de formation professionnelle va voir le jour. Les détails dans ce journal.
1: Et puis en nombre dans l'actualité, 4400 hectares.
0: C'est la superficie déjà ravagée par les flammes en Tunisie. La course contre la montre est lancée pour tenter de contenir les foyers et secourir les forêts. Nous serons en Tunisie en fin d'édition.
1: C'est donc à la une en ce début de week-end, les rebelles Houthis et l'Arabie Saoudite plongent dans un conflit ouvert.
0: Des échanges de tirs ont à nouveau eu lieu entre les deux parties. Les rebelles ont mené une frappe ce matin contre la localité de Jizan. Plus tôt cette nuit, Riyad a ciblé la ville portuaire de Hodeïda au Yémen, ville contrôlée par les Houthis. Bonjour Martin Gibert.
2: Bonjour Anaïs et bonjour à toutes et à tous.
0: Et c'est possiblement le début d'un nouveau front au Moyen-Orient, Martin.
2: Oui, puisque la tension était déjà très forte ces derniers jours depuis que les Houthis ont annoncé un blocus sur les navires saoudiens dans le détroit de Bab el-Mandeb. Deux de ces navires ont d'ailleurs été frappés mercredi dernier. Et c'est pour cette raison que Riyad a répliqué cette nuit en bombardant, vous l'avez dit, la ville côtière de Hodeïda. L'opération a été menée par la coalition contre les Houthis, menée par l'Arabie Saoudite. Selon le groupe yéménite, c'est un bâtiment de télécommunication qui a été ciblé. La coalition estime avoir apporté, je cite, une réponse militaire décisive et rigoureuse et que celle-ci est désormais terminée. La réponse des Houthis ne s'est pas fait attendre. Ils ont revendiqué un tir de missile contre la ville de Jizan ce matin. L'alerte a également été mise brièvement dans le gouvernorat de Yanbu.
0: Et ces tensions, Martin, elles sont loin d'être nouvelles.
2: Oui, on aurait tendance à relier ce conflit à celui entre l'Iran et les États-Unis puisque les Houthis sont alliés de Téhéran. Et il y a évidemment une certaine connexion, mais la guerre entre les Houthis et Riyad est bien plus vieille. Elle remonte en réalité en 2015, lorsque la coalition de l'Arabie Saoudite est intervenue pour stopper l'avancée des rebelles au Yémen qui avait entraîné la guerre civile, les deux parties ont convenu d'une trêve en avril 2022. Un cessez-le-feu finalement rompu le 13 juillet dernier lorsque les rebelles ont mené des frappes contre un aéroport saoudien.
0: Merci pour ces précisions Martin Gibert. Et un nouveau front ouvert dans le conflit, mais de l'autre côté aussi des bombardements sont à craindre. Pour la première fois depuis 15 jours, Washington n'a pas attaqué l'Iran cette nuit. Pourtant hier, le président états-unien Donald Trump a prévenu qu'il envisageait des frappes encore plus importantes. Une nouvelle opération d'ampleur dans le but de faire plier Téhéran dans la diplomatie voulue par les États-Unis.
1: Également à la une dans la région, des affrontements font redouter un nouvel embrasement en Cisjordanie.
0: Le premier ministre israélien a ordonné la légalisation d'avant-postes de colonies sur le territoire occupé, alors qu'hier a été marqué par une escalade de violence. Au moins 4 Palestiniens ont été tués dans une énième offensive israélienne. Cette nuit, les funérailles ont eu lieu en leur hommage. Les détails avec Lina Taghi.
3: Tel Aviv évoque une attaque contre des randonneurs israéliens aux abords du village palestinien de Tal, non loin de la colonie d'Avat Gilad. Les heurts auraient provoqué une descente de colons vers le village palestinien, des dizaines de personnes armées, parmi lesquelles des soldats israéliens. Selon plusieurs témoignages recueillis par l'agence France Presse, les colons auraient alors ouvert le feu. Des violences ont également été signalées dans le nord de la Cisjordanie occupée. Le Croissant Rouge palestinien recense au moins une dizaine de blessés après une attaque de colons. Dans la foulée de cette escalade, l'armée israélienne a annoncé se préparer à mener une vaste opération, je cite, antiterroriste en Cisjordanie occupée. Le premier ministre Benjamin Netanyahou, jurant d'agir avec fermeté, a lui annoncé la légalisation d'avant-postes dans le territoire cisjordanien. Des colonies, on le rappelle, illégal au regard du droit international.
0: Explication signée Lina Taghi. Et ce matin encore, les forces israéliennes ont mené des perquisitions dans 70 maisons et arrêté des dizaines de personnes lors d'une vaste opération dans la province de Naplouse. Toujours dans la région, le secrétaire général de l'ONU est arrivé en Syrie ce samedi. Il s'agit de la première visite d'un chef de l'agence onusienne dans le pays depuis celle de Ban Ki-moon en 2009. Antonio Guterres vient témoigner de son soutien à la transition politique initiée par Ahmad al-Sharaa. Le pays, pour rappel, était plongé dans 13 ans de guerre sous la dictature de Bachar el-Assad renversée fin 2024.
1: On vous en a déjà parlé dans nos précédentes éditions. C'était le clap de fin hier pour la grande commission mixte de coopération entre le Maroc et le Mali.
0: Exactement, Alicia. La quatrième session se tenait à Bamako depuis mardi. À l'issue, plusieurs accords ont été signés sur différents secteurs stratégiques. Et par la même occasion, le roi Mohamed

0: VI a donné ses instructions pour remettre aux autorités maliennes le complexe Mohamed VI de formation professionnelle réalisé par la Fondation Mohamed VI pour le développement durable. Alors de quoi s'agit-il précisément? Eva Cohen fait le point pour nous.
1: Un centre d'une superficie de 5200 m2 construit à Bamako et qui entend répondre aux besoins du marché de l'emploi du Mali. Ce complexe de formation professionnelle accueillera 1000 stagiaires par an dans 21 filières de formation réparties entre les métiers du bâtiment et des travaux publics et ceux du tourisme, de l'hôtellerie et de la restauration. Objectif, mettre l'accent sur l'acquisition de compétences pratiques avec une alternance entre formation théorique et expérience de terrain et assurer ainsi l'insertion professionnel des jeunes. Nasser Bourita, ministre des Affaires étrangères du Royaume, a mené une visite sur ce complexe et rappelé que cette décision royale concrétise la coopération sud-sud que porte le Maroc. Le ministre de l'Entrepreneuriat, de l'Emploi et de la Formation professionnelle du Mali a lui exprimé la profonde gratitude du général Assimi Goïta, président de la transition et chef d'État malien, pour ce geste de fraternité, nouvelle preuve de la force du lien unissant Rabat et Bamako.
0: Eva Cohen pour les précisions, et sachez que dans ce contexte, la République du Mali a aussi réitéré sa position en faveur de l'intégrité territoriale et de la souveraineté du Maroc sur le Sahara.
2: Ils ne sont pas nouveaux, on parle maintenant des feux de forêt qui sévissent de plus en plus fort partout au Maghreb.
0: En Tunisie, la lutte contre les incendies se poursuit aujourd'hui. Attisée par la canicule, les flammes ont mobilisé d'importants moyens terrestres et aériens, tandis que les habitants des zones menacées vivent au rythme des évacuations et de l'avancée de la catastrophe. Reportage de notre correspondante à Tunis, Yosr Belkhiria.
3: Les flammes ont laissé derrière elles des collines noircies, des arbres calcinés et des habitants encore sous le choc. Dans plusieurs régions du nord-ouest de la Tunisie, les incendies ont progressé à une vitesse impressionnante, attisés par la canicule et des vents parfois violents. Depuis le 11 juillet, la protection civile mène une véritable course contre la montre pour contenir les foyers. Ahmed, un habitant au Kef.
4: C'est impressionnant, le feu se propage à une vitesse incroyable. Nous n'avons eu d'autre choix que de fuir, il était impossible de rester sur place. Mon Dieu, regardez la puissance des flammes. Nous continuons à nous éloigner de peur d'être rattrapés par l'incendie. Je tiens à saluer le travail des agents forestiers et de la protection civile qui font des efforts considérables, mais c'est insoutenable. Nous n'avons jamais vu un incident d'une telle ampleur.
3: Sur le terrain, les secours poursuivent leur mobilisation. Selon la protection civile, 90 incendies de forêt ont été recensés entre le 11 et le 22 juillet. 77 ont été totalement maîtrisés, 10 sont en phase de refroidissement, tandis que 3 foyers demeurent actifs, notamment au Kef, à Béja et à Bizerte. Plus de 1780 hectares de végétation ont déjà été ravagés depuis le début du mois de juin. Face à des températures qui dépassent largement les normales saisonnières, les autorités maintiennent un niveau d'alerte élevé. Elles appellent les habitants à éviter tout comportement à risque et à signaler immédiatement la moindre fumée, alors que chaque minute peut faire la différence dans la lutte contre les flammes. Depuis le Kef, Youssef Belkhiria pour Medi 1.
0: Des flammes qui ravagent aussi le continent voisin. En Espagne, près de Madrid, 2 feux ont fusionné pour former le plus gros incendie que la région n'ait jamais connu. En France également, 4 nouvelles communes ont été évacuées dans la nuit. En Gironde, le sud-ouest est touché par des feux inédits et dévastateurs. 19 000 hectares partis en fumée et plus de 141 000 sudistes poussés à quitter leur domicile ou leur lieu de vacances.
2: Et en Indonésie, ce ne sont pas les vents chauds, mais les vents de la contestation qui font l'actualité.
0: Et ce vendredi a été marqué par des manifestations pour le 6e jour consécutif. Les étudiants sont sortis dans les rues pour réclamer la démission du ministre de l'Éducation. Les réseaux sociaux sont au cœur de l'émergence du mouvement, surnommé le Parti des Cafards. Cet ensemble de jeunes fait pression sur le gouvernement de Narendra Modi malgré une forte répression policière.
2: Merci beaucoup Anaïs Laviel pour ce journal. Restez avec nous, c'est maintenant le moment de faire un point sur l'actualité sportive. C'est l'heure d'une nouvelle édition de Sport Matin. Mohamed Amini est donc de retour en studio. Rebonjour Mohamed.
5: Rebonjour Alicia.
2: On parle du coup d'envoi de la CAN, de la CAN féminine qui sera donnée ce dimanche au Maroc. Les Lions de l'Atlas poursuivent leur préparation en vue de leur premier match face au Kenya.
5: Et c'est la dernière phase de préparation pour les protégés de Jorge Vilda. Le staff technique concentre actuellement ses efforts sur la mise en condition optimale des joueuses marocaines avant le match d'ouverture face au Kenya. Les Lions de l'Atlas visent un bon départ afin de prendre confiance dans la course au titre continental. Il va falloir bien négocier

0: le premier match face au Kenya. Ensuite, ce sont deux cadors qui se dresseront sur le chemin des Marocains, l'Algérie et le Sénégal, une poule qui s'annonce particulièrement disputée. Les Lions de l'Atlas comptent sur l'avantage de jouer à domicile et sur le soutien de leur public pour réussir leur entrée en lice, tout en espérant décrocher également l'un des billets qualificatifs pour la Coupe du Monde féminine 2027 qui aura lieu au Brésil.
1: Et du côté du mercato estival, on s'intéresse aux internationaux marocains d'abord, qui sont convoités par les clubs européens.
0: Neil Aynaoui figure sur les tablettes de Fenerbahçe. Selon Football Italia, le club turc envisage de recruter le joueur de l'AS Rome pour renforcer son effectif, un profil jeune qui intéresse évidemment le club turc après avoir renoncé à la piste N'Golo Kanté, sous contrat avec le club italien jusqu'en 2030. El Aynaoui, également suivi par Liverpool et Manchester United, est estimé à 23 millions d'euros par Transfermarkt, mais le club italien semble ne pas vouloir céder son joueur qui sort d'une Coupe du Monde très réussie avec les Lions de l'Atlas. Al-Ittihad passe à l'offensive pour Sofiane Amrabat qui se rapproche d'un départ de Fenerbahçe. Selon la presse turque, Al-Ittihad a transmis une offre de 15 millions d'euros, bonus compris, tandis que le club stambouliote réclame 20 millions d'euros pour céder l'international marocain. Deux autres clubs, un saoudien et deux européens, suivraient également le milieu de terrain de 29 ans, sous contrat avec Fenerbahçe jusqu'en 2028. Le Betis Séville veut conserver Abdessamad Zelzouli. Le président du club, Angel Haro, a confirmé que le club souhaitait conserver le joueur tout en précisant qu'une offre satisfaisante pourrait être étudiée. Il s'est également montré optimiste quant au retour de l'international marocain après sa blessure. Véritable révélation de la Coupe du Monde avec le Cap-Vert, le gardien Vozinha va s'engager avec Colo-Colo. Le président du club chilien a confirmé l'arrivée du portier de 40 ans attendu dans les prochains jours pour passer sa visite médicale et signer son contrat. Auteur de performances remarquées au Mondial, l'international capverdien évoluait en deuxième division portugaise.
1: Et puis Jürgen Klopp est officiellement le sélectionneur de la Mannschaft pour les 4 prochaines années.
0: Il a été présenté hier vendredi. L'ancien entraîneur de Liverpool a tenu sa première conférence de presse en s'exprimant en allemand. Une habitude que beaucoup de supporters avaient perdue après ses nombreuses saisons passées en Angleterre. Fier d'avoir été nommé à la tête de la Mannschaft, Jürgen Klopp est également revenu sur ses objectifs avec la sélection allemande, affirmant vouloir construire une équipe ambitieuse et renouer surtout avec les succès. On l'écoute.
2: C'est un grand honneur pour moi d'être le nouveau sélectionneur de la Mannschaft. C'est aussi une nouvelle expérience pour moi. Je me sens comme si je me lançais dans le métier d'entraîneur pour la première fois. J'avais une petite idée de ce qu'était le poste de sélectionneur, mais une fois que vous l'êtes, vous ressentez réellement le poids de la responsabilité. Je n'aurais jamais pensé être ici au vu de mon palmarès. Mais je vous le dis sincèrement, je suis ici pour réussir avec la sélection.
0: Jürgen Klopp sera donc le sélectionneur de la Mannschaft pour les 4 prochaines années. Il a déjà une belle carrière de coach avec notamment des statistiques impressionnantes. Il a dirigé Liverpool près de 9 ans avec un bilan exceptionnel. 491 matchs pour 305 victoires et 99 nuls, soit un taux de victoire supérieur à 60%. Il a remporté également 8 trophées majeurs et transformé durablement l'identité du club. Et on connaît l'identité du nouveau sélectionneur de l'Italie. Ce sera donc Andrea Pirlo. La Fédération italienne de football a trouvé un accord avec l'ancien joueur du Milan AC pour prendre les rênes de la nationale. L'ancien champion du monde de 2006 devrait signer un contrat de 4 ans jusqu'en 2030 avec pour mission de relancer une sélection absente des 3 dernières Coupes du Monde. Pirlo succédera à Gennaro Gattuso après les refus de Carlo Ancelotti et surtout de Pep Guardiola. La Fédération belge de football a officialisé la nomination de Marc Van Bommel au poste de sélectionneur des Diables Rouges. L'ancien international néerlandais de 49 ans succède à Rudy Garcia et s'est engagé jusqu'à l'Euro 2028. Il devient le deuxième entraîneur néerlandais à diriger évidemment la sélection belge après Dick Advocaat.
1: On parle sport mécanique à présent, Mohamed, avec le Grand Prix de Hongrie en Formule 1.
0: Et lors des essais libres du vendredi, un vainqueur ressort. C'est Ferrari après une domination sur la première session de Charles Leclerc. C'est Lewis Hamilton qui a été le plus rapide évidemment sur la seconde. Le Britannique a réalisé le meilleur temps lors de la

0: 11e manche du championnat du monde de Formule 1. Le septuple champion du monde a devancé son coéquipier monégasque Charles Leclerc et l'anglais Lando Norris. Les qualifications se disputent ce samedi. Le départ de la course sera donné à partir de 16h. Et on termine par du basketball. C'est le transfert qui a marqué la NBA, libre après son départ de Los Angeles Lakers. LeBron James s'est engagé pour 2 saisons avec la franchise de Philadelphia. Selon ESPN, à 41 ans, le quadruple champion NBA rejoint un effectif emmené par Joel Embiid et Jaylen Brown avec l'ambition de décrocher un 5e titre avant de mettre un terme évidemment à sa carrière. Le King aurait accepté un salaire de 8 millions de dollars seulement par saison afin de maximiser les chances de succès de sa nouvelle équipe. Retour à vous, Alicia.
1: 8 millions de dollars seulement, on aimerait tous avoir les mêmes négociations salariales que LeBron James.
0: Exactement, pour mener la belle vie.
1: Merci beaucoup Mohamed Amimi pour ce point complet sur l'actualité sportive. Il est 8h46 sur Médian. C'est le moment pour nous de nous pencher sur l'actualité de l'actualité africaine avec cette nouvelle édition de Co-émergence Express. Cette semaine, Oumar Baldé s'intéresse aux relations économiques entre le Maroc et le Mali. Des relations encore renforcées en cette semaine par la 4e session de la commission mixte de coopération entre les deux pays.
2: Bonjour et bienvenue dans votre magazine Co-émergence Express. Nous retournons au Mali pour parler de ce forum d'affaires entre les secteurs privés en marge de la 4e session de la commission mixte de coopération Maroc-Mali. Plusieurs entreprises marocaines et maliennes issues de différents secteurs y ont pris part. Ce fut l'occasion de renforcer le partenariat entre les patronats des deux pays avec la signature d'un protocole d'accord pour relancer le conseil d'affaires Maroc-Mali. Je vous propose d'écouter à ce propos Moussadegh Bali. Il est le président du patronat malien.
3: Le but de ce conseil d'affaires, c'est de fluidifier et d'intensifier les relations économiques entre le Royaume du Maroc et le Mali. Le Royaume du Maroc est déjà un investisseur stratégique, un très important investisseur stratégique au Mali, dans la banque, la finance, l'assurance, les matériaux de construction, les télécoms, l'agro-industrie. Donc le Royaume du Maroc est déjà, les entreprises du Royaume du Maroc sont déjà fortement présentes ici au Mali.
2: Et pour Mehdi Tazi, président du patronat marocain, le cap doit être mis sur le renforcement des investissements afin de favoriser l'emploi.
4: Ce que nous constatons, c'est que la conviction partagée entre le secteur privé marocain et malien, c'est qu'il faut plus d'intégration locale, plus d'investissement local pour créer de la valeur ajoutée localement et donc de l'emploi pour le bénéfice de nos entreprises, mais à la fin de nos emplois et de nos populations.
2: Et puis nous parlons de cette guerre au Moyen-Orient, le baril de pétrole qui franchit la barre des 100 dollars. Et bien évidemment, ceci risque d'impacter encore plus l'économie mondiale. Les économies africaines ne sont pas en reste. Justement, reparlons des répercussions de cette guerre sur les économies africaines. Qu'en est-il comparé à la guerre en Ukraine? Est-ce que les pays africains réussissent toujours à mieux supporter cette guerre par rapport à ce qui se passe en Ukraine? Écoutons le point de vue de François Conradi. Il est économiste senior à l'Oxford Economics Africa.
5: Les pays africains diffèrent entre eux. Par exemple, le choc de la guerre en Ukraine a frappé beaucoup plus fort les pays du Maghreb que les pays subsahariens parce qu'on consomme beaucoup plus de farine en Afrique du Nord, et la guerre en Ukraine a fait hausser le prix de la farine, du blé plutôt. Donc, pour ce qui est le choc des prix, ici, c'est un choc qui se fait ressentir jusque-là à travers les prix de l'énergie. Donc, les économies plus énergivores se trouvent plus affectées que les autres. Les économies qui dépendent beaucoup plus de la disponibilité de carburant pour avions, de même, etc. Donc, en gros, j'ai l'impression que les pays qui avaient raison de craindre un choc comme ça sont un peu plus préparés.
2: Merci à vous, François Conradi. Et nous terminons ce magazine avec la destination éco de la semaine. Et c'est avec Idriss Lindje, directeur de rédaction de

0: Mania. Il nous amène en République démocratique du Congo. Nous sommes en Afrique centrale.
1: La République démocratique du Congo est souvent qualifiée de scandale géologique en raison de l'abondance de ses ressources minières, notamment le cuivre, le cobalt, l'or, le diamant, le coltan. Ces minerais sont essentiels pour les technologies modernes pour lesquelles le Maroc est très en avance, notamment avec la technologie du solaire, en particulier dans le cadre de la transition énergétique mondiale. Le gouvernement congolais encourage activement les investissements dans le secteur minier en mettant l'accent sur la transformation locale des matières premières pour maximiser la valeur ajoutée. Ça, c'est très important. Si aujourd'hui on note une grande présence chinoise dans l'extraction des minerais, notamment du cuivre et du cobalt, il y a une composante transformation locale sur lesquelles il y a encore de vastes opportunités parce que le gouvernement local n'a pas forcément toujours les moyens de les mettre en œuvre. Aujourd'hui, le pays est encore en train de travailler sur la mise en place d'une usine de transformation de lithium en batterie. C'est des domaines où des partenaires internationaux pourraient intervenir.
0: Merci à vous, Idriss Lindje, directeur de rédaction de Media Mania. Voilà, c'est la fin de ce magazine. Merci de l'avoir suivi. Je rappelle que vous pouvez retrouver Coémergence Express sur notre site Medium.com. Bonne suite de programme sur Medium.
2: C'était Oumar Baldé avec Coémergence Express. Il est 8h52, c'est le moment pour nous de faire une petite pause culture dans ce carrefour. On va parler littérature avec votre chronique L'Accent. Aujourd'hui, on parle de l'une des plus grandes sagas autobiographiques de la bande dessinée française, Riyad Satouf. Il raconte une enfance entre la France, la Libye et la Syrie, dominée par la figure d'un père aussi fascinant qu'inquiétant. Après l'Arabe du futur, il revient sur l'histoire de son plus jeune frère, enlevé et élevé, loin des siens. Dans Moi, Fadi, le frère volé, c'est la chronique L'Accent d'Antoine Casalta.
3: Aujourd'hui, c'est l'histoire d'un enfant blond élevé dans le rêve arabe de son père, l'histoire d'une famille ballottée entre la Bretagne, la Libye de Kadhafi et la Syrie d'Hafez el-Assad. C'est l'histoire d'un futur promis qui ne vient jamais, c'est l'Arabe du futur de Riyad Satouf.
4: Un homme un jour lira et puis tout recommencera.
5: Vous apprendrez à savourer les mots et le langage. En dépit de tout ce qu'on peut vous raconter, les mots et les idées peuvent changer le monde.
6: Ouvrez vos livres, page 394.
3: Riyad est le fils de Clémentine, une Française, et d'Abdelrazak, un Syrien, bientôt docteur en histoire. Son père rêve de rentrer au pays pour participer à la naissance de l'homme nouveau, moderne, instruit, laïque, loin des vieilles superstitions. Et cet homme, il l'appelle l'Arabe du futur. La famille quitte donc la France. Elle s'installe d'abord dans la Libye de Muammar Kadhafi, puis dans le village syrien de Tair Mahaleh, près de Homs. Avec ses longs cheveux blonds, il fascine, autant qu'il détonne. Il ne comprend pas toujours ce qui se joue autour de lui, mais il voit tout.
7: En fait, cette intimité et l'histoire de cette famille, on n'a jamais réussi. Enfin, j'ai jamais réussi à la partager avec quiconque dans la vraie vie. Je n'en reviens pas que cette histoire familiale qui n'a strictement intéressé personne, mais à la fois les autorités judiciaires, à la fois les gens de la famille, les autres gens de la famille. Aujourd'hui, j'ai des centaines de milliers de lectrices et de lecteurs qui connaissent mieux les personnages de ma famille que moi et qui sont touchés par cette histoire-là. C'est très étrange.
3: Le regard de l'enfant permet à Riyad Satouf de raconter les dictatures sans transformer sa bande dessinée en leçon d'histoire. Les portraits de Kadhafi et d'Hafez al-Assad sont partout. Les slogans promettent la liberté, le progrès, mais les maisons manquent parfois d'eau, les enseigne l'obéissance. Au centre de cette histoire, il y a surtout la figure du père. Abdelrazak rêve d'émancipation, mais il se plie progressivement aux traditions qu'il prétendait combattre. Il critique la religion avant de s'en rapprocher. Il promet à sa famille un avenir radieux, tandis que, de renoncement en contradiction, le piège se referme autour d'elle. Derrière l'humour, les couleurs franches et le dessin apparemment simple, l'Arabe du futur raconte la fabrication d'une identité. Riyad grandit entre plusieurs langues, plusieurs pays, plusieurs récits. Il lui faut alors comprendre lequel de ces mondes est le sien, mais aussi apprendre peut-être à se libérer de l'image d'un père qui occupe progressivement tout l'espace. Au fil des 6 volumes publiés entre 2014 et 2022, le récit d'enfance devient celui

0: lui d'un éclatement familial, un drame fini par engloutir tous les autres. Abdelrazak enlève Fadi, son plus jeune fils, et l'emmène vivre avec lui en Syrie. Sa mère et ses frères ne le retrouveront que près de 20 ans plus tard, en 2011. Mais l'histoire ne pouvait pas s'arrêter aux retrouvailles. Dans « Moi, Fadi, le frère volé », Riyad Satouf reprend le récit depuis le point de vue de son frère. À partir de longs entretiens menés entre 2011 et 2012, il raconte cette fois l'enfance heureuse de Fadi en Bretagne, puis l'arrachement, le voyage en Syrie, la séparation avec sa mère, l'apprentissage forcé d'une nouvelle langue et la solitude face à un père incapable de s'occuper de lui.
1: Ce sont les retrouvailles avec ce frère qui ont déclenché l'écriture de l'Arabe du futur dans son ensemble, disons, voilà. Ça a été vraiment ce moment où je l'ai retrouvé en 2011 et 2012, où je ne l'avais pas vu pendant 20 ans et on n'avait aucune nouvelle. Moi, j'avais grandi avec ce frère absent sur lequel j'avais projeté plein de choses. Ça a rallumé dans ma tête tous les souvenirs de ma propre enfance en Syrie et au Moyen-Orient, avec mon père qui était un arabe d'extrême droite, avec des côtés attachants et en même temps complètement fasciné par Saddam Hussein, Pinochet, Kadhafi, un personnage complètement excessif, quoi. Et j'ai eu envie tout de suite d'en faire des bandes dessinées.
0: C'est une œuvre sur les identités que les adultes imposent aux enfants, sur les familles que les idéologies déchirent et sur la mémoire comme ultime moyen de réparer ce qui peut encore l'être. C'est l'Arabe du futur de Riyad Satouf, publié en 6 tomes aux éditions Alari, et son nécessaire contre-champ, Moi Fadi, le frère volé, publié au Livre du futur.

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1: Bonjour à toutes et à tous, avec vous Mélanie Pinto. Clap de fin ce vendredi de la 4e session de la grande commission mixte de coopération entre le Maroc et le Mali qui se tenait à Bamako depuis mardi. Les deux ministres des Affaires étrangères qui ont co-présidé ce vendredi une session interministérielle se sont félicités.

0: Félicité de la réussite des travaux et ont tenu à réaffirmer la volonté commune des deux pays de travailler ensemble pour le dynamisme de leurs relations. C'est ailleurs à cette occasion que le roi Mohamed VI a donné ses instructions pour remettre aux autorités maliennes le complexe Mohamed VI de formation professionnelle réalisé par la Fondation Mohamed VI pour le développement durable. La Tunisie en proie aux flammes, pas moins de 900 départs de feu enregistrés en moins de 3 jours dans le pays, jumelé à de vagues de chaleurs extrêmes. Le pays vit d'ailleurs au rythme des coupures quotidiennes d'électricité et qui peuvent durer jusqu'à plusieurs heures afin d'alléger la pression sur un réseau électrique qui est dépassé par la demande, notamment due à la climatisation. Même scénario en Algérie, au moins 6 morts depuis le début de la vague d'incendie, en particulier dans le nord du pays, plus de 1600 départs de feu ont été enregistrés depuis le début du mois de juillet. Des flammes qui emportent des parcelles agricoles. Certaines localités ont dû être évacuées et 150 habitations ont déjà été endommagées. Au Sénégal, c'est aujourd'hui que Bassirou Diomaye Faye doit dévoiler le nom de son nouveau parti, un nom qui sera divulgué lors d'une assemblée générale constitutive. Ce changement d'appellation avait été annoncé le 3 juillet de cette année et cette naissance intervient dans un contexte de départ remarqué, tant au sein des patriotes africains du Sénégal pour le travail, l'éthique et la fraternité, c'est-à-dire le PASTEF, qu'à l'Alliance pour la République. Au Soudan, la situation à El Obeid est de plus en plus préoccupante. Après des mois de siège, cette localité est partiellement encerclée par les forces paramilitaires qui bombardent la ville et ses alentours. Conséquence, augmentation de la population due aux réfugiés, plus de 100 000 personnes et augmentation bien sûr des prix des denrées alimentaires, sans parler de pénurie. Le programme alimentaire mondial, le PAM de l'ONU, exprime ses inquiétudes. Aux Comores, 6 médinas séculaires inscrites aujourd'hui au patrimoine mondial de l'UNESCO. Un témoignage de l'architecture swahili et des anciens sultanats de l'archipel de l'océan Indien. Une reconnaissance qui devrait favoriser leur préservation pour ces cités-états construites pour certaines dès le 12e siècle. Puis un mot de sport pour refermer ce flash d'information. Demain, le coup d'envoi de la CAN de football féminine sera donné au Maroc. Le match d'ouverture opposera l'Algérie au Sénégal arabe à ce dimanche 26 juillet. 17h. Parmi les 16 nations participantes, seules le Nigeria, tenant du titre, et l'Afrique du Sud ont déjà soulevé le trophée. L'équipe féminine du Maroc n'a pas encore réussi à égaler le succès de l'équipe masculine en devenant la meilleure équipe d'Afrique, mais espère briller à domicile. Les Lions de l'Atlas ont terminé deuxième lors des 2 dernières éditions. Voilà pour ce flash d'information. Merci de l'avoir suivi. Bonne suite des programmes à l'écoute de Midi 1.
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0: votre émission d'été Premier Café. J'espère que tout se passe à merveille pour vous. En tout cas pour moi, c'est toujours un plaisir de vous retrouver, de vous accompagner sur Midi 1, d'ailleurs sur nos deux antennes Maghreb et Afrique. Notre ami Mehdi à la réalisation. Sans plus tarder, je vous donne le petit programme du jour.
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0: Alors aujourd'hui, on va parler d'ego avec notre invité du jour, Nasser Lemnii, thérapeute expert en Theta Healing. Comment le reconnaître, ne pas y céder et surtout en faire un allié plutôt qu'un ennemi. Ensuite, on abordera ce défi assez sympathique, sans miroir, baptisé No Mirror Challenge. Il pousse en fait un rapport plus apaisé avec notre image. Et pour garder le sourire, on en profitera pour explorer comment de petites habitudes peuvent booster nos hormones du bonheur, le tout accompagné bien évidemment de bonne musique. En parlant de bonne musique, c'est Gala que je vous propose, Freed from Desire. Excellente écoute et à tout de suite.

0: Freed from Desire Gala sur Médien. Comme convenu, donc, on reçoit notre invité du jour, Nasser Lemniaï. Il est thérapeute, expert en Theta Healing. On le reçoit aujourd'hui pour parler d'ego. Nasser Lemniaï, bonjour.
1: Bonjour Karima.
0: Comment ça va? Ça va très très bien, et vous?
1: Ça va, alhamdoulilah, merci.
0: Alors, on parle d'ego, Nasser, un terme un petit peu galvaudé. On entend ça un petit peu partout, c'est repris à toutes les sauces et surtout sur les réseaux sociaux. Alors déjà, si on devait, on va dire, définir l'ego de la façon la plus simple possible, est-ce qu'il existe d'ailleurs une définition? Est-ce que c'est la même que dans le langage courant qu'on voit un petit peu partout?
1: Moi, je prendrais la chose inversement, c'est que oui, bien sûr qu'il existe des définitions de l'ego et c'est des choses qui relèvent de la philosophie. Donc, il y aura des définitions dans plusieurs courants philosophiques qui vont être différentes. On peut retrouver aussi des définitions dans la sphère spirituelle ou religieuse même. Mais moi, je pense que le plus intéressant, c'est effectivement qu'on se concentre sur la façon avec laquelle on le définit, nous, au quotidien, dans la vie de tous les jours. Et en fait, l'ego, les gens le définissent un peu comme étant une sorte d'entité interne dans notre psyché, dans notre psychologie, qui va nous pousser à faire des choses, peut-être par fierté, par contrainte, sans pouvoir savoir qu'est-ce qui nous pousse à le faire. Mais voilà, on va dire que c'est une question d'ego. Et on pourra parler également de sa valeur peut-être protectrice dans certains cas, parce qu'il peut aussi être protecteur.
0: Bien sûr, parce que justement, on a tendance à le voir comme un ennemi, alors que dans l'absolu, si on arrive à le détecter, à l'apprivoiser, on peut en faire un allié au quotidien. Le but, justement, ce n'est pas de diaboliser, je suppose, l'ego, mais vraiment juste d'apprendre à cohabiter ensemble de la meilleure façon possible. Et justement, au quotidien, comment est-ce qu'on peut différencier quand c'est notre ego qui parle et quand on défend juste une limite saine ou nos valeurs, parce que des fois, on va dire que la ligne entre les deux est assez subtile.

0: Pour moi, l'ego, c'est ce qui nous appartient. Donc, une limite saine, ça fait partie aussi de l'ego, selon moi. Voilà, il n'y a pas de. Comme vous le dites à juste titre, il n'y a pas en fait de nécessité de diaboliser, ou alors tout ce qui serait négatif en nous serait de l'ordre de l'ego, et tout ce qui ne le serait pas serait de l'ordre du saint. Moi, je pense que tout ce qui émane de nous, en réalité, nous appartient et donc fait partie de notre ego, parce que finalement, l'ego, c'est ce qu'on est. Et après, effectivement, la distinction que les gens en font dans la définition du quotidien, c'est peut-être ça qu'on va venir aujourd'hui redéfinir. Bah, c'est, voilà, distinguer ce qui nous appartient de ce qui ne nous appartient pas. Donc, si on parlait des limites, ben, peut-être c'est, est-ce que c'est une limite qu'on a posée nous-mêmes ou est-ce que c'est quelque chose qu'on nous a imposé? Donc, c'est peut-être là, distinguer est-ce que ça vient de notre ego ou pas. Et de dire effectivement, est-ce que c'est quelque chose qui nous sert ou pas, pour dire, est-ce que c'est quelque chose qui est positif pour nous, même si ça vient de l'ego ou pas?
1: Et justement, l'ego, des fois, peut impacter nos relations humaines aussi, Nassol, d'une certaine façon. Comment est-ce qu'il peut, justement, le faire, entre guillemets, influencer notre façon, des fois aussi, d'écouter, d'être là pour les autres, et des fois aussi de recevoir une critique, une remarque, ou juste un échange entre deux personnes, que ce soit au travail, en famille, etc. Même quand c'est une critique ou une conversation constructive. Comment est-ce que cet ego peut justement prendre de l'ampleur et venir un petit peu, entre guillemets, ruiner nos relations humaines?
0: Alors, si ruine nos relations humaines, c'est qu'on n'est pas aligné par rapport à ce qu'on est. Donc, encore une fois, je reviens à la notion de ce qui nous appartient. Donc, c'est peut-être qu'on n'est pas aligné par rapport aux limites qu'on s'impose ou qu'on pose par rapport aux autres, par rapport à notre socle de valeur, par rapport à ce aux relations qu'on a envie d'avoir avec les autres. Donc c'est là que ça va venir, entre guillemets, ruiner ou nous donner l'impression de ruiner des choses. Mais en réalité, si on connaît sa valeur, on connaît son socle de valeur et on connaît ses limites, on est en capacité d'avoir des discussions saines, équilibrées et dans l'écoute avec l'autre, sans forcément ruiner la relation. Et quand on parle de ruiner la relation, moi j'indique bien que une relation qui se termine, qu'elle soit amicale, familiale ou amoureuse, ce n'est pas forcément le fait de ruiner la relation. Parce que souvent, notamment dans notre culture, on culpabilise par rapport aux fins, on a du mal à accepter les fins. Mais en
1: Ça c'est
0: réalité,
1: vrai.
0: ce n'est pas une question d'ego. Voilà, ce n'est pas une question d'ego de dire ben, j'ai posé mes limites, ce qui fait que la relation s'est terminée, donc mon ego a ruiné ma relation. Non, en réalité, voilà, j'ai posé des limites
1: C'est mon bon sens.
0: et en fait la fin, voilà, et la fin était la fin naturelle, comme tout cycle.
1: Bien sûr, c'est sain. Au contraire, c'est pas, voilà, c'est justement pas le but, c'est pas de mettre, de diaboliser encore une fois l'ego, de dire c'est à cause de mon ego, à cause de l'ego de l'autre que cette relation, que cette situation, que ce job a pris fin. Mais des fois, voilà, c'est la façon la plus saine de prendre soin de nous, tout simplement. Vous venez de parler il y a quelques instants du fait d'être aligné avec soi-même et de pas laisser, et c'est là que l'ego justement peut être apprivoisé. Comment est-ce qu'on peut apprendre à apprivoiser son ego sans pour autant l'éteindre, voilà, cohabiter, comme on a dit il y a quelques instants? Est-ce qu'il y a des façons de le faire au quotidien si on voit que, voilà, notre ego prend de plus en plus de place ou d'espace, une fois qu'on a appris à mieux se connaître, bien évidemment, et qu'on arrive à détecter ça? Pas qu'on le fasse juste en freestyle, mais vraiment qu'on se rende compte qu'on a vraiment ce problème d'ego, entre guillemets, qui prend trop de place ou trop d'ampleur.
0: Oui, alors effectivement, là, on a vu qu'il y avait la partie de l'ego, entre guillemets, positive, qui fait partie de nos valeurs, nos limites, et en fait d'avoir le discernement de reconnaître ça à travers l'alignement qu'on a avec nous. Là, peut-être c'est intéressant qu'on parle de l'autre penchant, qui est plus commun ou qui fait plus, qui est plus sujet à amalgame dans la société, qui est du coup le côté fierté. Fierté de l'ego, de faire des choses par fierté, par voilà, on ne m'a pas respecté, ou en tout cas on a l'impression qu'on ne nous a pas respecté, donc du coup je décide que je ne vais pas faire telle ou telle chose ou donner suite à telle ou telle chose. En fait, cette fierté-là, la façon la plus simple de la gérer, c'est

0: d'abord de la reconnaître. Et en fait, la façon la plus simple de la reconnaître, c'est de connaître ses blessures. Parce que souvent, on agit par fierté par rapport à des blessures. On connaît les cinq blessures de l'âme de Lise Bourbeau, qui est un livre assez simple pour appréhender un premier travail sur les blessures. Donc, on a l'abandon, le rejet, l'humiliation. Enfin, voilà, il y en a cinq qu'elle décrit. Et par exemple, si on a une blessure de rejet, c'est-à-dire qu'on a l'impression que dès que quelqu'un nous met une limite, il nous a rejetés. Et donc, on va réagir par fierté en disant, mais jamais de la vie, à quel moment il ou elle s'est permis de me dire ça ou de faire ça ou de refuser ça. Effectivement, là, on tombe dans la fierté. Donc, c'est d'abord de connaître nos blessures, de savoir, oui, OK, j'ai une blessure de rejet qui vient de telle et telle chose. Et effectivement, là, je réagis par fierté parce que j'ai cette blessure qui s'active. Donc, pour moi, c'est vraiment la conscience de soi, c'est vraiment la première clé. Pour pas tomber dans cet ego-là, dans le côté entre guillemets diabolique que tout le monde reconnaît à l'ego, et de dire en fait c'est simplement une façon de réagir par rapport à des blessures. Et c'est là que je parlais tout à l'heure de protection, parce qu'en fait cet ego nous protège de revivre une blessure qu'on a déjà vécue. Alors il le fait de manière maladroite, mais quand vous réagissez mal entre guillemets ou par fierté à quelqu'un qui vous a rejeté dans votre impression, c'est parce que vous voulez vous éviter de revivre cette blessure de rejet à nouveau.
1: Exact, c'est une sorte
0: Donc,
1: de
0: voilà.
1: protection.
0: Exactement. Donc, c'est une fonction protectrice, mais qui est maladroite et qui, effectivement, peut être handicapante au quotidien ou en tout cas dans la possibilité de construire des relations saines, professionnelles et personnelles.
1: Et justement, les réactions ou les comportements des autres peuvent être mal interprétés parce que justement, une phrase qui a été dite a réveillé en nous une blessure. Et voilà, ça va, c'est comme ça qu'on n'arrive pas à le gérer finalement, alors que d'une certaine façon, l'ego peut devenir notre allié ou notre ami ou cohabiter. Encore une fois, j'ai utilisé trois fois ce terme aujourd'hui. Mais voilà, comment est-ce qu'on peut en faire voilà, une fois qu'on a détecté, par exemple, nos blessures, la prise de conscience, encore une fois, est très importante et on en a parlé à plusieurs reprises sur plusieurs sujets. Le premier pas, c'est
0: Exact.
1: vraiment une prise de conscience, c'est de se dire, voilà, j'ai ce pattern ou j'ai cette chose qui est assez récurrente, que ce soit dans mes relations, dans mon travail, etc., au sein de ma famille, de la détecter, de la reconnaître et puis par la suite voilà de travailler dessus, de demander de l'aide aussi. Mais comment est-ce qu'on peut faire, voilà, une fois qu'on a déjà là on parle de quelqu'un qui a déjà pris conscience et voilà, qu'est-ce qu'on peut faire ou mettre en place pour justement faire de cet ego un allié plutôt qu'un ennemi et en faire bon usage, on va dire ça comme ça.
0: Je vais prendre un cas concret que j'ai eu en séance avec une patiente que j'accompagne, qui est effectivement sur quand je reçois une critique constructive, ou en tout cas quand je reçois une critique, comment savoir si elle est constructive ou pas, est-ce que je dois l'écouter ou pas, etc. On tombe toujours dans ce sujet-là de dire, on m'a dit ça, est-ce qu'il faut que je le prenne ou pas, est-ce que voilà. Alors, moi, j'ai une petite méthode, effectivement, assez simple et qui pourra servir à tous nos auditeurs et auditrices. La première chose, c'est est-ce que dans notre corps, on ressent qu'il y a une intention malveillante de l'autre? Est-ce qu'on sent que voilà, il y a vraiment quelque chose de purement malveillant dans la façon avec laquelle la personne nous le dit? Bon. Si c'est le cas, alors on peut s'arrêter là et dire, voilà, je ne prends pas cette critique-là, je ne la mets pas. Ça, bien sûr, c'est avec le postulat qui, comme vous l'avez dit, on a travaillé sur nous, on connaît nos blessures, etc. Parce que
1: Bien sûr.
0: sinon, forcément, on va toujours trouver de la malveillance.
1: Exactement,
0: Mais
1: exactement.
0: voilà. Donc, si on a travaillé, on reconnaît est-ce qu'il y a de la malveillance ou pas. S'il y en a, donc on arrête là. S'il n'y en a pas, c'est est-ce que cette personne a choisi un moment qui est opportun pour avoir une discussion de critique constructive. C'est-à-dire qu'on ne me l'a pas balancé comme ça en passant dans un couloir au travail, qu'on ne me l'a pas dit entre voilà, deux bouchées, qu'on a dit, voilà, j'aimerais vous, voilà, Karima, j'aimerais discuter avec vous de telle et telle chose. Est-ce qu'on pourrait prendre un moment? Voilà. Donc déjà, est-ce que le moment et le contexte sont bien choisis pour recevoir? Donc voilà, est-ce qu'il y a de l'empathie finalement
1: Et de la
0: dans la
1: bienveillance.
0: façon de me délivrer le message? Exactement. Et de la bienveillance. Voilà. Et Si ces deux conditions sont réunies, donc il n'y a pas d'intention malveillante et qu'il y a de l'empathie, à ce moment-là, ben, j'écoute la critique constructive dans une démarche de communication non violente, j'en discute si nécessaire sans chercher à argumenter, etc. Et ensuite, je fais un travail d'introspection pour me dire qu'est-ce qui résonne avec moi, qu'est-ce qui me parle, qu'est-ce que je peux me noter dans un petit coin de ma tête pour éventuellement revenir plus tard si nécessaire, ou alors vérifier est-ce que c'est quelque chose qui va être récurrent avec d'autres personne, parce que des fois, c'est pas des situations récurrentes et donc on n'est pas obligé de travailler dessus. Mais effectivement, si on a reçu une critique constructive bienveillante, ben peut-être on peut se garder ça dans un coin de la tête sans réagir en détestant la personne en face qui nous l'a dit, de dire, c'est intéressant, cette personne a soulevé tel comportement, je me le garde dans un coin de la tête. Si c'est quelque chose qui revient, ben peut-être qu'effectivement, j'en discuterai avec mon thérapeute ou je ferai un travail, moi-même d'introspection.
1: En tout cas, c'est une bonne astuce à utiliser. Justement, moi aussi, je prends note. Nasser Lemnéi, merci beaucoup d'avoir été avec moi aujourd'hui. Toujours un plaisir de discuter et de papoter autour de thématiques, voilà, comme celle-là.
0: Le plaisir est partagé.
1: Merci
0: Merci
1: beaucoup.
0: beaucoup, Kalima.
1: Bonne journée.
0: Bonne journée, au revoir.
1: Restez avec nous. On se retrouve dans un tout petit moment. Changement complet de registre. Britney Spears prend la relève avec Baby One More Time. Excellente écoute.

Time, Britney Spears sur Média. Restez avec nous pour la suite de ce premier café sur nos deux antennes Maghreb et Afrique. Dans un instant, on parlera notamment de ces petites habitudes à mettre en place qui vous permettront de booster vos hormones du bonheur. En attendant, hormones du bonheur et musique, ben ça va de pair. Je vous propose un excellent featuring signé Sean Paul et Alix Jordan pour Got to Love You. Excellente écoute et à tout de suite.

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1: Mélanie Pinto avec vous, bonjour à toutes et à tous. À la une de l'actualité, l'autopsie sur le corps d'Abdrahim Fakir avance, la thèse de la mort par asphyxie. L'enquête se poursuit donc en Italie pour déterminer les circonstances de la mort du ressortissant marocain tué par la police italienne après une violente interpellation. C'était dimanche dernier, les officiers ont pour rappel maintenu le quadragénaire au sol en pratiquant l'immobilisation ventrale, en s'appuyant de tout leur poids pendant 5 minutes sur le corps.

de la victime qui, pourtant, a plusieurs reprises appelé à l'aide. Le Maroc suit de près ce dossier depuis les premiers jours par l'intermédiaire de son ambassade à Rome. Hier, l'ambassadeur de l'Italie au Maroc, Pasquale Salzano, et le consul général d'Italie à Casablanca ont rencontré la veuve d'Al

de la réussite des travaux et ont tenu à réaffirmer la volonté commune des deux pays de travailler ensemble pour le dynamisme de leurs relations. C'est d'ailleurs à cette occasion que le roi Mohamed VI a donné ses instructions pour remettre aux autorités maliennes le complexe Mohamed VI de formation professionnelle réalisé par la formation du même nom pour le développement durable. La Tunisie convoque l'ambassadrice de France après la diffusion par une chaîne française d'un entretien jugé hostile, une annonce hier du ministère tunisien des Affaires étrangères. L'entretien en question est celui de l'ancien président tunisien Moncef Marzouki sur la chaîne France 24. Cet entretien comporte des atteintes à la souveraineté de l'État tunisien, vise sa sécurité nationale ainsi que ses institutions et constitue un appel explicite à la sédition et aux affrontements internes. C'est en tout cas ce qu'on peut lire dans le communiqué. Alors que le pays, la Tunisie, est en proie aux flammes entre le 1er mai et le 23 juillet, environ 4400 hectares de superficie forestière ont été ravagés contre 2705 hectares durant la même période l'an dernier, selon le directeur général des forêts au ministère de l'Agriculture. Le décompte porte sur 75 incendies en forêt et 108 dans les maquis, touchant les gouvernorats de Zaouane, Bizerte, Béja, Gendoula, le Kef et Siliana. L'actualité nous emmène également au Proche-Orient. Donald Trump envisage des bombardements encore plus importants sur l'Iran. Le chef de la Maison-Blanche n'a pour le moment pas pris de décision concrète à ce sujet à l'heure où le conflit s'élargit dans la région, avec désormais des frappes saoudiennes sur les rebelles houthis au Yémen. L'Iran, qui de son côté revendique une nouvelle riposte aux frappes américaines avec des attaques contre des installations militaires utilisées par les États-Unis à Bahreïn, en Jordanie et au Koweït. Voilà pour ce flash d'informations. Merci de l'avoir suivi. Je vous donne rendez-vous dans une heure pour une nouvelle synthèse de l'actualité. En attendant, vous pouvez retrouver Mohamed dans Weekend Safe.

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1: Ravi de vous retrouver pour cette suite de premier café. Ravi de vous accompagner d'ailleurs sur nos deux antennes Maghreb et Afrique. Dans un tout petit moment, on fera le tour de ces astuces à mettre en place, de ces habitudes qui vous permettront de booster vos hormones du bonheur. En attendant, Vanessa Carlton prend la relève avec A Thousand Miles. Très très belle écoute et à tout de suite.

Vanessa Carlton, 1000 miles sur Midi 1. Comme prévu, on fait le tour de ces habitudes qui vous permettront de booster vos hormones du bonheur. Alors c'est l'été, on court généralement après le soleil, les vacances et les moments de détente. Mais si le vrai secret d'un été réussi se cachait dans notre cerveau? Derrière chaque éclat de rire, chaque câlin, chaque séance de sport au coucher de soleil, se cache une véritable équipe de choc, les fameuses hormones du bonheur. Alors plus exactement, des messagers chimiques qui influencent notre humeur, notre motivation et notre bien-être. Alors bonne nouvelle, inutile de partir au bout du monde pour les stimuler. Quelques habitudes simples suffisent à donner un petit coup de pouce à notre cerveau. On commence par la sérotonine pour voir la vie du bon côté. Si vous vous sentez instantanément mieux après, on va dire, une balade au grand air, ce n'est pas une illusion. La lumière naturelle aide notre organisme à garder le cap, tandis que l'activité physique favorise une humeur plus positive. Ajoutez à cela une alimentation variée, riche en fibres, en aliments fermentés, comme par exemple le yaourt, le kéfir ou encore le kimchi, qui prennent soin de notre microbiote intestinal et vous offrez à votre cerveau un environnement idéal pour fonctionner au mieux. On retrouve aussi la dopamine, qui est le carburant de la motivation. C'est elle qui nous pousse à nous lancer, à relever un défi, à savourer la satisfaction une fois l'objectif atteint. Le meilleur moyen de la stimuler, c'est arrêter de viser l'impossible. Cocher une tâche sur sa to-do list, apprendre une nouvelle recette, terminer un livre ou réussir, pourquoi pas une randonnée pour les fans de randonnée, ça procure déjà cette petite dose de satisfaction dont notre cerveau raffole. Et dormir suffisamment, bien évidemment. Limiter le stress sont également de précieux alliés. Il y a aussi les endorphines qui sont les championnes du bien-être. On les appelle parfois les antidouleurs naturelles de notre organisme. Elles sont en fait libérées, notamment lorsque l'on bouge, mais pas seulement. Une séance de yoga, quelques longueurs à la piscine, une balade à vélo, une danse improvisée dans le salon ou un fou rire entre amis. Toutes ces petites parenthèses peuvent contribuer à leur libération, même un carré de chocolat noir, 70% bien évidemment, ou plus, dégusté avec plaisir, peut participer à cette sensation de réconfort. Et on retrouve aussi l'ocytocine, l'hormone qui rapproche. Impossible de parler de bonheur sans évoquer les liens que l'on tisse avec les autres. L'ocytocine est libérée lors des moments de confiance et de tendresse. Un câlin, une main serrée, une discussion qui fait du bien, un repas partagé ou même quelques minutes de complicité avec son entourage. Prendre du temps pour soi également, bah ça compte aussi. Lire, méditer, écouter sa playlist préférée ou simplement savourer un moment de calme, ça permet de ralentir et surtout de recharger les batteries. Alors au fond, il n'existe pas de pilule magique. En revanche, il existe une multitude de petits gestes qui, mis bout à bout, font une vraie différence. Marcher au soleil, bouger un peu chaque jour, rire sans compter, bien dormir, partager du temps avec ceux que l'on aime, des habitudes toutes simples mais qui rappellent que le bien-être ne dépend pas uniquement des vacances. Il se construit aussi un sourire après l'autre. Voilà ce qu'on pouvait dire de ces petites habitudes à mettre en place, pourquoi pas dès aujourd'hui. Le boys band de tous les temps, d'après moi, bien évidemment, Get Down, c'est tout de suite Backstreet Boys. 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

Backstreet Boys, Get Down sur Medium. Comme convenu, on parle de ce challenge que j'ai vu un petit peu sur les réseaux sociaux. J'ai trouvé le concept assez sympathique et intéressant et je me suis dit que ce serait une bonne idée de le partager avec vous. Ça s'appelle le No Mirror Challenge. C'est un défi qui invite en fait à mettre son reflet entre parenthèses pendant quelques jours pour retrouver un rapport plus serein et plus sain, surtout à son image. Alors à première vue, l'idée peut sembler assez, on va dire, étrange. Comment se coiffer, se maquiller ou choisir sa tenue sans jeter un œil à son reflet? Et pourtant, c'est justement là que réside tout l'intérêt. En limitant les vérifications permanentes, on s'autorise à porter davantage d'attention à ce que l'on ressent plutôt qu'à ce que l'on renvoie. Alors soyons honnêtes, entre les caméra frontale, les stories, les appels vidéo, les vitrines qui nous renvoient notre image à chaque coin de rue, il est devenu presque impossible d'échapper à son reflet. Et à force de se voir, on finit parfois par se scruter. Et à force de se scruter, on remarque surtout ce que l'on aimerait changer. Plusieurs travaux en psychologie suggèrent d'ailleurs que les vérifications répétées de son apparence peuvent alimenter l'insatisfaction corporelle et l'anxiété liée à l'image de soi, notamment chez les personnes les plus sensibles à ces questions. Sans faire des miroirs des ennemis, il peut donc être intéressant de s'offrir une petite, on va dire, détox visuelle.

No Mirror Challenge ne consiste pas à ignorer son apparence, mais à sortir du réflexe du contrôle permanent. Beaucoup de ceux qui l'ont testé racontent se sentir plus libres, choisir leurs vêtements avec davantage de spontanéité, passer moins de temps à corriger un détail et finalement penser à toute autre chose, je vais y arriver, qu'à leur reflet. Alors bien sûr, il ne s'agit pas d'une recette miracle. Encore une fois, une semaine sans miroir ne transforme pas l'estime de soi du jour au lendemain, mais cette expérience a le mérite de poser une question toute simple. Combien de fois regardons-nous notre image chaque jour sans même nous en rendre compte? Et voilà, on va dire que le vrai luxe de l'été, ou de cet été en l'occurrence, n'est pas d'avoir le bronzage parfait, mais de profiter des vacances sans se demander à chaque instant à quoi l'on ressemble, puisque les meilleurs souvenirs, disons-le, sont souvent ceux où l'on a oublié de se regarder parce qu'on était simplement occupé à vivre. Voilà ce que je pouvais dire de ce que je pouvais partager avec vous de ce challenge baptisé le No Mirror Challenge. Restez avec nous, Flo Rida prend la relève avec David Guetta, The Club Can't Handle Me. Très belle écoute.

Can't Handle Me sur Média, et c'est sur ces beaux airs et ces belles notes que se referme la première partie de Premier Café, puisque sur notre antenne

d'Afrique. On se retrouvera dans un tout petit moment pour la suite. On parlera de tout plein de choses, encore une fois, liées au bien-être, à l'alimentation, à l'activité physique. Bref, je ne vais pas trop vous spoiler tout ça. Et sinon, demain, notre invité du jour, ce sera Sophia Lekouassi. On va parler d'un concept qu'on voit encore une fois un peu partout sur les réseaux sociaux et dans l'univers du développement personnel, être la meilleure version de soi-même. Qu'est-ce que ça veut dire au juste? Est-ce que ce n'est pas des fois une pression inutile? Sophia Lekouassi sera donc avec nous demain pour répondre à toutes nos questions et nous apporter surtout tous les éclairages. Soyez donc au rendez-vous demain à partir de 9h du matin sur nos deux antennes, bien évidemment Maghreb et Afrique, avec, encore une fois, on va essayer bien évidemment un très bon programme en perspective et une playlist assez sympathique. Voilà donc pour ce qui vous attend dans un instant, la suite de Premier Café sur notre antenne Afrique. D'ici là, je vous laisse avec Natasha Bedingfield, un son qu'on voit d'ailleurs énormément sur les réseaux sociaux qui traîne, on va dire en quelque sorte. C'est Unwritten, un son qui sent l'été. Je vous laisse savourer tout ça et je vous retrouve dans un instant. Très très belle écoute.

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1: Pinto avec vous, bonjour à toutes et à tous. À la une de l'actualité, l'autopsie sur le corps d'Abdrahim Fakir avance, la thèse de la mort par asphyxie. L'enquête se poursuit donc en Italie pour déterminer les circonstances de la mort du ressortissant marocain tué par la police italienne après une violente interpellation. C'était dimanche dernier, les officiers ont pour rappel maintenu le quadragénaire au sol en pratiquant l'immobilisation ventrale en s'appuyant de tout leur poids pendant 5 minutes sur le corps de la victime qui pourtant à plusieurs reprises appelé à l'aide. Le Maroc suit de près ce dossier depuis les premiers jours par l'intermédiaire de son ambassade à Rome. Hier, l'ambassadeur de l'Italie au Maroc, Pasquale Salzano, et le consul général d'Italie à Casablanca ont rencontré la veuve d'Abdrahim Fakir. Clap de fin ce vendredi hier de la quatrième session de la grande commission mixte de coopération entre le Maroc et le Mali qui se tenait à Bamako depuis mardi. Les deux ministres des Affaires étrangères qui ont co-présidé ce vendredi une session interministérielle se sont félicités de la réussite des travaux et ont tenu à réaffirmer la volonté commune des deux pays de travailler ensemble pour le dynamisme de leurs relations. C'est d'ailleurs à cette occasion que le roi Mohamed VI a donné ses instructions pour remettre aux autorités maliennes le complexe Mohamed VI de formation professionnelle réalisé par la formation du même nom pour le développement.

durable. La Tunisie convoque l'ambassadrice de France après la diffusion par une chaîne française d'un entretien jugé hostile. Une annonce hier du ministère tunisien des Affaires étrangères. L'entretien en question est celui de l'ancien président tunisien Moncef Marzouki sur la chaîne France 24. Cet entretien comporte des atteintes à la souveraineté de l'État tunisien, vise sa sécurité nationale ainsi que ses institutions et constitue un appel explicite à la sédition et aux affrontements internes. C'est en tout cas ce qu'on peut lire dans le communiqué. Alors que le pays, la Tunisie, est en proie aux flammes entre le 1er mai et le 23 juillet, environ 4400 hectares de superficie forestière ont été ravagés contre 2705 hectares durant la même période l'an dernier, selon le directeur général des forêts au ministère de l'Agriculture. Le décompte porte sur 75 incendies en forêt et 108 dans les maquis, touchant les gouvernorats de Zaroane, Bizerte, Béja, Gendoula, le Kef et Siliana. L'actualité nous emmène également au Proche-Orient. Donald Trump envisage des bombardements encore plus importants sur l'Iran. Le chef de la Maison-Blanche n'a pour le moment pas pris de décision concrète à ce sujet à l'heure où le conflit s'élargit dans la région, avec désormais des frappes saoudiennes sur les rebelles houthis au Yémen. L'Iran, qui de son côté revendique une nouvelle riposte aux frappes américaines avec des attaques contre des installations militaires utilisées par les États-Unis à Bahreïn, en Jordanie et au Koweït. Voilà pour ce flash d'information. Merci de l'avoir suivi.

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1: Et c'est un plaisir de vous retrouver pour cette suite de Premier Café. Toujours un plaisir, bien évidemment. Dans un tout petit moment, je vous donnerai le petit programme de cette suite. En attendant, je vous propose un très bon featuring signé Fireboy, DML, Ed Sheeran pour Pérou. Très belle écoute.

Mel Sheeran, Perrou sur Média au programme pour cette suite de Premier Café. On parlera dans un tout petit moment activité physique. On va parler de corde à sauter puisqu'apparemment c'est une excellente activité pour justement notamment la santé cardiovasculaire. On parlera un peu plus tard beauté avec des gestes simples à adopter sans trop de pression et qui font du bien. Pourquoi pas intégrer justement cette période estivale. C'est le bon timing. En attendant, je vous propose Magic System, premier Gaou. Très très belle écoute.

sur Média. Comme convenu, on parle d'activité physique et de cette simple activité qui ne prend que 10 minutes et qui permet de brûler la graisse abdominale plus rapidement que le cardio. On le répétera jamais assez pour perdre du poids et cibler surtout une zone en particulier. La motivation, bien évidemment, entre en jeu, mais il y a aussi tout ce qui est alimentation et surtout bouger régulièrement. Alors cependant, il ne peut pas toujours être facile de trouver la motivation pour faire du sport. Pour cela, il est conseillé de trouver une activité ludique qui sollicite de nombreuses parties du corps mais facilite l'élimination des graisses sans pour autant ressentir l'effort. Et justement, en voici une qui est particulièrement efficace pour faire fondre la graisse très rapidement. La corde à sauter, l'activité idéale pour éliminer donc les graisses. Loin de là l'idée de passer des heures à la

salle de sport, à transpirer, soulever de la fonte et ne voir finalement aucun résultat convaincant. Pour perdre rapidement de la graisse, notamment celle qui se loge au niveau du ventre, la corde à sauter se place comme l'activité idéale. Elle est particulièrement efficace pour vite brûler les calories grâce notamment à sa haute intensité. La corde à sauter va solliciter le corps entier et en cela on estime qu'une séance, on va dire de 15 à 30 minutes, permet de faire fondre entre 200 et 4000 calories selon l'intensité et le poids de la personne. Si l'on compare l'efficacité de la corde à sauter par rapport à d'autres sports, on s'aperçoit que 10 minutes de corde à sauter équivaut à environ 30 minutes de course à pied en termes de dépenses caloriques. Mais ce n'est pas tout. Contrairement à certains exercices ciblés de cardio, la corde à sauter mobilise tous les groupes musculaires, notamment au niveau du ventre. Et puis la pratique régulière de cette activité augmente également le métabolisme, ce qui signifie que le corps brûle plus de calories même au repos. En plus d'être capable de cibler très facilement et rapidement surtout les zones de graisse sur l'ensemble du corps, ce qui se passe en fait c'est que la corde à sauter détient également de nombreux bienfaits, aussi bien en termes de santé cardiovasculaire que de tonification musculaire et de coordination. La corde à sauter renforce donc le cœur, les poumons, améliore la circulation sanguine et lymphatique et permet aussi de réduire le risque de maladies cardiovasculaires. Le mouvement vertical répété des sauts permet de venir stimuler la circulation du liquide lymphatique, aidant ainsi à lutter contre la rétention d'eau et la cellulite, entre autres. Mais ce n'est pas tout. La corde à sauter permet aussi de tonifier les muscles sans prendre du volume, ce qui est idéal pour celles et ceux qui cherchent en fait à affiner leur silhouette. Elle est aussi recommandée pour renforcer l'ossature, puisque les impacts modérés des sauts vont venir stimuler la densité osseuse, réduisant le risque d'ostéoporose. Et puis cette activité améliore également la coordination, car la synchronisation des mouvements des bras et des jambes développe la coordination et l'agilité. Autant de bonnes raisons pour commencer à pratiquer, pourquoi pas, la corde à sauter accessible, facile, ça ne coûte pas grand-chose. Donc voilà, tout plein de bienfaits à prendre, bien évidemment. Restez avec nous, on se retrouve dans un tout petit moment. Je vous propose Fat Joe et Ashanti pour What's Love. Très belle écoute.

Fat Joe Ashanti, What's Love sur Média. Restez avec nous, on se retrouve dans un tout petit moment pour la suite de ce premier café. En attendant, je vous propose de la musique. Il n'y a pas mieux, bien évidemment. Question de relaxer un petit peu notre esprit. One Republic, Counting Stars, c'est tout de suite. Et...

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1: Bonjour à toutes et à tous avec vous Mélanie Pinto. À la une de l'actualité, clap de fin hier vendredi de la quatrième session de la grande commission mixte de coopération entre le Maroc et le Mali qui se tenait à Bamako depuis mardi. Les deux ministres des Affaires étrangères qui ont co-présidé hier une session interministérielle se sont félicités de la réussite des travaux et ont tenu à réaffirmer la volonté commune des deux pays de travailler ensemble pour le dynamisme de leurs relations. C'est d'ailleurs à cette occasion que le roi Mohamed VI a donné ses instructions pour remettre aux autorités maliennes le complexe Mohamed VI de formation professionnelle réalisé par la fondation Mohamed VI pour le développement durable. La Tunisie en proie aux flammes, pas moins de 900 départs de feu enregistrés en moins de 3 jours dans le pays, jumelé à des vagues de chaleurs extrêmes. Le pays vit d'ailleurs au rythme de coupures quotidiennes et organisées d'électricité.

activités qui peuvent durer jusqu'à plusieurs heures afin justement d'alléger la pression sur un réseau électrique dépassé par la demande, notamment due à la climatisation. Idem en Algérie, le pays voisin, la crise est plus meurtrière. Le ministre de l'Intérieur a publié le 21 juillet un premier bilan officiel.

0: cette wilaya. Les flammes oscillent en Europe. Le Premier ministre français a demandé à déployer dès aujourd'hui l'avion militaire A400M en Gironde, un avion qui permet de déverser 20 tonnes de produits retardants, soit l'équivalent du largage de deux avions Dash. Le feu qui a commencé mercredi au nord de l'Aige-Cap-Ferret se dirige vers Bordeaux. Dans la nuit de vendredi à samedi, il a déjà entraîné l'évacuation de 110 000 personnes et brûlé près de 20 000 hectares. L'actualité nous emmène aussi au Proche-Orient. En Cisjordanie a eu lieu aujourd'hui l'enterrement des quatre Palestiniens tués la veille dans des affrontements avec des colons israéliens selon les autorités locales. Hier, l'armée israélienne a lancé des opérations antiterroristes et instauré un couvre-feu dans ces affrontements. Deux soldats d'ailleurs israéliens ont été tués. Des sources palestiniennes rapportent que les violences ont éclaté lorsque des colons israéliens ont attaqué la ville de Tal. Et puis toujours concernant la région, Donald Trump envisage des bombardements encore plus importants sur l'Iran. Le chef de la Maison-Blanche sans préciser plus d'informations à ce sujet à l'heure où le conflit s'élargit dans la région avec désormais des frappes saoudiennes sur les rebelles houthis au Yémen. Voilà pour ce flash d'information. Merci beaucoup de l'avoir suivi. Vous retrouvez dans un instant Mohamed pour Weekend Saïf. Bonne suite des programmes sur Média.
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2: Suite de ce premier café, restez avec nous dans un instant, on parlera de la clé du bonheur qui repose apparemment sur un facteur déterminant bien précis selon une étude menée sur 85 ans. Je donnerai tous les détails dans un tout petit instant, restez donc avec nous. Shaggy, Nicky Jam prennent la relève pour Body Good. Très belle écoute.

Nicky Jam, Body Good sur Midi 1. Comme prévu, on parle de la clé du bonheur. Alors, la quête du bonheur, on le sait, c'est une aspiration commune à tous, si l'on associe souvent le bonheur à la réussite financière ou à la stabilité professionnelle. Il semble qu'un tout autre aspect de notre vie joue un rôle plus important. Mais qu'est-ce qui permet vraiment d'atteindre cet état de bien-être durable et profond? Selon un rapport publié par une équipe de chercheurs de l'université de Harvard, dirigée par le psychiatre Robert Waldinger, la clé du bonheur repose sur les relations. Ces dernières dépassent de loin les possessions matérielles ou le succès. L'étude donc souligne que les relations humaines jouent un rôle primordial dans notre bien-être, et selon les données accumulées sur une période de 85 ans, les individus qui jouissent de relations solides et bienveillantes ont tendance à vivre plus longtemps. Ils affichent également des niveaux de bonheur bien supérieurs. Les chercheurs affirment que la forme sociale, c'est-à-dire la capacité à créer et à entretenir des liens authentiques et significatifs, est essentielle pour une vie heureuse. Elle s'avère même plus importante que la classe sociale, le niveau de revenu ou le quotient intellectuel. En d'autres termes, le bonheur réside dans la connexion humaine et non dans les possessions matérielles ou le succès académique. Selon l'étude, les personnes entourées de proches bienveillants montrent des signes de meilleure santé cardiovasculaire, gèrent mieux le stress et sont moins sujettes à la dépression. Ce soutien mutuel et ce sentiment de sécurité émotionnelle renforcent les capacités à faire face aux épreuves et améliorent la résilience. De plus, les chercheurs ont observé que les individus qui disposent de liens sociaux de qualité ressentent un plus grand sentiment de satisfaction et d'appartenance. Ce lien social leur procure un soutien essentiel dans les moments difficiles, mais aussi un environnement propice à l'épanouissement personnel et à l'expression de soi. Voilà ce qu'on pouvait dire de cette fameuse clé du bonheur. C'est apparemment les liens sociaux. Restez avec nous, on se retrouve dans un tout petit moment. Rihanna prend la relève avec un excellent son, Man Down. Très belle écoute.

Sia en featuring avec Champol, Cheap Thrills sur Midian. C'est ainsi que se referme donc votre rendez-vous d'été premier café, en espérant que vous ayez passé un bon moment en notre compagnie sur nos deux antennes, bien évidemment Maghreb et Afrique. Merci à notre ami Jamel qui m'a accompagné à la réalisation. Je vous retrouve bien sûr demain pour un nouvel épisode. D'ici là, je vous laisse entre deux bonnes mains. De la musique, ça fait toujours du bien. Leave the Lights On de Meko. Excellente écoute.

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3: Toutes et à tous avec vous, Mélanie Pinto. À la une de l'actualité, clap de fin hier, vendredi, de la quatrième session de la grande commission mixte de coopération entre le Maroc et le Mali qui se tenait à Bamako depuis mardi. Les deux ministres des Affaires étrangères qui ont co-présidé hier une session interministérielle se sont félicités de la réussite des travaux et ont tenu à réaffirmer la volonté commune des deux pays de travailler ensemble pour le dynamisme de leurs relations. C'est d'ailleurs à cette occasion que le roi Mohamed VI a donné ses instructions pour remettre aux autorités maliennes le complexe Mohamed VI de formation professionnelle réalisé par la fondation Mohamed VI pour le développement durable. La Tunisie en proie aux flammes, pas moins de 900 départs de feu enregistrés en moins de 3 jours dans le pays, jumelé à des vagues de chaleurs extrêmes. Le pays vit d'ailleurs au rythme de coupures quotidiennes et organisées d'électricité qui peuvent durer jusqu'à plusieurs heures afin justement d'alléger la pression sur un réseau électrique dépassé par la demande, notamment due à la climatisation. Idem en Algérie, le pays voisin, la crise est plus meurtrière. Le ministre de l'Intérieur a publié le 21 juillet un premier bilan officiel faisant état de 6 décès. Plus d'une centaine de personnes ont par ailleurs été hospitalisées. Selon les autorités, 1437 incendies ont été recensés depuis le début du mois de juillet, dont 465 feux de forêt répartis sur 35 wilayas, 972 feux de cultures agricoles et d'arbres sur 47 wilayas. Les flammes aussi en Europe. Le Premier ministre français a demandé à déployer dès aujourd'hui l'avion militaire A400M en Gironde, un avion qui permet de déverser 20 tonnes de produits retardants, soit l'équivalent du largage de 2 avions Dash. Le feu qui a commencé mercredi au nord de l'Eige-Cap-Ferret se dirige vers Bordeaux dans la nuit de vendredi à samedi. Il a déjà entraîné l'évacuation de 110 000 personnes et brûlé près de 20 000 hectares. L'actualité nous emmène aussi au Proche-Orient. En Cisjordanie a eu lieu aujourd'hui l'enterrement des 4 Palestiniens tués la veille dans des affrontements avec des colons israéliens selon les autorités locales. Hier, l'armée israélienne a lancé des opérations antiterroristes et instauré un couvre-feu dans ces affrontements. 2 soldats d'ailleurs israéliens ont été tués. Des sources palestiniennes rapportent que les violences ont éclaté lorsque des colons israéliens ont attaqué la ville de Tal. Et puis toujours concernant la région, Donald Trump envisage des bombardements encore plus importants sur l'Iran. Le chef de la Maison Blanche sans préciser plus d'informations à ce sujet à l'heure où le conflit s'élargit dans la région avec désormais des frappes saoudiennes sur les rebelles houthis au Yémen. Voilà pour ce flash d'informations. Merci beaucoup de l'avoir suivi.
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Monsieur Étienne sort de chez lui un journal sous le bras. Il a l'air seul. Aujourd'hui, c'est jeudi et sa petite fille ne va pas à l'école. Aujourd'hui, c'est un jour de janvier 1950. Il fait très froid. Monsieur Étienne a enroulé un cache-nez autour de son cou, relevé le col de son pardessus et, debout sous le porche de l'immeuble, il observe un moment la pluie, agacé. Il éternue. Au bout d'une minute environ, il se décide, enfonce son chapeau sur sa tête et traverse la rue. J'allais dire en courant, mais on ne peut pas appeler cela courir. C'est une succession de petits bonds pressés qui l'amènent sur le trottoir d'en face à l'arrêt d'un autobus qui arrive. Monsieur Étienne monte et s'assoit tout au fond, là où il y a le plus de place vide. Il a l'air ennuyé. Manifestement, il a horreur de la pluie et s'emploie à nettoyer ses lunettes, à secouer son journal, qu'il ouvre enfin à la page des offres d'emploi. Donc, M. Étienne cherche un emploi. Au bout de deux arrêts, il se lève tout à coup comme un ressort, il va descendre à la prochaine. Non. Il consulte l'itinéraire de l'autobus avec beaucoup d'attention, puis va se rasseoir. Il a refermé son journal et regarde, par la vitre embuée, défiler les trottoirs. On voit très bien ses yeux derrière ses lunettes, des yeux verts, d'un drôle de vert un peu pâle, qui lui donne un regard de poisson assez gênant. Son teint est pâle et ses cheveux très noirs, avec juste un peu de gris sur les oreilles. Finalement, il a une drôle de tête, ni beau ni laid, mais curieux, ni lard ni cochon, sans âge. En fait, il a 45 ans. Maintenant, M. Étienne se lève. Il s'apprête à descendre, mais attend soigneusement que les autres passagers aient évacué le couloir au maximum. Il donne toujours l'impression de ne vouloir en aucun cas frôler quelqu'un. Sur la petite place où il est descendu, il cherche à s'orienter un instant, semble trouver sa direction, et marche à pas menus, en s'abritant le plus possible du côté des stores de magasins. Au bout de 5 minutes, il s'immobilise devant une porte d'immeuble, pas très reluisant, et y pénètre. Il tourne à gauche dans la cour et s'arrête devant une enseigne délabrée, menuiserie, travaux à façon. Il entre et disparaît dans l'ombre de la boutique. La cour sent le bois mouillé. Vous venez de vivre environ 30 minutes de la vie de M. Étienne, de très près, comme si vous marchiez à côté de lui. En observant bien, vous auriez même pu apercevoir le petit morceau de sparadrap qu'il a sous le menton. Il a dû se couper en se rasant. C'est rare de pouvoir examiner d'aussi près un personnage des dossiers extraordinaires. D'aussi près qu'on a l'impression de le suivre. Qui dit que ce n'est pas le cas ?

Si vous demandiez à la concierge de M. Étienne des renseignements sur lui, elle serait bien en peine de vous en donner. C'est un nouveau, il est arrivé il y a 15 jours avec deux valises de vêtements et en taxi. Son emménagement s'est arrêté là, il occupe un troisième étage sans ascenseur, un petit deux pièces cuisine meublée avec vue sur la cour. Le jour de son arrivée, il était seul, et le lendemain, il ramenait avec lui une petite fille de 10 ans, un peu maigre mais gentille, et deux valises supplémentaires. Certainement les affaires de la petite. Elle s'appelle Myrna. Un drôle de prénom. C'est tout ce que c'est, la concierge.

Mais nous, nous pouvons en savoir davantage. Nous savons qu'il a acheté du linge, des ustensiles de vaisselle, des produits de bazar, une lampe, un chauffage électrique, des couvertures, etc. Monsieur Étienne est un homme qui s'installe dans un nouveau domicile et visiblement, il n'a rien amené de l'ancien avec lui. Un homme sans meubles et sans passé. Tous les matins, à la même heure, il descend en même temps que sa fille. Il attend l'autobus avec elle, la fait monter, mais ne l'accompagne pas. Il ne l'embrasse pas non plus. Elle part seule pour l'école et mange à la cantine. Monsieur Étienne est donc libre toute la journée. Depuis 15 jours, dès le départ de l'autobus, il entre dans un bistrot voisin, boit un café au comptoir en lisant les offres d'emploi. Aujourd'hui, il a pris le premier autobus pour se rendre dans cet atelier de menuiserie. C'est donc qu'il a trouvé du travail. Pour savoir si on l'a embauché, il suffit d'attendre le lendemain et de vérifier s'il se rend à la même adresse. Voyons maintenant pourquoi M. Étienne vit en cette journée de 1950 à l'intérieur d'un dossier extraordinaire et pourquoi nous connaissons avec autant de certitude les moindres détails de sa vie. Le personnage, tout d'abord. Cet homme qui a l'air sans passé pour sa concierge n'en manque pas. C'est un homme qui n'a pas vécu jusqu'à 45 ans sans laisser de traces. Il y a 15 jours, M. Étienne habitait un autre appartement avec sa fille. Et plus loin encore, il y a 3 mois, il habitait ce même appartement avec sa fille et sa femme. Depuis 12 ans. Or, il est seul maintenant avec Myrna. Oh, les journaux en ont parlé un peu à l'époque. Oh, jamais plus grand qu'un fait divers. Encore, n'ont-ils pas dit grand-chose? Maintenant, on n'en parle plus. Nulle part. Même la police a fini d'accumuler ses paperasseries et depuis 15 jours, M. Étienne a obtenu l'autorisation de partir de chez lui, de s'éloigner comme il le voulait. Jusque-là, on lui avait conseillé de ne pas bouger. Oh, il ne désirait pas tellement aller loin, d'ailleurs. Ce n'est pas le genre d'homme à quitter un pays pour fuir un passé dramatique, comme on dit. C'est trop compliqué. Un changement de quartier lui a suffi. Tout ce qu'il voulait, c'était changer de maison. La vue de ce petit intérieur douillet, de ses meubles, de tous ses objets familiers, lui était insupportable. On le comprend. Dormir dans cette chambre, en particulier sur ce lit, où elle avait dormi si longtemps, et était à la limite de ses forces. Mais tant que la police avait besoin de lui, il avait des scrupules à partir. Son dernier entretien avec le juge d'instruction l'avait soulagé. L'enquête piétine, Monsieur Étienne, dans ce genre d'affaires. Il se passe parfois plusieurs mois, parfois plusieurs années, avant que l'on mette la main sur le coupable. Et le juge avait ajouté, « Je vous rends votre liberté. D'ailleurs, je l'ai à peine prise, tout compte fait. J'espère que vous oublierez tout cela. » Monsieur Étienne avait dit que oui, qu'il s'efforcerait d'oublier. Votre petite fille va bien? Monsieur Étienne avait apprécié cette sollicitude et affirmé que Myrna, Dieu merci, ne connaissait pas les détails. Il comptait la reprendre avec lui, le séjour chez sa grand-mère s'était révélé une bonne solution, mais il ne voulait pas que l'enfant soit trop longtemps privé de ses habitudes. Puis, il s'était hasardé à poser une question. Lui qui n'en posait jamais, attendant toujours qu'on lui adresse la parole. Est-ce que vous classez le dossier, monsieur le juge? Bien entendu, non. Chez nous, un dossier n'est jamais vraiment classé. Non, non, mais vous êtes libre. Monsieur Étienne avait alors tenté un sourire. Vous me soupçonnez encore? Le juge, cette fois, avait changé de ton. La réponse était plus sèche. Probablement plus sincère que la courtoisie qu'il affichait. Soupçonner est un métier, monsieur. Il se trouve que c'est le mien. Cela dit, je n'ai aucun motif en ce qui vous concerne. Si j'ai cru devoir vous faire subir la prison, c'était à l'époque des faits une chose logique. L'enquête vous avait mise en cause. Mon devoir était d'éclaircir certains points. Cette fois, monsieur Étienne avait hoché la tête sans insister. Il avait même jugé inopportun de demander si les objets saisis à son domicile par les enquêteurs lui seraient rendus. Pourtant, il avait dû longtemps se demander si cette question devait être ou non posée. Oh non qu'il tienne à récupérer ces choses, bien au contraire, mais il devait être difficile pour lui d'ajuster son comportement à ce genre de situation. Or, en toute chose, M. Étienne pensait qu'il était essentiel d'ajuster son comportement à la situation. Il l'avait fait pendant la guerre, en entendant la résistance. Il le faisait quotidiennement en prenant des précautions pour sa santé. Une vieille tuberculose guérie mais toujours menaçante l'avait peu à peu transformé en une sorte de chat fourré, craignant l'humidité, les courants d'air et l'hiver en général. En ce moment particulièrement, il semble ne pas goûter ses allées et venues dans le froid pour chercher du travail.

La chose est cependant urgente. Depuis la mort de sa femme, Monsieur Étienne a préféré quitter son emploi d'ouvrier menuisier. On l'y regardait d'un peu trop près. Voilà, Monsieur Étienne.

Monsieur Étienne sort de l'atelier où il est entré pour chercher un emploi. Son visage ne traduit rien de précis, mais sur le trottoir, il jette son journal dans une corbeille à papier et repart en sens inverse jusqu'à l'arrêt de l'autobus. Ce faisant, il observe la rue et les passants autour de lui avec une grande attention, comme s'il cherchait quelqu'un. Peut-être ne se sent-il pas à l'aise. Ce serait normal pour un homme qui vient de vivre 3 mois comme cela. C'était le 8 octobre 1950. Il était 10 heures du soir. Monsieur Étienne frappe contre la porte de l'ascenseur qui ne vient pas, puis descend l'escalier en courant. Il est affolé. Le patron de la brasserie du coin le voit entrer, blanc comme un linge, et demande « Ça ne va pas, monsieur ?»« Oh, s'il vous plaît, il faut que j'appelle la police au téléphone, s'il vous plaît. »« Vous avez des ennuis, monsieur ? On a étranglé ma femme. Elle est là-haut !» Dans le silence qui se fait autour de lui, Monsieur Étienne prend le téléphone, mais il ne sait pas quel numéro faire et quelqu'un se propose pour l'aider. Il remercie. Peu à peu, les gens s'affolent autour de lui. On lui offre un verre de rhum, puis de l'accompagner chez lui. Il refuse. Lorsque le car de police arrive, il est sur le trottoir, grelottant de froid, et guide sans un mot les policiers en indiquant l'immeuble. La porte de l'appartement est restée ouverte. Monsieur Étienne désigne du doigt la chambre. Sa femme est allongée sur le lit défait en peignoir. Il semble qu'elle se soit débattue très peu. Un élastique blanc est serré autour de son cou, un gros élastique, du genre de ceux que l'on glisse à l'intérieur des ceintures. Sur le tapis, une boîte à couture sur pied, en tapisserie bleue et renversée, tout son contenu épars. On dirait que l'assassin a surpris la femme en train de coudre et s'est servi de ce qui lui tombait sous la main pour l'étrangler. D'ailleurs, l'examen d'un travail entrepris sur un tailleur, et notamment à la ceinture de la jupe, indique que la victime était certainement en plein raccommodage au moment de l'agression. Une bonne partie de la nuit, les policiers s'affairent, photos, empreintes, questions à n'en plus finir. À 3h du matin, M. Étienne raconte sa vie, sa journée et sa soirée à un inspecteur de police bougon et aussi fatigué que lui. Oh, c'est simple pourtant. M. Étienne ne devrait pas avoir à le répéter plusieurs fois et dans tous les sens. Il rentre chez lui à 10h du soir. Il fait des heures supplémentaires à son atelier. Il découvre sa femme sur le lit et appelle la police de la brasserie du rond-point. Sa femme, 40 ans, infirmière, ne travaillait pas ce jour-là. Elle restait à la maison comme d'habitude dans ces cas-là. Sa petite fille a une mauvaise grippe. Elle est actuellement chez sa grand-mère. Elle y est depuis 2 jours. Monsieur Étienne craint la contagion. Il n'en sait pas plus. Il ne sait pas si sa femme avait un amant, ni si elle avait reçu des menaces. Il n'a rien remarqué de suspect ces derniers temps. Ils sont mariés depuis 12 ans. Elle n'a pas de famille. Tout le monde est mort sous les bombardements. Mais ils s'entendaient bien. Ils ne se sont pas disputés récemment, ni la veille, ni aujourd'hui. Il n'y a pas de testament à sa connaissance, pas d'assurance vie non plus. Oh, d'ailleurs, ils ne sont pas riches. Rien que leurs 2 salaires. Monsieur Étienne ne sait rien de plus, rien d'autre. Son calme triste agace le policier. Monsieur Étienne le sidère en affirmant « Je ne suis pas calme, monsieur. Je m'efforce de l'être. On doit toujours s'efforcer d'être calme. Ce n'est pas votre avis ?» Le lendemain, monsieur Étienne parle de son alibi puisqu'on le lui demande. Il a travaillé toute la journée jusqu'à 10 heures dans l'atelier où il est employé depuis 10 ans maintenant. Son patron pourra le confirmer. Oh, c'est le seul témoin, car il n'y a pas d'autres ouvriers, mais il confirme. Son trajet en métro est reconstitué, soigneusement minuté. Et il n'y a rien à dire. De toute façon, l'heure de la mort se situe aux environs de 19h, et à cette heure-là, M. Étienne travaillait. Le juge l'inculpe cependant, car ses empreintes sont retrouvées sur les montants métalliques de la boîte de couture et sur un médaillon d'or que sa femme portait au cou. M. Étienne se contente de répondre qu'il a souvent manipulé le petit meuble, car sa femme le laissait toujours traîner au milieu de la chambre. Quant au médaillon, il pense l'avoir touché en se penchant sur elle. Mais le juge inculpe quand même. Il espère pouvoir démontrer que l'assassin connaissait d'avance l'emploi du temps de la victime, et notamment

0: ferait de la couture. Cet élastique lui paraît convenir tout à fait à un mari étrangleur. Et pas d'empreinte possible sur une matière pareille. En tout cas, pas utilisable. Au bout du délai légal, bien, on relâche, monsieur Étienne. Le juge n'a rien trouvé d'autre. Il le convoque de temps en temps. Mais il semble avoir pas mal de travail, ce juge. On lui propose d'examiner l'emploi du temps d'un sadique qui avouerait n'importe quoi pour qu'on s'occupe de lui. La piste est sans espoir, mais on ne sait jamais. Enfin, monsieur Étienne peut partir. Il est veuf et innocent. Voilà le drame affreux qui a frappé cet homme en plein bonheur. Maintenant, vous savez presque tout. Et monsieur Étienne est à nouveau dans l'autobus en direction de son nouveau domicile. Il continue à regarder autour de lui, il a toujours l'air ennuyé, il se mouche à plusieurs reprises et sort de sa poche une petite boîte de réglisse. En descendant de l'autobus, il se dirige vers une épicerie et en ressort, une dizaine de minutes après, chargé d'un sac de victuailles. À la boulangerie, il achète une baguette de pain, puis se hâte de regagner son immeuble, traversant la rue par petits bonds, comme une sauterelle mouillée. Il disparaît. Et 5 minutes plus tard, il est à nouveau en bas, refait son petit manège pour traverser la rue et entre sans hésiter dans le bistrot. Sans hésiter, il s'approche d'une table. Surpris, l'homme qui s'y trouvait, installé, se lève précipitamment, mais il n'a pas le temps de se dégager. Monsieur Étienne s'adresse à lui à voix basse.
1: Je ne vous connais pas, monsieur, mais je vous vois là tous les jours depuis 2 semaines. Vous me surveillez, n'est-ce pas? L'homme regarde autour de lui, gêné, et d'une voix tout aussi basse. Mais moi non plus, je ne vous connais pas. Vous devez vous tromper. Monsieur Étienne regarde l'homme un moment, puis ajoute « Vous ne me suivez pas ?» Il parle si bas qu'il a l'air inquiétant avec ses yeux pâles et son visage glacé. Il répète « Vous ne me suivez pas ?»« Mais absolument pas, monsieur. Vous me prenez pour quelqu'un d'autre, mais je ne sais pas qui vous êtes. Excusez-moi. » Monsieur Étienne rentre chez lui sans se retourner. Le lendemain, il se rend à son travail. Sa vie est d'une régularité exemplaire. Tous les matins, il prend l'autobus avec sa fille, qui descend avant lui pour se rendre à l'école. À midi, il mange une omelette dans un café près de l'atelier. Il rentre vers 6 heures, fait les courses, et certainement la cuisine, car il ne ressort pas. Le jeudi, la petite Myrna va chez sa grand-mère toute seule, et le dimanche, s'il ne pleut pas, ils vont se promener ensemble. Jamais plus d'une heure. Et les jours passent. 2, 3, 4. C'est le 4e jour que M. Étienne a remarqué qu'un autre prend le même autobus que lui à la place de l'autre homme. 5, 6, 7. Il en arrive un autre. Il semble que tous les 3 jours, il se remplace. M. Étienne s'en rend compte. Et en un mois, il en compte 4. 4 qui se relaient tous les 3 jours. Mais il ne revoit pas le premier. 6 février 1950, Monsieur Étienne se rend chez sa mère et lui confie la petite Myrna. Il a, dit-il, un petit voyage à faire. Il laisse aussi les clés de son appartement au cas où la petite aurait besoin de quelque chose et un peu d'argent. Toujours en autobus, son cache-nez bien serré autour de son cou, il fait un long trajet et une petite serviette noire sur les genoux, apparemment bourrée. Il a demandé à voir le juge d'instruction. Il s'est assis après avoir patienté un quart d'heure en silence et il a dit « C'est moi ». L'interrogatoire n'a pas été difficile cette fois-là. Entre 18h et 19h15, Monsieur Étienne avait laissé tourner la machine sur laquelle il travaillait. Son patron, un homme âgé, sommeillait comme tous les jours à cette heure-là, dans un petit cagibi au fond de l'atelier. L'alcool l'aidait toujours à sommeiller. Quand M. Étienne est revenu, le vieux dormait toujours et la machine tournait toujours. En ce qui concerne le mobile, M. Étienne est extrêmement circonspect. Il se contente de révéler que sa femme ne voulait pas se soumettre à certaines fantaisies, ce qui l'obligeait souvent à d'autres recours dont il désapprouve la vulgarité. Il veut bien dire également pourquoi il n'a pas avoué immédiatement. J'avais soigneusement préparé tout cela. C'était une vengeance que j'espérais depuis longtemps. Ma femme parlait toujours trop fort et se prenait pour quelqu'un. Après la naissance de notre fille, elle s'est mise à jouer les grandes dames pudibondes. Je la détestais. On se demande comment un homme peut détester.

résister avec une telle douceur de voix. Mais je n'ai pas profité de sa mort comme je le pensais. Comment cela, profiter? Elle est morte trop vite. Elle ne s'est presque pas défendue. C'était extrêmement décevant. Je n'ai pas eu le temps de lui prouver que j'étais le plus fort, que j'avais raison, que c'était moi le maître. Même après, cela n'a pas été satisfaisant. Je n'arrivais pas à reconstituer la scène dans mon esprit. Ça s'est passé trop vite. Et puis, Monsieur Étienne a posé sa question. Monsieur le juge, depuis la dernière fois, vous m'avez fait suivre, n'est-ce pas? Monsieur le juge a répondu. Non, Monsieur Étienne. Je n'ai pas les moyens de faire suivre tout le monde. Mais alors? C'est votre mère, Monsieur Étienne. Elle a utilisé les services d'une agence privée. Elle m'en avait informé. Ça lui a coûté très cher. Monsieur Étienne a fait... Ah. Et puis il n'a plus rien dit. Une semaine avant son procès, il s'est pendu dans sa cellule.

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2: Bonjour à tous. Plus de 69 000 hectares de végétation partis en fumée en France depuis le début de l'année. Le pays fait face à des incendies sans précédent. Celui en Gironde est d'une ampleur inédite et mobilise l'armée. Les chaleurs exceptionnelles en Tunisie provoquent aussi d'importants feux de forêt. Plus de 900 ont été éteints en seulement 3 jours cette semaine. Yusra Belkheria nous en dira plus depuis Tunis. La grande commission mixte de coopération maroco-malienne s'est clôturée hier à Bamako. Elle a été marquée par une décision majeure. Le souverain a remis aux autorités maliennes le complexe Mohamed VI de formation professionnelle. Dans le nord de la Cisjordanie, les Palestiniens enterrent 4 des leurs tués par des colons israéliens lors d'affrontements la veille. Suite à ces violences, le premier ministre israélien répond par la répression. Et puis on reviendra sur les dernières informations du Mercato, c'est du football, ce sera à retrouver dans votre prochaine édition. 3 joueurs marocains affolent le marché, Neyla Younaoui, Abdessamad Zezoli et Soufiane Amrabat. Voilà pour les titres, je vous retrouve dans une heure pour le Grand Journal.

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2: En Afrique de l'Ouest, il y aura des orages sur Conakry avec un mercure à 27 degrés, temps couvert pour Abidjan où le thermomètre affichera 28, même température qu'à Lagos. Il fera 31 degrés à Dakar, 32 à Bamako avec des averses, 33 degrés à Ouagadougou sous un ciel partiellement nuageux. En Afrique centrale, vous aurez des orages à Yaoundé avec 27 degrés, 28 attendus à Douala avec là aussi des orages. Il fera 31 degrés à Kinshasa sous le soleil, 32 pour Bangui avec des orages attendus cet après-midi. Vous aurez 33 degrés à Libreville sous un ciel couvert et 35 pour N'Djamena. Puis en Afrique australe et de l'Est, il fera beau au-dessus de Johannesburg avec un thermomètre à 19 degrés, même température à Addis Abeba avec cette fois des orages. Et il fera 24 degrés à Nairobi sous un ciel couvert.
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4: Avec vous, Soukaina Aziz, bonjour à tous. Plus de 69 000 hectares de végétation partis en fumée en France depuis le début de l'année. Le pays fait face à des incendies sans précédent. Celui en Gironde est d'une ampleur inédite et mobilise l'armée. Les chaleurs exceptionnelles en Tunisie provoquent aussi d'importants feux de forêt. Plus de 900 ont été éteints en seulement 3 jours cette semaine. Yusra Belkheria nous en dira plus depuis Tunis. La grande commission mixte de coopération maroco-malienne s'est clôturée hier à Bamako. Elle a été marquée par une décision majeure. Le souverain a remis aux autorités maliennes le complexe Mohamed VI de formation professionnelle. Dans le nord de la Cisjordanie, les Palestiniens enterrent 4 des leurs tués par des colons israéliens lors d'affrontements la veille. Suite à ces violences, le premier ministre israélien répond par la répression. Et puis on reviendra sur les dernières informations du Mercato, c'est du football. Ce sera à retrouver dans votre prochaine édition. 3 joueurs marocains affolent le marché, Nelay Unaoui, Abdeslamat Zezoli et Soufiane Amrabat. Voilà pour les titres, je vous retrouve dans une heure pour le Grand Journal.
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5: Il criait à l'aide. Abderrahim Fakir est mort attaché face contre terre sous le poids de 2 policiers. Le drame s'est joué suite à une banale intervention dans le quartier populaire du Pilastro à Bologne. L'homme de 42 ans avait été signalé comme étant en état d'agitation. Il n'était ni armé ni recherché. À plusieurs reprises, on l'entend hurler « Au secours, arrêtez !» sur les images qui ont fait le tour des réseaux sociaux. 4 secouristes de la Croix-Rouge assistent à la scène sans réagir. L'air est étouffant. Il fait plus de 35 degrés. Abderrahim Fakir était établi en Italie depuis l'enfance. Les 2 policiers et 4 secouristes ne sont pas formellement mis en examen. La qualification retenue est celle d'homicide involontaire.

0: volontaire. C'est grâce à un nouveau dispositif, le scudo penale, le bouclier pénal qui protège davantage les policiers. Le drame suscite la colère à Bologne, une ville marquée à gauche. La manifestation du début de la semaine a réuni 5 000 personnes. Le rassemblement a viré à l'affrontement avec les forces de l'ordre. L'extrême droite au pouvoir est d'ailleurs plus prompte à condamner la manifestation que les faits eux-mêmes. Le ministre de la Justice rejette la comparaison avec la mort de George Floyd aux États-Unis. La première ministre Giorgia Meloni fait preuve de prudence. Les causes exactes du décès ne sont pas encore connues. Une autopsie est en cours. Toujours dans tel quel, un dossier sur le gazoduc Afrique-Atlantique. L'infrastructure doit relier les champs gaziers du Nigeria au Maroc. L'acte fondateur a été signé le week-end dernier par les chefs d'État de la CEDEAO. L'hebdomadaire dévoile la suite du calendrier. On attend notamment la signature royale à Rabat dès la rentrée en présence du président nigérian Bola Tinubu et de son homologue mauritanien Mohamed Ould Razouani. Le magazine revient aussi sur une décennie de diplomatie continentale. Il a fallu batailler avec les coûts, les modalités de financement, la rivalité algérienne. Le chantier est colossal, construire un tube de 7 000 km qui longerait les côtes ouest africaines. Objectif, une mise en service en 2036. En France, le nouvel Obs s'intéresse à la fronde anti-intelligence artificielle. En moins de 4 ans, l'IA est entrée dans nos vies, elle a conquis la planète. La promesse de faciliter les démarches les plus répétitives, de réaliser des progrès dans les domaines de la santé, de la finance ou encore du cyber. Oui, mais voilà, des mouvements de révolte s'organisent en France et aux États-Unis sur différents fronts. Des activistes, des scientifiques, des spécialistes de l'environnement ou de la tech, des profils variés mènent la bataille. Le nouvel Obs nous offre une plongée dans la galaxie de ces résistants qui expriment la peur, la méfiance croissante que suscite cette nouvelle technologie. Il y a par exemple cette Amérique rurale qui s'oppose à l'installation de data centers, de gigantesques bâtiments qui grignotent les champs, dénaturent les paysages, au point que Donald Trump se retrouve tiraillé entre les géants de la tech et ses propres électeurs.
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0: Essaouira. Il fera 28 degrés à Safi sous les nuages, 29 pour les Youn avec là aussi un ciel couvert. Vous aurez 30 degrés à Agadir sous un beau ciel bleu, 32 du côté de Nador, 33 degrés à Fès et à Bni Mélal, 34 pour Oujda, 36 degrés à Marrakech où il fera beau. Et enfin, la maximale dans le royaume, ce sera pour Errachidia avec 41 degrés. En Algérie, le temps sera ensoleillé sur le centre-est et le quart sud-ouest du pays, puis partiellement nuageux à souvent clair ailleurs. Vous aurez 32 degrés à Oran sous le soleil, 33 pour Alger, 35 degrés du côté de Tiaret sous un beau ciel bleu. Il fera 37 à Annaba sous les nuages, 38 à Taman Rasset avec pas mal de vent. Vous aurez 40 degrés à Chlef, 41 à Constantine, 46 degrés à Rardaya sous les nuages. Même température attendue à Biskra. Et enfin, la maximale en Algérie, ce sera pour Adrar avec 49 degrés. En Tunisie, le temps sera souvent ensoleillé au nord de la ligne Souss-Kasserine et clair ailleurs. Vous aurez 34 degrés à Sfax, Gabès et Djerba, 35 du côté de Monastir, 36 degrés attendus à Médine sous un grand soleil, 38 pour Sousse. Il fera 39 degrés à Tabarka ainsi qu'à Bizerte, 40 degrés attendus aujourd'hui à Tunis, la capitale, 42 degrés pour Kasserine sous le soleil, 43 à Gafsa et la maximale dans le pays, ce sera pour Tozeur avec 47 degrés.
1: 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Près de 98 000 hectares de végétation partis en fumée en France depuis le début de l'année. Le pays fait face à des incendies sans précédent, celui en Gironde, et d'une ampleur inédite et mobilise l'armée. Les chaleurs exceptionnelles en Tunisie provoquent aussi des incendies. Plus de 900 débuts de feu ont été éteints en seulement 3 jours cette semaine. Yousra Belkhiria nous en dira plus depuis Tunis. La grande commission mixte de coopération maroco-malienne s'est clôturée hier à Bamako. Elle a été marquée par une décision majeure. Le souverain marocain a remis aux autorités maliennes le complexe Mohamed VI de formation professionnelle. Dans le nord de la Cisjordanie, les Palestiniens enterrent 4 des leurs tués par des colons israéliens lors d'affrontements survenus la veille. Suite à ces violences, le premier ministre israélien répond par la répression. Et puis les dernières informations du Mercato, ce sera retrouvé en fin de journal. 3 joueurs marocains affolent le marché, Nelaï Naoui, Abdessamad Zezoli et Sofiane Amrabat. En France, les pompiers toujours à pied d'œuvre pour venir à bout des 32 incendies qui ravagent en ce moment le territoire, des Pyrénées à la région parisienne, en passant par le centre du territoire et le sud-ouest. Cette saison des feux est la plus destructrice de l'histoire récente. Le record de l'été 2022 vient d'être battu, Candice Mazoutou-Mazic.
2: Près de 98 000 hectares, l'équivalent de 10 fois Paris, engloutis par les flammes au 25 juillet, alors même que la saison des incendies n'est pas terminée. Un chiffre historique et qui va continuer à progresser face à des feux qui ne sont toujours pas fixés. C'est le cas de la Gironde, dans le sud-ouest de la France, où les autorités concentrent en ce moment leurs efforts pour affronter une situation particulièrement critique.

0: Laurent Nunez, le ministre de l'Intérieur.
1: On reste avec une mobilisation extrêmement importante, hein, puisqu'il y a 750 sapeurs-pompiers. Et au total, il y a 18 moyens aériens, hein, sur ce feu qui interviennent soit en larguant de l'eau, soit en larguant du produit.

0: que des expositions où sont accueillies 5 000 personnes sinistrées.
1: Il y a à la fois des personnes valides, des familles, mais également des personnes qui nécessitent des soins. Et donc on a organisé les choses avec à la fois des lieux un peu classiques, quasiment un petit hôpital derrière, et enfin un lieu pour les personnes issues des EHPAD.
0: Pour l'heure, l'évacuation de Bordeaux n'est pas à l'ordre du jour, mais l'édile se dit prêt à toute éventualité. En tout, ils sont 110 000 en Gironde à avoir été contraints de fuir leurs habitations dans la précipitation. À Paris, Candice Mazotomazic pour Média.
2: Et vous l'avez entendu, l'évacuation de Bordeaux n'est pas à l'ordre du jour, mais le feu en Gironde inquiète les autorités. Il a déjà ravagé 40 000 hectares, d'après les informations dévoilées par le ministre de l'Intérieur, Laurent Nunez. Sachez qu'au total, près de 200 000 personnes ont donc été évacuées en raison des feux qui sévissent dans le sud-ouest de la France, dont 167 000 pour la seule Gironde. Notre priorité, notre pensée, notre objectif porte sur les vies, sur sauver des vies. Déclaration ce matin du chef du gouvernement espagnol en visite dans une des zones incendiées près de Madrid. 65 000 personnes au total ont été évacuées dans la région jusqu'à maintenant. Les incendies dans les régions de Madrid et d'Avila ont détruit 25 000 hectares de végétation. La situation est d'autant plus inquiétante maintenant que deux feux ont fusionné près de la capitale et que cet immense brasier pourrait en rejoindre un autre dans la région voisine de Castille et Léon. Autre incendie, cette fois en Écosse, qualifié d'incident majeur par le Premier ministre écossais ce matin lors d'une réunion de crise. Ce feu est toujours actif. Il a déjà ravagé 600 hectares du parc national de Cairngorms. 500 pompiers tentent de le maîtriser depuis 10 jours déjà. Les fortes températures ainsi que le vent attisent les feux à travers l'Europe, mais aussi au sud de la Méditerranée. En Tunisie, où les températures dépassent les 40 degrés, et bien cette semaine, les autorités indiquent avoir maîtrisé 900 départs de feu en l'espace de 3 jours seulement. Des opérations qui ont nécessité la mobilisation de l'armée de l'air. Les habitants dans les zones menacées, eux, ont dû évacuer d'urgence. Les détails depuis Tunis avec Yousra Belkhiria.
3: Les flammes ont laissé derrière elles des collines noircies, des arbres calcinés et des habitants encore sous le choc. Dans plusieurs régions du nord-ouest de la Tunisie, les incendies ont progressé à une vitesse impressionnante, attisés par la canicule et des vents parfois violents. Depuis le 11 juillet, la protection civile mène une véritable course contre la montre pour contenir les foyers. Ahmed, un habitant au Kef.
4: C'est impressionnant, le feu se propage à une vitesse incroyable. Nous n'avons eu d'autre choix que de fuir, il était impossible de rester sur place. Mon Dieu, regardez la puissance des flammes. Nous continuons à nous éloigner de peur d'être rattrapés par l'incendie. Je tiens à saluer le travail des agents forestiers et de la protection civile qui font des efforts considérables, mais c'est insoutenable. Nous n'avons jamais vu un incident d'une telle ampleur.
3: Sur le terrain, les secours poursuivent leur mobilisation. Selon la protection civile, 90 incendies de forêt ont été recensés entre le 11 et le 22 juillet. 77 ont été totalement maîtrisés, 10 sont en phase de refroidissement, tandis que 3 foyers demeurent actifs, notamment au Kef, à Béja et à Bizerte. Plus de 1780 hectares de végétation ont déjà été ravagés depuis le début du mois de juin. Face à des températures qui dépassent largement les normales saisonnières, les autorités maintiennent un niveau d'alerte élevé. Elles appellent les habitants à éviter tout comportement à risque et à signaler immédiatement la moindre fumée, alors que chaque minute peut faire la différence dans la lutte contre les flammes. Depuis le Kef, Youssef Belkhiria pour Média.
2: Et afin de soutenir les autorités tunisiennes dans cette lutte contre les flammes, l'Italie a déployé un Canadair en renfort. La bataille est aussi difficile en Algérie. Depuis le 8 juillet, plus de 1550 feux ont été recensés, dont 383 feux de forêt, notamment dans le nord du pays. Au moins 6 personnes sont mortes. La wilaya de Skikda est particulièrement touchée, avec une dizaine d'opérations en cours de la protection civile. C'est une affaire que suit de près Rabat et l'ambassade du Royaume à Rome, celle de Abdelrahim Fakir, ressortissant marocain mort lors de son arrestation à Bologne il y a près d'une semaine. Selon les premiers éléments de l'autopsie, ses voies respiratoires auraient été obstruées quand les policiers le maintenaient au sol. Les images de son interpellation musclée continuent de susciter une vive émotion et de mobiliser les Italiens. Les détails depuis Rome avec Marie Germer.
5: Merci. Vérité et justice pour Abderrahim Fakir. Aaron se

0: vendredi, plusieurs centaines de personnes se sont rassemblées pour dénoncer ce qu'elles considèrent comme un problème plus large autour de l'usage de la force et du traitement des personnes vulnérables. Ils dénoncent un système qui, selon eux, criminalise les personnes les plus fragiles.
1: Je pense qu'il est totalement hors de propos de ne parler que des violences. Le problème est systématique et structurel. Il faut repenser en profondeur la question de la sécurité. Il faut arrêter de militariser les quartiers et de criminaliser les personnes les plus vulnérables et les plus innocents.
0: Pour rappel, les faits remontent à dimanche dernier dans le quartier populaire du Pilastro à Bologne. Abderrahim Fakir, 43 ans, italien de fait depuis son enfance mais d'origine marocaine, est interpellé après un appel signalant un homme en état de forte détresse psychique. Quelques minutes plus tard, il perd connaissance. Les principaux éléments médicaux commencent toutefois à orienter les investigations ce vendredi 24 juillet. Les examens réalisés évoquent une possible asphyxie liée à une forte pression exercée sur son corps. Des lésions des voies respiratoires auraient également été constatées. Au Pilastro, les habitants veulent raconter une autre histoire.
2: Nous aimerions inviter tout le monde au Pilastro pour changer le regard porté sur notre quartier, souvent présenté comme un ghetto où il serait difficile de vivre.
0: Le comité affirme que les habitants ne réclament pas la vengeance, mais la vérité et la justice. Par Marie Germer à Rome pour Média.
3: Et selon des informations de tel quel, l'ambassadeur d'Italie au Maroc a reçu l'épouse d'Abderrahim Fakir au consulat général d'Italie à Casablanca hier. Sur notre continent, hier s'est clôturée la quatrième session de la grande commission mixte de coopération entre le Maroc et le Mali à Bamako. Lors de cette session qui a débuté mardi, les deux pays ont tenu à renforcer leur coopération. À cette occasion, le roi Mohamed VI a donné ses instructions pour remettre aux autorités maliennes le complexe Mohamed VI de formation professionnelle réalisé par la Fondation Mohamed VI pour le développement durable. Alors de quoi s'agit-il précisément? Eva Cohen fait le point pour nous.
4: Un centre d'une superficie de 5200 m2 construit à Bamako et qui entend répondre aux besoins du marché de l'emploi du Mali. Ce complexe de formation professionnelle accueillera 1000 stagiaires par an dans 21 filières de formation réparties entre les métiers du bâtiment et des travaux publics et ceux du tourisme, de l'hôtellerie et de la restauration. Objectif, mettre l'accent sur l'acquisition de compétences pratiques avec une alternance entre formation théorique et expérience de terrain et assurer ainsi l'insertion professionnel des jeunes. Nasser Bourita, ministre des Affaires étrangères du Royaume, a mené une visite sur ce complexe et rappelé que cette décision royale concrétise la coopération sud-sud que porte le Maroc. Le ministre de l'Entrepreneuriat, de l'Emploi et de la Formation professionnelle du Mali a lui exprimé la profonde gratitude du général Assimi Goïta, président de la transition et chef d'État malien, pour ce geste de fraternité, nouvelle preuve de la force du lien unissant Rabat et Bamako.
3: C'était les précisions d'Eva Cohen et lors de cette session, les ministres des Affaires étrangères des deux pays se sont félicités de la réussite des travaux et ont salué le rythme soutenu de la coopération bilatérale mutuellement bénéfique. Ils ont réaffirmé leur volonté de travailler ensemble pour dynamiser cette relation et diversifier leur partenariat. Et dans un communiqué commun, le Mali a réitéré son soutien à l'intégrité territoriale du royaume et à la souveraineté du Maroc sur son Sahara. En Cisjordanie occupée a eu lieu aujourd'hui l'enterrement des quatre Palestiniens tués la veille dans des affrontements avec des colons israéliens. Le premier ministre israélien Benjamin Netanyahou annonce de son côté une action contre terroristes de grande ampleur. Ce sont ses mots. Mélanie Pinto pour les détails.
5: Comme chaque vendredi, plusieurs colons israéliens ont pris l'habitude de déambuler armés dans les montagnes proches de Naplouse, dans le nord de la Cisjordanie occupée, et de terroriser les Palestiniens de la région. Ce vendredi ne déroge pas à la règle. Au petit matin, une centaine de colons israéliens de Har Bracha ont tenté de s'introduire dans le village palestinien voisin de Tel, en vain. Ils reviennent accompagnés de soldats israéliens. Des violences éclatent. Quatre Palestiniens sont tués. Quatre cousins, dont deux frères de la même famille, Ramadan. Et deux Israéliens sont également morts lors de ces affrontements. Des scènes filmées et relayées sur plusieurs médias internationaux. Dans la foulée, Israël annonce une vaste opération bouclant le secteur et fermant les barrages routiers dans toute la Cisjordanie, selon des journalistes de nos confrères de l'AFP. Dans le même temps, le gouvernement israélien a sommé l'armée d'accélérer la légalisation des avant-postes agricoles et la construction de nouvelles implantations illégales au regard du droit international où pourtant vivent 500 000 Israéliens en toute impunité.
3: C'était les précisions de Mélanie Pinto. Et puis l'armée était encore déployée dans le village ce samedi matin, selon un responsable palestinien qui a fait état de l'arrestation de 51 habitants pour interrogatoire, dont seulement 6 qui ont été relâchés à ce stade. En visite pour la première fois en Syrie depuis la chute de Bachar al-Assad, le chef de l'ONU appelle à aider ce pays en transition. Dans un message sur X aujourd'hui, Antonio Guterres dit être aux côtés de la Syrie en cette période charnière. Il a notamment visité la vieille ville de Damas et a ensuite rencontré le président Ahmed al-Sharaa. Lors de cette visite, le chef de la diplomatie syrienne a lui demandé le retrait immédiat d'Israël du sud du pays. Et dans le centre de la Syrie, cette fois, ce samedi, au moins 19 personnes ont perdu la vie. 27 autres ont été blessés dans la collision entre deux bus. L'accident s'est déroulé sur la route reliant Damas à Deir ez-Zor. Dans une interview publiée aujourd'hui dans le quotidien Iran Daily, le chef de la diplomatie iranienne est catégorique. Abbas Araghchi estime qu'il n'y a pas de solution militaire au Yémen dans le conflit entre les Houthis, soutenus par Téhéran, et l'Arabie Saoudite. Il ajoute que les problèmes actuels sont issus d'anciens différends entre les parties dans ce conflit. Les Houthis revendiquent notamment une attaque de missiles contre Jizan, ville en territoire saoudien. Une frappe qui s'est déroulée ce matin durant la nuit. Riyad a ciblé la ville de Hodeïda au Yémen, ville contrôlée par ses rebelles. Et Martin Gibert, les hostilités reprennent de plus belle.
6: La tension était déjà très forte ces derniers jours, depuis que les Houthis ont annoncé un blocus sur les navires saoudiens dans le détroit de Bab el-Mandeb. Deux de ces navires ont d'ailleurs été frappés mercredi dernier. Et c'est pour cette raison que Riyad a répliqué cette nuit en bombardant la ville côtière de Hodeïda. Selon le groupe yéménite, c'est un bâtiment de télécommunications qui a été ciblé. La coalition de l'Arabie Saoudite estime avoir apporté, je cite, une réponse militaire décisive et rigoureuse et que celle-ci est désormais terminée. La réponse des Houthis ne s'est pas fait attendre. Ils ont revendiqué un tir de missile contre la ville de Jizan ce matin. L'alerte a également été mise brièvement dans le gouvernorat de Yanbu. Et ces tensions entre Riyad et les Houthis, elles sont loin d'être nouvelles. On aurait tendance à relier ce conflit à celui entre l'Iran et les États-Unis, puisque les Houthis sont alliés de Téhéran. Et il y a évidemment une certaine connexion, mais la guerre entre les Houthis et Riyad est bien plus vieille. Elle remonte en réalité en 2015, lorsque la coalition de l'Arabie Saoudite est intervenue pour stopper l'avancée des rebelles au Yémen qui avaient entraîné la guerre civile dans le pays. Les deux parties ont convenu d'une trêve en avril 2022, un cessez-le-feu finalement rompu le 13 juillet dernier lorsque les rebelles ont mené des frappes contre un aéroport saoudien.
3: C'était les précisions de Martin Gibert. Football à présent, le mercato s'anime autour de plusieurs internationaux marocains. Des cadres de la sélection du Maroc sont d'ailleurs au centre des attentions entre intérêts européens et offres du Golfe. Il s'agit notamment de Soufiane Amrabat, Abdessamad Zezoli et Neil Aïnaoui. Les détails, c'est avec Mohamed Amimi.
7: Le milieu de l'AS Roma figure sur les tablettes de Fenerbahçe. Selon Football Italia, le club turc souhaite renforcer son effectif avec un joueur jeune et polyvalent. Après avoir abandonné la piste de N'Golo Kanté, sous contrat avec la Roma jusqu'en 2030, l'Aïnaoui est également suivi par Liverpool et Manchester United. Sa valeur est estimée à 23 millions d'euros, mais le club italien ne semble pas disposé à se séparer facilement de son joueur auteur d'une Coupe du Monde remarquée avec les Lions de l'Atlas. Autre dossier chaud, celui de Soufiane Amrabat. Le milieu marocain se rapproche d'un départ de Fenerbahçe. Le club turc aurait reçu une offre de 15 millions d'euros, bonus compris, de la part d'Al Ittihad, alors qu'il réclame près de 20 millions d'euros pour libérer son international. D'autres formations saoudiennes et européennes suivent également la situation du joueur de 29 ans, sous contrat jusqu'en 2028. Du côté du Real Betis, le président Khel Haro a confirmé la volonté du club de conserver Abdessamad Zlzouli. Le dirigeant andalou s'est montré confiant quant au retour du Marocain après sa blessure, tout en laissant la porte ouverte à une éventuelle offre intéressante. Et enfin, le gardien capverdien Vozinha, révélation de la dernière Coupe du Monde, va découvrir un nouveau championnat. Le portier de 40 ans va s'engager avec Colo-Colo après un mondial marqué par ses performances exceptionnelles. L'international capverdien arrive au Chili pour passer sa visite médicale avant de signer son contrat.
3: C'était les précisions de Mohamed Mimi. Et puis rapidement, un petit mot de Formule 1. On connaîtra qui partira en pole position demain lors du Grand Prix de Hongrie. Ne manquez pas les qualifications cet après-midi à partir de 15h, heure du Maroc. Et puis sachez qu'on connaît qui a dominé la séance des CC libres. La troisième séance, elle a été dominée par Lando Norris. Hamilton est arrivé deuxième devant Kimi Antonelli. C'est la fin de ce journal. Merci de l'avoir suivi. Restez avec nous. Les programmes continuent.
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3: Bonjour à tous et bienvenue sur les ondes de Média. Nous sommes le samedi 25 juillet et nous sommes ensemble jusqu'à 13h30. Ravi de vous retrouver pour un nouveau carrefour d'informations. À la une, nous reviendrons bien sûr sur ces nombreux incendies qui ravagent la France, mais aussi l'Espagne. Les autorités des deux pays sont mobilisées afin d'éviter des pertes humaines, mais la violence des feux est inédite. Celui en Gironde en France est particulièrement violent et nécessite la mobilisation de l'armée. 40 000 hectares sont déjà partis en feu. En fumée. Nous y reviendrons dans nos rendez-vous d'information. Ce sera toutes les demi-heures. À ne pas manquer aussi aujourd'hui votre rendez-vous culturel dans la chronique du Grand Journal. On sera en compagnie de Salma Rouja. Elle va nous emmener à Agadir où le festival Timitar se clôture ce soir. Un événement musical qui met à l'honneur les artistes amazirs. Ce sera donc à retrouver après la revue de presse. Et puis culture toujours, Alicia Miami va nous faire découvrir le dernier album des Strokes. Ce sera dans la chanson du jour à retrouver vers midi 55. Voilà pour le programme d'aujourd'hui. Sans attendre, eh bien on va passer à la revue de presse des hebdomadaires en compagnie de Camille Mathieu à la une de Tel Quel, la mort de Abderrahim Fakir en Italie.
9: Il criait à l'aide. Abderrahim Fakir est mort attaché face contre terre sous le poids de deux policiers. Le drame s'est joué suite à une banale intervention dans le quartier populaire du Pilastro à Bologne. L'homme de 42 ans avait été signalé comme étant en état d'agitation. Il n'était ni armé ni recherché. À plusieurs reprises, on l'entend hurler « Au secours, arrêtez !» sur les images qui ont fait le tour des réseaux sociaux. Quatre secouristes de la Croix-Rouge assistent à la scène sans réagir. L'air est étouffant, il fait plus de 35 degrés. Abderrahim Fakir était établi en Italie depuis l'enfance. Les deux policiers et quatre secouristes ne sont pas formellement mis en examen. La qualification retenue est celle d'homicide involontaire. C'est grâce à un nouveau dispositif, le scudo penale. Le bouclier pénal qui protège davantage les policiers. Le drame suscite la colère à Bologne, une ville marquée à gauche. La manifestation du début de la semaine a réuni 5000 personnes. Le rassemblement a viré à l'affrontement avec les forces de l'ordre. L'extrême droite au pouvoir est d'ailleurs plus prompte à condamner la manifestation que les faits eux-mêmes. Le ministre de la Justice rejette la comparaison avec la mort de George Floyd aux États-Unis. La première ministre Giorgia Meloni fait preuve de prudence. Les causes exactes du décès ne sont pas encore connues. Une autopsie est en cours. Toujours dans Tel Quel, un dossier sur le gazoduc Afrique-Atlantique. L'infrastructure doit relier les champs gaziers du Nigeria au Maroc. L'acte fondateur a été signé le week-end dernier par les chefs d'État de la CEDEAO. L'hebdomadaire dévoile la suite du calendrier. On attend notamment la signature royale à Rabat dès la rentrée en présence du président nigérian Bola Tinubu et de son homologue mauritanien Mohamed Ould Razouani. Le magazine revient aussi sur une décennie de diplomatie continentale. Il a fallu batailler avec les coûts, les modalités de financement, la rivalité algérienne. Le chantier est colossal, construire un tube de 7000 km qui longerait les côtes ouest-africaines. Objectif, une mise en service en 2036. En France, le Nouvel Obs s'intéresse à la fronde anti-intelligence artificielle. En moins de 4 ans, l'IA est entrée dans nos vies, elle a conquis la planète. La promesse de faciliter les démarches les plus répétitives, de réaliser des progrès dans les domaines de la santé, de la finance ou encore du cyber. Oui, mais voilà, des mouvements de révolte s'organisent en France et aux États-Unis sur différents fronts. Des activistes, des scientifiques, des spécialistes de l'environnement ou de la tech, des profils styles variés mènent la bataille. Le nouvel Ops nous offre une plongée dans la galaxie de ces résistants qui expriment la peur, la méfiance croissante que suscite cette nouvelle technologie. Il y a par exemple cette Amérique rurale qui s'oppose à l'installation de data centers, de gigantesques bâtiments qui grignotent les champs, dénaturent les paysages, au point que Donald Trump se retrouve tiraillé entre les géants de la tech et ses propres électeurs.

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1: Midi 53 sur les ondes de médias, on passe à présent à la chronique culture. Et dans la chronique d'aujourd'hui, on va parler du festival Timitar, dont la 21e édition se déroule actuellement à Agadir. Et pour nous en parler, on a avec nous dans le studio Salma Khouja. Bonjour Salma.
2: Bonjour Soukaina.
1: Alors, parlez-nous donc de cette 21e édition de ce festival.
2: Alors, comme à son habitude, le festival a laissé place à une programmation éclectique mêlant une trentaine d'artistes nationaux et internationaux, à l'image notamment de Nejat Atabou, Fatema Tihihit, l'artiste, et Benny Adams, dont on a beaucoup entendu parler cette année, pour ne citer que quelques-uns, ou encore évidemment le maestro du Gnawa, Hamid Al-Kasri.
1: Et parmi les artistes présents cette année, une figure musicale de notre continent.
2: En effet, hier soir, le public a eu l'occasion d'écouter Aïcha Koné, légende de la musique ivoirienne, mais aussi, comme vous venez de dire, Soukaina, de notre continent.

0: On vient d'écouter d'ailleurs Miri, sa collaboration avec Alpha Blondie, Aïcha Kone, qui l'année dernière a célébré ses 50 ans de carrière. Mais malgré cela, eh bien cette dernière est toujours un petit peu nerveuse avant de monter sur scène. Nous lui avons parlé quelques jours avant son arrivée au Maroc. Voilà ce qu'elle nous disait.
1: On veut réussir, on veut toujours faire mieux que ce qu'on avait déjà fait. Le public du Maroc, je le connais. J'ai joué à Marrakech, un peu partout. Mais Agadir, c'est un plaisir pour moi. Je vais parler d'amour. Je vais tendre ma main à mes frères du Maroc. Agadir, plus précisément, on parlera d'amour. Il y aura beaucoup plus de sourires, de rires, de joie. Mais c'est ça, le partage.
0: Et je vous en prie, Sokaina.
2: Et voilà, donc on vient d'entendre Aïcha Kone. Toujours impressionnant de voir que des artistes, après 50 ans de carrière, oui, ont toujours le trac avant de monter sur scène. Et évidemment, donc la musique électronique était aussi au rendez-vous.
0: Oui, ça fait déjà plusieurs années que la musique donc électronique est au cœur de la programmation de Timitar. Et cette année, elle sera notamment représentée par une des figures du genre au Maroc, Mr. Heidi.

0: C'est Mr. Hadi qui remixe El Helwadi, grand classique de la musique orientale, et qui est justement également revenu avec nous sur l'attachement de Timitar à mettre en avant les talents de la musique électronique dans sa programmation, et ce depuis déjà plusieurs années.
1: Moi, Timitar, c'est un festival que je respecte. Pourquoi? Parce que depuis longtemps, ils respectent les DJ. À chaque fois, chaque édition, on trouve beaucoup de DJ. Ils ont leur place, ils sont respectés. Tu vois, c'est une programmation. Et ça me fait plaisir parce que là, c'est la deuxième édition que je vais faire. Je fais en 2018. Et en fait, à chaque fois, même moi, je découvre. Parce que c'est comme Convex. Même à Timitar, tu découvres des artistes. Tu découvres des DJ. Alors vraiment, ça me fait plaisir.
0: Et c'était donc Mister Heidi, un festival donc Timitar qui va se clôturer ce soir avec notamment les Ahwash du Grand Sud, Hamid Kasri, DJ Ash Brown, la star libanaise Raghib El Ama ou encore le groupe Oudaden pour ne citer que quelques-uns.
2: Et donc si vous êtes à Agadir, vous savez quoi faire ce soir. Ne manquez pas donc la clôture du festival Timitar avec cette belle programmation. Merci beaucoup Salma Rouja, restez avec nous. On va continuer de parler culture et ce samedi, la chanson du week-end se penche sur une sortie d'album très attendue mais pas forcément réussie, c'est avec Alicia Miami.

avez sans doute reconnu la voix si particulière sur ce titre, Going to Babel On, l'un des 9 morceaux de Reality Awaits, le 7e album studio des Strokes, sorti hier. Un album très attendu, comme tout ce que font les Strokes depuis leur premier opus, SD7, qui les avait propulsés tout en haut de la scène rock en 2001. Un album qui avait marqué le début d'un renouveau musical pour les artistes indépendants et ouvert la voie à des groupes comme les Arctic Monkeys ou les Libertines. Mais à l'écoute de Reality Awaits, les jours de gloire de la scène indie semblent bien loin. Bien sûr, c'est un album des Strokes. Même moyen, c'est séduisant. La batterie de Fabrizio Moretti est toujours aussi percutante. Les riffs de guitare et de basse de Nick Valensi et Nicolai Fraiture sont toujours aussi bons. La mélancolie des paroles et la voix de Julian Casablancas sont toujours entêtantes. Mais tous ces éléments qui convergent habituellement pour produire des titres inoubliables se perdent un peu, beaucoup, dans les épaisseurs du vocodeur et de l'autotune qui sature l'album.

Métamorphosée, cette voix rauque et l'enrayée encore plus a toujours été la spécialité de Julien Casablancas, mais cette fois-ci, c'est trop. Sur Psychochit, le premier titre de l'album où on croirait presque à une parodie, et l'excès d'autotune rappelle finalement The Voids, le projet électro-rock lourd lui aussi de vocodeurs et de synthétiseurs dans lequel Julien Casablancas s'était lancé en 2013 sans grand succès. Et c'est finalement plus cette sonorité distordue qui émerge de ce nouvel album que celle résolument plus brute qu'on aime et qu'on attendait de la part des Strokes. Certains morceaux, comme Dine and Dash, que vous entendez actuellement, parviennent tout de même à nous accrocher avec le spleen si particulier que les Strokes ont toujours su infuser à leur musique. Alors Reality Awaits est peut-être un de ces albums qui demande d'être écouté plusieurs fois pour séduire un grower, comme l'appellent les anglo-saxons. Mais pour le moment, l'écoute laisse plus sur la fin, sur une forme de nostalgie et une envie de remettre Is This It pour retrouver la magie d'un Hard to Explain ou d'un Someday.

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1: Mal connue du grand public occidental, la notion de djihad est depuis de nombreuses années au cœur de l'actualité pour les uns. Elle est synonyme de paix, quand d'autres affirment qu'elle est la racine, voire la cause de tendances plus belliqueuses. Indéniablement, la notion de djihad est à l'image de son époque polarisée, un terme là encore très contemporain. Devant ce constat, eh bien, la démarche de Myriam Benrad, professeure honoraire à l'université d'Exeter et maîtresse de conférences en sciences politiques et relations internationales, est ambitieuse et ô combien importante. Nuancée, recontextualisée pour mieux comprendre. Elle est l'invitée de la mi-journée au micro d'Arnaud Dalmas.
2: Bonjour Myriam Benrad.
3: Bonjour.
2: Djihad, la métamorphose d'une menace, c'est le titre de votre dernier livre, paru le 22 janvier dernier aux éditions du Cavalier Bleu. Pour commencer, pourriez-vous revenir sur l'étymologie de la notion au cœur de votre écrit ?
3: Si on revient sur la notion de djihad et la racine arabe djihada, c'est plutôt l'idée d'un effort sur soi, d'un effort spirituel du croyant, du musulman, pour s'améliorer, pour suivre une vie et un certain nombre de règles éthiques, pour s'inscrire positivement dans la collectivité. Donc c'est plutôt un terme à l'origine positif et qui a été bien sûr détourné de son sens dans la période contemporaine par ces mouvements djihadistes qui, eux, s'appuyant sur d'autres interprétations, considèrent qu'au contraire, l'effort, c'est l'effort de guerre, l'effort d'opposition aux adversaires de l'islam, l'effort à travers la violence, enfin pour les groupes les plus radicaux. Et ce qu'on peut considérer comme chercheurs, mais ce que beaucoup d'ailleurs d'islamologues et d'autorités musulmanes considèrent comme un dévoiement. Donc ça me semblait important parce qu'il y a eu de telles conséquences violentes, armées, qui a quand même plongé le monde, un certain nombre de nations, dans l'horreur.
2: Vous insistez dès le début de cet ouvrage sur la confusion de plus en plus courante entre djihad et djihadisme. Elle est selon vous symptomatique de lacunes lourdes de conséquences, vous venez brièvement le rappeler. Est-ce qu'on doit imputer à cela au fait que le djihadisme soit au fil du temps devenu un néologisme moderne, comme vous l'avancez également dans votre ouvrage ?
3: Le suffixe « isme » montre en effet qu'on est sur une construction contemporaine, idéologique. Mais d'ailleurs, j'avais aussi indiqué que les djihadistes en arabe peuvent s'auto-nommer djihadiyoun, donc djihadistes, ce qui n'est pas un usage commun et ce qui n'est pas un usage dans l'islam, je dirais, traditionnel pour se référer aux musulmans ordinaires. Le musulman qui, comme je l'ai dit, est un musulman qui habite la cité, un musulman qui est plutôt tourné vers le cosmopolitisme, vers l'ouverture, vers la science, etc. Donc, bien sûr qu'il faut, à mon avis, mettre en avant cette fermeture qui est propre au djihadisme, qui est idéologique à l'égard du monde extérieur, puisque le monde extérieur est l'ennemi de l'islam, et bien insister sur la différence avec le mot djihad, puisque là, dans ce contexte, comme je viens de l'indiquer, ça renvoie quand même à l'opposition entre ces combattants, entre ces hommes qui ont fait le choix, encore une fois, des armes de la violence,

0: d'une certaine fermeture, d'une opposition au reste de la société, et les musulmans qui, eux, au contraire, veulent s'inscrire pleinement dans cette société, dans les affaires de la cité, et les conséquences, elles sont très simples, c'est que la confusion a entraîné la mise en cause d'un certain nombre de personnes qui, en réalité, d'un certain nombre de musulmans qui n'ont rien à voir avec ces groupes, rien à voir avec la violence, qui d'ailleurs, je le précise, je vais finir sur cet aspect, ont été les premières victimes du djihadisme. Il faut quand même bien regarder les statistiques de la mortalité causée par un certain nombre d'attaques, d'attentats djihadistes dans le monde. Vous verrez qu'il y a une concentration de victimes dans les pays musulmans qui ont été les plus durement touchés. Donc voilà, ça me semblait aussi important à mettre en avant.
1: Pour rester dans la continuité donc, de la notion des mots, est-ce qu'on peut faire généralement justement une analogie par rapport à ce que vous écrivez dans votre ouvrage ? Je vais prendre un exemple, Myriam Benrad, la notion de tuerie. Au sens familier, on l'emploie de plus en plus dans le langage courant pour évoquer quelque chose d'agréable. Je l'ai personnellement encore entendu récemment pour décrire l'aspect gustatif d'un plat de lasagne, par exemple. Ça peut paraître candide, mais est-ce qu'on peut trouver des points d'ancrage entre cette tendance et le travail que vous avez élaboré ?
0: Ça relève l'exemple, effectivement, la banalisation du mot tuerie montre qu'il y a quand même une forme de dévoiement hein, du langage, mais ça, c'est à l'œuvre depuis un certain temps. Une forme, je dirais, d'euphémisation de la violence. Et je pense qu'Internet, tout de même, a été très responsable aussi de ces tendances, cette tendance à l'euphémisation, à la banalisation de la violence, parfois d'ailleurs la violence extrême. Et donc le djihad est devenu, de ce point de vue, pour répondre à votre question, c'est un peu devenu une mode hein, chez certains jeunes. C'est comme ça d'ailleurs qu'on a vu de très jeunes, parfois mineurs, être embrigadés par une idéologie, par des mouvements, par des individus en ligne, par exemple, qui leur ont proposé le djihadisme comme étant finalement, comme vous le disiez, quelque chose d'assez banal, d'assez acceptable, alors que, bien entendu, ils tombaient sans nécessairement en être conscients dans un embrigadement violent. Donc je crois qu'il est important, en effet, de faire prendre conscience de la portée des mots qui ne peuvent pas être banalisés. De la même manière, je vous donne un autre exemple pour faire écho à ce que vous mentionniez. Les djihadistes ont banalisé chez une certaine jeunesse l'usage du mot mécréant, qui est un mot lourd de sens, qui doit être compris, qui est compris de manière sérieuse, parce que, bien entendu, ce mot a des conséquences lourdes. D'ailleurs, un autre mot que je pourrais citer en complément, et je vais finir là-dessus, le mot apostat, qui ne peut pas être non plus banalisé, vulgarisé, dans la mesure où les conséquences, encore une fois, pour les individus peuvent être très lourdes. Donc c'est vrai que c'est intéressant parce que le djihadisme s'inscrit sans doute aussi dans une époque où, sur fond de dévoiement du langage, on a, je pense, euphémisé, banalisé une certaine violence.
1: Toujours donc sur la radicalisation de cette notion, donc vous venez d'évoquer le cas d'Internet, mais dans votre ouvrage, vous revenez sur d'autres raisons qui donc expliquent cette radicalisation, des faits historiques, des divergences entre différents groupes, l'évolution des mœurs ou encore la pauvreté. Est-ce que justement il n'y a pas qu'une seule cause, mais que c'est au final une synthèse de tout ce qu'on vient d'évoquer ?
0: C'est très variable, les raisons de l'engagement dans le djihad, et je parle d'engagement parce qu'il faut quand même bien préciser que même s'il y a encore une fois une sorte de banalité du mal dans le djihadisme, il ne faudrait pas non plus considérer qu'un djihadiste devient djihadiste de manière irrationnelle ou de manière détachée. Il y a quand même des choix rationnels qui sont faits. Et donc, pour revenir à votre question, qui obéissent à un certain nombre de considérations qui tantôt vont être des motivations idéologiques. Certaines personnes veulent, sur le plan idéologique, combattre, par exemple, combattre les armées occidentales, combattre ce qu'ils considèrent comme étant des ingérences inacceptables dans le monde musulman. Là, on est vraiment sur la logique idéologique. Et puis, on a des logiques socio-économiques qui constituent des substrats importants. Parce que ça peut être aussi une revanche sociale, par exemple, d'individus qui étaient très pauvres et qui s'opposent aux élites, aux régimes en place, parce qu'ils considèrent qu'il faut en découdre du fait de cette injustice socio-économique. On a aussi, bien sûr, une dimension culturelle, puis après d'autres causes biographiques propres aux individus qui vont aussi provoquer le choix d'un engagement.

0: en violant. Mais j'insiste, les djihadistes savent pourquoi ils se sont engagés dans cette cause, à moins vraiment, encore une fois, d'avoir été embrigadés très jeunes. Le cas des mineurs est spécifique, mais pour la majorité des adultes, ils articulent un discours qui montre que les causes étaient claires et qu'elles ont donc permis ce passage à la violence.
1: Vous revenez sur la notion d'islamophobie également dans votre ouvrage. Ce terme se définit par une peur irraisonnée contre les personnes de confession musulmane. Vous évoquez la tribune publiée par le quotidien français Libération en 2016 par les chercheurs Gilles Kepel et Bernard Rougier. Ils parlent de cette notion comme d'un mot écran. Qu'est-ce que cette allégorie sous-entend ?
0: Alors la question, pour revenir à cette tribune, la question du mot écran, ou alors il y avait aussi celle de prénotion, c'était de dire finalement que le combat contre l'islamophobie risquait en définitive à vouloir défendre coûte que coûte tous les musulmans, à vouloir exonérer l'islam de toute responsabilité dans le djihadisme. L'idée était de dire qu'on passait à côté de la question, et la question c'est précisément l'instrumentalisation de l'islam et d'un certain nombre de musulmans par les djihadistes, par les mouvements djihadistes, à des fins, encore une fois, violentes, armées, des fins de rupture avec le reste de la société. Donc je pense que l'idée de la tribune, ça n'était pas nécessairement, qu'on soit clair, de rejeter le fait qu'il y ait une forme de suspicion à l'égard des musulmans, que je n'appellerais pas pour ma part islamophobie, parce que la suspicion qui peut être, par exemple, provoquée par des attentats ne signifie pas nécessairement la haine des musulmans, donc il faut quand même prendre des précautions par rapport à ce qu'on affirme. Mais je crois que l'idée, c'était surtout de dire, ne vidons pas le djihadisme de sa substance, parce que ce djihadisme est né dans le monde musulman, initialement d'ailleurs en Égypte, contre le régime à l'époque de Nasser, a donc des racines au sein du monde musulman, a une histoire au sein du monde musulman, ne peut pas être totalement détaché de l'islam, au risque, encore une fois, d'en faire un phénomène vidé de sa substance. Donc je crois qu'il fallait lire ce texte de cette manière. Je regrette d'ailleurs, pour ajouter cet élément à notre discussion, je regrette qu'il n'y ait pas eu à l'époque de débat un peu plus raisonné, parce que c'est vrai que ça a vite viré, en tout cas en France, à l'hystérie, si bien qu'on a vraiment... On n'a pas vraiment eu de débat, de discussion de fond sur les termes et sur ces idées qui étaient mises en avant, je pense, avec justesse.
1: Un dernier point que je voulais évoquer sur votre ouvrage, vous convoquez aussi le nihilisme, cette doctrine popularisée par le philosophe allemand Friedrich Nietzsche, nie l'existence de toute vérité, de tout but et de toute valeur morale absolue. En quoi cette notion apporte des éléments de réflexion sur ces questions ?
0: Alors la thèse du djihadisme comme nihilisme, elle a été précisément contestée par ceux qui... avait une vision, je dirais, plus historico-culturelle, historico-sociétale du djihadisme. Et dans le même temps, je l'ai trouvé, c'est pour ça que je la discute, je l'ai trouvé quand même intéressante, parce que, pour revenir à cette banalisation, cette euphémisation du violent, de la violence par les armes à laquelle on assiste depuis des années, je pense quand même que ça s'inscrit aussi dans une transformation du monde vers quelque chose de plus nihiliste, c'est-à-dire des repères brouillés, une perte de valeur morale. Et ça, par exemple, j'ai mentionné les plateformes et Internet, c'est très clair. Là, il n'y a aucune règle morale sur les plateformes numériques, il n'y a aucune régulation, il n'y a aucun repère, tout est brouillé. C'est finalement un peu l'époque d'aujourd'hui où des individus, je me demande s'ils se rendent compte, et on le voyait dans les procès de djihadistes de manière très claire, on avait l'impression qu'ils ne se rendaient plus compte finalement du mal qu'ils avaient commis, et que c'était quelque chose d'assez banalisé, sur fond, encore une fois, on peut même aller au-delà de la perte des valeurs morales, une forme de décivilisation à l'œuvre qui fait que les personnes n'ont plus de boussole éthique. Et donc j'ai trouvé que ça correspondait quand même à une certaine forme d'air du temps, et je crois que le djihadisme, d'ailleurs comme d'autres phénomènes violents aujourd'hui, s'inscrit pleinement dans cette mutation du monde qui est bien sûr très inquiétante, parce que elle veut dire que les individus agissent comme ils le veulent, sans conception du bien et du mal, sans conception, sans vision des conséquences de leurs agissements, et surtout dans une impunité qui devient la norme. Et ça, c'est un débat très large encore une fois, qui va au-delà, je pense, du djihadisme et qui concerne notamment la manière dont la technologie aussi a servi ses dérives.
1: Je vous remercie beaucoup, Myriam Benrad, pour cet échange. Vous êtes politiste spécialiste du Moyen-Orient, professeur honoraire à l'université

0: d'Exeter et maîtresse de conférences en sciences politiques et relations internationales. Également autrice du livre donc Djihad, la métamorphose d'une menace aux éditions du Cavalier Bleu. Merci beaucoup et très belle journée à vous.
1: Merci.
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3: À l'approche des élections législatives au Maroc, c'est un combat qui devrait être une priorité pour les nombreux partis politiques du pays. Il s'agit de la réduction des écarts de genre. D'après un rapport de 2023 du Forum économique mondial, eh bien, le Royaume est en retard. Il est à la 139e place d'un classement de 146 pays. De nombreuses associations féministes marocaines exigent une réforme globale donc de la Moudawana, le code de la famille du royaume, afin d'améliorer le droit des femmes. Parmi les changements réclamés, en particulier celui du mariage forcé des mineurs. À Tanger, un centre accueille les femmes victimes de violences. Notre journaliste y a rencontré Rachida, mariée, mineure par sa famille, et d'autres femmes au parcours difficile. Leurs voix ont été modifiées, leurs prénoms aussi, pour les protéger. C'est la chronique d'actualité préparée par Anaïs Lavielle.
4: Bonjour. Bonjour.
5: Comment ça va à ton travail? Il est où ton rouge à lèvres?
4: Je fais le ramadan, c'est pour ça.
5: Moi, je suis contente de te voir sourire.
6: Rachida est une ancienne bénéficiaire de l'association. Mariée de force à 14 ans, elle a vécu 23 ans avec le mari qui l'a exploitée. Aujourd'hui, elle retrouve celles qui l'ont aidée à s'en sortir. Mais derrière ses rires se cache un récit douloureux.
4: Ce que j'ai subi, je ne le souhaite à personne. Moi, j'ai survécu à cela, mais une autre personne peut-être pas. Je me suis mariée très jeune, ça a détruit ma vie. Je suis venue à l'association, elle m'a aidée à trouver un travail et à me remettre sur pied pour affronter la vie.
6: Son message est clair, pour elle, il faut changer les mentalités des familles.
4: 14 ans, c'est pas un âge pour se marier. Une jeune fille doit aller à l'école, elle a besoin de s'éduquer. Pas de se marier. Même si je souris, j'ai des blessures du passé qui me font encore mal. C'est les souvenirs qui me font pleurer. Alhamdoulilah, est-ce que tu te rappelles comment j'étais avant et comment je parlais?
7: Elle était détruite. Et vraiment, la voir comme ça, ça fait un plaisir.
6: Depuis 2 ans, Rachida est femme de chambre dans un hôtel. Elle mène désormais une vie normale, mais elle regrette l'absence de voie juridique qui comporte bien trop d'obstacles.
4: J'aimerais bien que mon mari soit puni pour son comportement. Moi, heureusement, j'ai pu me remettre sur pied et je peux vivre maintenant. Et peut-être qu'une autre ne pourra pas le faire.
6: Un modèle de résilience dont se félicite Hakima Sherkani, responsable des centres d'écoute de l'Union Action Féministe de Tanger.
5: En tant que femme marocaine, ça fait toujours mal au cœur de voir une femme victime de violence. C'est dû à un vide juridique. Ce qui est difficile, c'est la mentalité qui dit que la place de la femme, c'est sa maison. Pour moi, ce sont des survivantes de la violence.
6: Des survivantes de la violence comme les mères célibataires. Ces femmes qui ont un enfant hors mariage sont largement marginalisées par la société marocaine. Ailleurs, dans Tanger, le foyer de l'association 100% Maman les accueille et leur propose des formations professionnelles. Aujourd'hui, une séance à destination des bénéficiaires est organisée.
8: Aujourd'hui, on va faire une séance pour comprendre comment sortir de cette situation. On va parler des droits des mères célibataires. On va commencer avec un exercice. Chacune va me donner un proverbe marocain qui concerne la femme.
6: Munie d'un marqueur, Fatima Zora anime ce temps dans la salle de réunion et face à elle, elles sont une quinzaine de femmes à se livrer une à une.
9: La femme, c'est toute la société. Pas que la moitié.
8: Bon, même si ce n'est pas un proverbe, on va le noter quand même.
6: Plus qu'une formation, c'est surtout une occasion de partager leurs histoires.
10: Au lieu d'aller raconter mes problèmes à un psychologue, je préfère parler avec des femmes qui ont eu une expérience similaire. Je m'identifie à elles. Je vois que mon problème, qui me paraît énorme comparé à elles, devient tout petit.
6: Ces femmes célibataires sont victimes d'une stigmatisation, c'est ce que veut leur faire comprendre la formatrice de 100% Maman.
8: Qui connaît les droits des mères célibataires? Comment la société vous regarde?
10: Les gens nous regardent d'un mauvais œil, ils ont peu de considération. Toujours tu te sens obligée de te cacher, même ton enfant tu le caches.
6: Pour une mère célibataire, difficile de trouver un emploi ou même un appartement. Fatima Zora, responsable de plaidoyer, nous explique le but principal de l'association 100% Maman.
8: C'est la reconnaissance des mamans célibataires en tant que famille monoparentale et l'obligation et la gratuité du test d'ADN. Ce sont deux points qu'on défend. La société marocaine, elle voit ces femmes comme des moins que rien. Le but, c'est de les insérer dans la société. Il y a une évolution au niveau des droits. Par contre, pas dans les mentalités qui sont figées.
6: Des mentalités figées que déplore aussi cette ancienne bénéficiaire de l'association. Sa situation est commune à celle de nombreuses femmes au Maroc.
1: Il y en a beaucoup où la société ne veut pas les montrer. Pareil pour le gouvernement qui ne veut pas dire que ça existe, alors que ça existe, mais il le cache.
6: Comme de nombreuses mères célibataires qui sortent de ce foyer, cette femme s'en est sortie. Formée par l'association, elle a désormais un travail, mais elle nous confie avoir peur que son enfant ait des difficultés à l'école et plus tard, en raison de sa situation familiale.
3: Voilà une chronique d'actualité préparée à Tanger par Anaïs Lavielle. On va parler à présent sport, on passe à l'actu du golf dans ce nouveau numéro de Mohamed Amimi. On revient sur le dernier majeur de la saison, le British Open, remporté au terme d'un sprint final par l'inattendu Ryan Fox qui s'est adjugé la Claret Jug et a décroché le premier majeur de sa carrière. Il est seulement le deuxième néo-zélandais à remporter le British Open 63 ans après Bob Charles.

0: Ce n'était ni un favori, ni même un outsider qui a remporté le fameux British Open à Southport en Angleterre. Le sacre est revenu à l'inattendu Ryan Fox, qui a décroché le premier majeur de sa carrière grâce à trois formidables coups de golf au 18e pour devancer un certain Cameron Young, deuxième au classement après 54 trous, suite à son historique 62 du Moving Day, qu'il a complètement relancé. Il était 52e après le cut. Fox a mis du temps pour véritablement lancer son sprint final. S'il a pu rentrer un birdie dès le deuxième trou, le Kiwi a ensuite longtemps bataillé avec un parcours de Royal Birkdal qui a montré les dents face aux parties de l'après-midi. Pour rester dans la course au bout d'une journée intense, il a fini par débloquer son compteur en majeur, un rêve qui se réalise pour le golfeur de 39 ans.
1: C'est surréaliste, pour être honnête, c'est quelque chose dont je rêvais depuis des années. Le British Open est un tournoi que je regardais à la télévision. Le fait de participer à ce major était déjà un rêve. Mais devenir champion et remporter le trophée, c'est tout simplement incroyable. Je n'ai pas assez de mots pour décrire ce que je ressens.
0: Il est seulement le deuxième néo-zélandais à remporter le British Open. 63 ans après Bob Charles, Ryan Fox a démontré une très grande qualité de jeu. Doté d'une excellente vitesse de frappe, il a su faire la différence grâce à cette qualité, comme l'explique Romain Lefebvre, journaliste à L'Équipe et spécialiste du golf.
2: Un peu le secret aussi de sa réussite, c'est qu'il n'a pas le temps de se prendre la tête et de se poser des questions. Il a toujours joué vite. Il le dit, ça a été un de ses... un de ses moteurs, c'est quelqu'un qui joue vite, qui se pose pas de questions. Alors bon, ça a l'avantage de pas trop psychoter sur un putt aussi important sous pression. 3,50 m pour gagner un Open avec sans aucune hésitation, avec un putt qui rentre directement dans la boîte. C'est une très belle histoire. Moi, je suis assez content. J'en discutais ce matin dans l'avion avec Lionel Vela, mon confrère de Golf Planet. On se disait que finalement, ça fait du bien au golf d'avoir ces personnages-là qui sont passés par tous les échelons. Du golf professionnel, en partant vraiment du bas de l'échelle, des petits circuits, lui en l'occurrence en Australie.
0: Accoutumé au goût de la victoire avec ce deuxième succès sur le PGA Tour, le sixième aussi sur les circuits européens, Fox est entré grâce à ce premier monument dans l'histoire de son sport. De son côté, Scottie Scheffler, vainqueur de l'édition 2025, s'est accroché jusqu'au bout, mais le numéro 1 mondial a payé son incapacité à trouver la solution sur les greens. Auteur d'un dernier 67, il se classe 4e-7. Le golfeur américain explique les raisons qui l'ont poussé à ne pas être impactant dans le jeu.
3: J'avais l'impression de faire ce qu'il fallait, mais je me suis bien battu. Je suppose simplement que ce n'était pas ma semaine. Je n'ai pas eu de réussite au 17e trou. J'ai raté le trajectoire du fairway. Ce sont des faits de jeu qui font mal, certes. Je pense aussi que j'aurais dû être plus agressif à certains moments. Ce sont toutes ces petites choses qui font que l'on passe à côté du titre. J'ai bien joué lors des trois premières journées, mais lors de la dernière, je n'ai tout simplement pas été assez bon.
0: De son côté, Tommy Fleetwood, porté par son public, le Britannique a tout de même bien fini avec un bilan de 68 et a reçu une ovation pleine d'émotions sur le green du 18e. Adam Scott, Russell Henley, Ludwig Haberg et Ryan Gerrard ont notamment complété le top 10 de ce British Open.
4: Voilà, c'était Mohamed Amimi qui est revenu donc sur ce British Open. 13h28 dans quelques minutes, le retour de l'actualité, mais tout de suite la météo.
5: Au Maroc, le temps sera partiellement nuageux, souvent ensoleillé à l'est de la ligne Bnimela-Loir-Zazat, ainsi que sur le littoral entre Tarfaya et Boujdour, puis clair ailleurs. À Casablanca, vous aurez 26 degrés sous un ciel partiellement couvert, 27 pour Rabat, la capitale. Même température à Tanger et Essaouira, il fera 28 degrés à Safi sous les nuages, 29 pour Layoun avec là aussi un ciel couvert. Vous aurez 30 degrés à Agadir sous un beau ciel bleu, 32 du côté de Nador, 33 degrés à Fès et à Bnimelal, 34 pour Oujda, 36 degrés à Marrakech où il fera beau. Et enfin, la maximale dans le royaume, ce sera pour Errachidia avec 41 degrés. En Algérie, le temps sera ensoleillé sur le centre-est et le quart sud-ouest du pays, puis partiellement nuageux à souvent clair ailleurs. serait 32 degrés à Oran sous le soleil, 33 pour Alger, 35 degrés du côté de Tiaret sous un beau ciel bleu. Il fera 37 à Annaba sous les nuages, 38 à Taman Rasset avec pas mal de vent. Vous aurez 40 degrés à Chlef, 41 à Constantine, 46 degrés à Rardaya sous les nuages. Même température attendue à Biskra. Et enfin, la maximale en Algérie, ce sera pour Adrar avec 49 degrés. En Tunisie, le temps sera souvent ensoleillé au nord de la ligne Souss-Kasserine et clair ailleurs. Vous aurez 34 degrés à Sfax, Gabès et Djerba, 35 du côté de Monastir, 36 degrés attendus à Médine sous un grand soleil, 38 pour Sousse, il fera 39 degrés à Tabarka ainsi qu'à Bizerte, 40 degrés attendus aujourd'hui à Tunis, la capitale, 42 degrés pour Kasserine sous le soleil, 43 à Gafsa et la maximale dans le pays, ce sera pour Tozeur avec 47 degrés.
4: C'est la fin de ce grand journal. Merci de l'avoir suivi. Surtout, ne bougez pas, l'information est de retour. Il est tout juste 13h30. Tout de suite, le flash d'information présenté par Sophie Volatier. Bonjour Sophie.
6: Bonjour Soukaina et bonjour à toutes et à tous. Et un triste record à la une. Cet après-midi, près de 98 000 hectares ont brûlé en France depuis le début de l'année. Un chiffre donné aujourd'hui par le ministre français de l'Intérieur, Laurent Nunez, qui précise que 197 000 personnes ont été évacuées dans le sud-ouest du pays. Et le responsable politique de préciser qu'un certain nombre de feux ne sont pas encore fixés. Des incendies qui ravagent aussi l'Espagne voisine. La priorité est de sauver des vies, insiste le Premier ministre Pedro Sanchez. Environ 25 000 hectares ont brûlé à l'ouest de Madrid, couvertes ce matin d'une fumée brune-grise. La capitale espagnole, où près de 70 000 personnes ont quant à elles été évacuées. C'est ce qu'indique le ministre de l'Intérieur, Fernando Grande Marlaska. L'actualité, ce sont aussi les obsèques en Cisjordanie occupée des 4 hommes tués hier par des colons israéliens. Le chef du conseil du village où cela s'est produit précise que seule une trentaine de personnes ont pu assister aux funérailles en raison des restrictions de l'armée. Les exactions des occupants ont augmenté en Cisjordanie occupée et ce de manière exponentielle depuis le 7 octobre. 500 000 colons israéliens vivent aux côtés de 3 millions de Palestiniens dans des colonies considérées comme illégales au regard du droit international. Au moins 35 personnes sont mortes dans un accident de bus en Syrie. C'est une information de l'agence officielle de presse Sana. D'après les premières informations du ministère de l'Intérieur, les deux véhicules se sont rentrés dedans sur la route qui relie Palmyre à Deir ez-Zor. En Inde, les étudiants annoncent la fin de leur mobilisation après la démission ce matin du ministre de l'Éducation. C'était là la principale revendication des membres du Parti du Peuple des Cafards, des étudiants qui depuis près d'une semaine dénoncent une série de fraudes aux examens universitaires. Une mobilisation marquée lundi par une violente répression qui a fait 180 blessés selon la police, des centaines d'après les manifestants. Enfin, interroger la mauvaise conscience néocoloniale. C'est le souhait du réalisateur Ulrich Kohler dans son film Gavagai, sorti en salle mercredi dernier. Au cœur de l'intrigue, le tournage d'un film qui se veut progressiste au Sénégal et dans lequel un personnage est finalement victime de stéréotypes racistes. Ainsi s'achève cette synthèse. Merci beaucoup de l'avoir suivi. Tout de suite, place à vos programmes.

démarre cette toute nouvelle donc playlist et programmation musicale de 13h30 à 14h, chers amis, avec un morceau qu'on vient tout juste de s'écouter, Stay Another Day de Georgia Smith. Et on continue avec du bon son, Teddy Swims et Give It On sur le morceau Are You Even Real. Mais juste avant, eh bien, T-Pain, Yeji et Girl Talk sur le morceau Believe In Ya à écouter tout de suite. Et maintenant, sur Média.

Ces morceaux, eh bien, c'était Tala de Distinct. On continue en musique avec notre cover, une rock cover de Wahran Wahran. C'est Lazy Wall qu'on a d'ailleurs accueilli dans Covers and Vibes ici dans nos studios de Medien. Mais juste avant, une autre collaboration plutôt pas mal, Gims et Vakra sur le morceau Prosecco, un morceau qui sent l'été. Ça, c'est sur Medien.

Quelques minutes, Feeling You, Feeling Me, Alicia Keys pour clôturer cette playlist, mais juste avant, Beauty in the Benz de Tory Lanez en compagnie de Monsieur Snoopy Dogg, qu'on va écouter tout de suite. Et maintenant, très belle après-midi à l'écoute de Média.

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3: Et un triste record à la une cet après-midi. Près de 98 000 hectares ont brûlé en France depuis le début de l'année. Un chiffre donné aujourd'hui par le ministre français de l'Intérieur, Laurent Nunez, qui précise que 197 000 personnes ont été évacuées dans le sud-ouest du pays. Et le responsable politique de préciser qu'un certain nombre de feux ne sont pas encore fixés. Des incendies qui ravagent aussi l'Espagne voisine. La priorité est de sauver des vies, insiste le Premier ministre Pedro Sanchez. Environ 25 000 hectares ont brûlé à l'ouest de Madrid, couverte ce matin d'une fumée brune-grise. La capitale espagnole, où près de 70 000 personnes ont quant à elles été évacuées. C'est ce qu'indique le ministre de l'Intérieur, Fernando Grande Marlaska. L'actualité, ce sont aussi les obsèques en Cisjordanie occupée des 4 hommes tués hier par des colons israéliens. Le chef du conseil du village où cela s'est produit précise que seule une trentaine de personnes ont pu assister aux funérailles en raison des restrictions de l'armée. Les exactions des occupants ont augmenté en Cisjordanie occupée et ce de manière exponentielle depuis le 7 octobre. 500 000 colons israéliens vivent aux côtés de 3 millions de Palestiniens dans des colonies considérées comme illégales au regard du droit international. Au moins 35 personnes sont mortes dans un accident de bus en Syrie. C'est une information de l'agence officielle de presse Sana. D'après les premières informations du ministère de l'Intérieur, les deux véhicules se sont rentrés dedans sur la route qui relie Palmyre à Deir ez-Zor. En Inde, les étudiants annoncent la fin de leur mobilisation après la démission ce matin du ministre de l'Éducation. C'était là la principale revendication des membres du Parti du Peuple des Cafards, des étudiants qui depuis près d'une semaine dénoncent une série de fraudes aux examens universitaires. Une mobilisation marquée lundi par une violente répression qui a fait 180 blessés selon la police, des centaines d'après les manifestants. Enfin, interroger la mauvaise conscience néocoloniale. C'est le souhait du réalisateur Ulrich Kohler dans son film Gavagai, sorti en salle mercredi dernier. Au cœur de l'intrigue, le tournage d'un film qui se veut progressiste au Sénégal et dans lequel un personnage est finalement victime de stéréotypes racistes. Ainsi s'achève cette synthèse. Merci beaucoup de l'avoir suivi. Tout de suite, place à vos programmes. Bon après-midi à vous, à l'écoute de Média.
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4: Voici un dossier extraordinaire qui a, entre autres mérites, celui de nous faire voyager. Car il s'ouvre en Hollande en 1962 et se referme en Guyane française quelques mois plus tard. Le prologue est des plus simples. Monsieur von Stratum, 36 ans, cinéaste, a pour petite amie depuis quelques semaines une jeune actrice répondant au nom de Karen Descamps. Un jour, la femme de ménage de la jeune actrice arrive par l'autobus vers 8h30. Au bas de la maison, un homme sort de sa voiture. Elle le reconnaît, c'est monsieur Hugo Aix, qu'elle a déjà vu le matin précédent alors qu'il venait de passer la nuit avec Karen. L'homme la salue et ils montent tous les deux par l'ascenseur jusqu'à l'appartement. La femme de ménage a la clé, mais sur le palier, Hugo

Alex hésite. Il répugne à entrer sans que Karen ait été prévenue. Il vient prendre de ses nouvelles, mais n'a pas rendez-vous. Et elle n'est peut-être pas seule. Finalement, la femme de ménage entre dans l'intention d'aller prévenir Karen que Hugo Eggs est arrivé. La femme de ménage traverse le living room, entre dans la chambre et découvre le corps de la jeune femme sur le tapis au pied du lit. Elle est morte étranglée et la mort remonte à une dizaine d'heures, établira le médecin légiste. Au policier chargé des premières constatations, Hugo Ex fait la déclaration suivante. Il y avait de l'eau dans le gaz depuis quelques jours dans le couple Karen Descamps von Stratum. Hier, après avoir passé la nuit avec Karen, je suis allé retrouver celle-ci vers 19h. Von Stratum a surgi inopinément. Il avait l'air très excité, jaloux et peut-être même un peu ivre. Pourtant, nous avons regardé ensemble un match de football en mangeant des sandwichs. Nous l'avons regardé à la télévision. Et ce n'est que vers 21h30 que, subitement, la conversation entre eux s'est envenimée pour en arriver à des propos violents. Évidemment, un peu inquiet sur les suites que pouvait avoir cette altercation, j'aurais préféré rester. Mais Karen m'a prié de la laisser seule avec von Stratum. Je suis donc parti avec regret vers 22h et j'ai voulu prendre de ses nouvelles dès ce matin. À la suite de ce témoignage, et comme on relève sur le corps de la victime des traces de coups et diverses meurtrissures, dont certaines sont attribuées sans risque d'erreur à von Stratum, celui-ci est arrêté. Von Stratum, d'ailleurs, ne nie pas avoir frappé la jeune actrice après l'avoir surpris en compagnie de Hugo Ex, mais il nie formellement l'avoir étranglée. Il est parti vers 19h30 ce soir-là, et il présente des témoins qu'il aurait aperçus à Amsterdam, sans toutefois pouvoir préciser formellement à quelle heure. Finalement, il s'avère que le témoignage de Hugo Ex est capital, car les traces d'un repas léger ont été décelées à l'autopsie dans l'estomac de Karen. Si von Stratum a quitté la jeune actrice vers 19h30, comme il le prétend, sa culpabilité est douteuse. Si par contre, il l'a quittée après 22h, elle est à peu près certaine. Hélas, lorsqu'on cherche Hugo Ex, il a disparu. Il ne reste de lui que cette déposition faite en hâte et notée en style télégraphique par le policier chargé des premiers constats, ce qui est tout de même insuffisant pour soutenir une accusation de meurtre. Enfin, Hugo Ex est signalé de passage au Suriname, l'ex-Guyane hollandaise, vers le 10 juillet. La famille de Karen, qui s'est portée partie civile, et n'a sans doute pas confiance dans la célérité des polices officielles, surtout lorsqu'elles sont sud-américaines, charge un détective privé de retrouver le témoin capital, de l'inviter à venir déposer en Hollande, ou à tout le moins d'obtenir un témoignage écrit et dûment authentifié. L'émission d'aujourd'hui est consacrée au récit de cet extraordinaire voyage, tel que le policier le raconte lui-même.

C'est finalement pour Belém, au Brésil, que le détective privé George Hartmann prend l'avion fin juillet 1962. La société de production cinématographique qui emploie Hugo Ex comme réalisateur-caméraman l'a chargé de réaliser un court-métrage destiné à être inséré dans une suite au film Mondo Cane de Jacovetti. Ce court-métrage a pour sujet le transport des animaux de boucherie qui s'effectue journellement entre Belém et Cayenne, en Guyane française, dans des conditions dignes d'être fixées sur la pellicule. Nous allons reprendre mot pour mot le récit de George Hartmann. D'abord, un détail très important, écrit George Hartmann. L'Amazonie, c'est au Brésil.

Brésil. Mais le Brésil, ce n'est pas l'Amazonie. Je connais des gens passionnés du carnaval de Rio et qui parlent avec enthousiasme du Brésil. Moi-même, j'aime beaucoup le Brésil. Mais je n'aime pas du tout l'Amazonie. Sur la Terre, nous vivons grâce à l'oxygène. L'oxygène est fourni par les plantes, on peut dire par les arbres. Et sur la Terre, un arbre sur quatre est en Amazonie. Plus d'Amazonie, plus de vie sur la Terre. Le cinquième de l'eau douce de la Terre, c'est le fleuve Amazone qu'il transporte. Et tout ça, dans un immense terrain vague, 50 fois grand comme la Hollande, qui n'appartient à personne, où il n'y a presque personne, couvert de boue, d'eau et d'arbres. À l'embouchure de l'Amazone, un gigantesque tas d'ordures transporté par le fleuve. Cet amoncellement a formé des îles et une ville. Une ville d'ordures, bien entendu. Cette ville s'appelle Belém. Et c'est à Belém que je débarque au Brésil. On m'a dit de voir Carlos de Silva, qui pourra me conduire auprès de Hugo Aix. Ce Carlos, que tous les Européens qui ont été là-bas connaissent certainement, s'intitule lui-même « contrebandier patenté ». Il est d'origine libanaise et son travail consiste à aider les étrangers qui débarquent en réglant pour eux les problèmes de police, de douane, en retenant les chambres, versant par-ci par-là un bakchiche et autres services. Il est plutôt petit, gras, avec des chemises toujours éclatantes. Pour expliquer qu'un homme comme lui ne soit pas devenu riche, comme tous ses compatriotes libanais de Belém, après une vie pleine d'aventures et d'astuces, il dit que ce sont les femmes qui le ruinent. En fait, je l'ai souvent vu avec de très jeunes femmes, c'est vrai, mais de pauvres filles des barrios, muettes et un peu stupides, qui ne semblaient l'accompagner que pour récolter au passage quelquefois un foulard, plus souvent une glace ou des tablettes de chocolat. Mais revenons à mon enquête. Carlos, après avoir hésité, déclare en effet connaître Hugo Aix, qui lui a demandé de l'aider à embarquer sur l'un de ces fameux bateaux qui font le transport du bétail dans des conditions inimaginables et qu'il veut filmer. Mais il ne sait pas où ce Hugo, qui est un garçon bizarre, passe ses nuits. Autrement dit, il ne sait pas exactement où le trouver. J'insiste. Alors Carlos me dit qu'il connaît quelqu'un qui pourra peut-être nous renseigner. Une jeune femme, une dénommée Marisa. Et nous partons chercher Marisa dans un barrio sur l'Amazone. C'est un quartier de Belém qui est fait de baraques construites sur pilotis sur les rives de l'Amazone. Ce n'est d'ailleurs pas l'Amazone, mais son affluent, le Para. Imaginez un écheveau de passerelles en bois qui communique avec toutes ces petites maisons. On voit à travers les murs, dans les fentes des planches, les portes et les fenêtres sont tout le temps ouvertes. En dessous, avec la marée, l'eau boueuse du fleuve chargée d'immondices monte et descend. Des milliers de gens vivent là, dans un côte-à-côte incroyable, dans une odeur épouvantable, dans une pauvreté qu'on ne peut pas imaginer. Et pourtant, quand j'y suis allé, j'ai vu qu'on enfonçait encore des pieux taillés dans un bois magnifique et imputrescible pour construire encore d'autres baraques en planches, plus loin, dans la vase du fleuve, comme si cette misère faisait encore partie de l'avenir de Belém. La preuve qu'il y a quelque part des gens si mal partagés que pour eux le rêve, c'est de venir s'installer là, comme les petits rentiers de chez nous rêvent de se faire construire une petite maison à la campagne. Enfin, dans une de ces maisonnettes lamentables, nous trouvons Marisa. C'est presque une enfant. Petite, pas mal faite, avec des grands yeux noirs, des grands cheveux tout aussi noirs, comme la plupart des filles de Belém. Elle est un mélange de races, plutôt maigre. Elle porte une petite croix chrétienne sur la poitrine. Carlos échange quelques mots avec elle et me dit, en sortant du barrio, que Marisa est la petite amie de Hugo Aix, qu'elle va certainement le voir ce soir. Elle lui dira que nous l'attendons à l'hôtel Avenida pour dîner. S'il veut venir, il viendra. Comme j'ai l'air étonné par la jeunesse de la petite amie de Hugo Aix, il m'explique « Ici, il vaut mieux les prendre vierges, c'est moins dangereux. Et pour les avoir vierges, il faut les prendre très jeunes. Vous savez, à Belém, les écolières font le trottoir. » En réalité, Carlos savait probablement où trouver Hugo Aix, mais il a préféré l'intermédiaire de Marisa de façon à lui laisser la liberté de ne pas venir. Et je suis inquiet. S'il sait que je viens directement de Hollande pour le voir, il va peut-être se douter de l'objet de ma visite et se défiler. Personne n'aime être le témoin capital dans une affaire de meurtre.

Je vous rappelle, chers amis, que je vous lis le récit du détective hollandais George Hartmann, parti chercher à Belém, au Brésil, le témoin capital du crime de la jeune actrice hollandaise Karen Descamps. Alors dites, le témoin capital se présente donc au rendez-vous du détective dans la salle du restaurant de l'hôtel. C'est un homme grand, fort, comme taillé à coups de serpe, selon l'expression consacrée, blond, les cheveux ras, le visage barré de rides. Il n'apparaît-il que 40 ans, il en paraît facilement 50. Il a les yeux bleus, limpides, les gestes lents, la voix extraordinairement douce et calme. Au demeurant, le physique du brave paysan, devenu aventurier par erreur et par hasard. Il est accompagné de Marisa. Nous nous asseyons à une table, nous commençons à dîner. Belém est une ville de 500 000 habitants. Mais l'hôtel où nous sommes descendus, qui est le meilleur de la ville, ne vaut pas le dernier hôtel de la plus petite ville hollandaise. La nourriture est très médiocre, bien que très chère, car tout vient d'ailleurs. Je suis fasciné par le spectacle de l'immense Hugo Hex et de la minuscule Marisa. Si je vous parle de Marisa, c'est qu'elle va jouer un rôle dans cette affaire. Elle ne dit pas un mot. Elle mange. Manger de la viande à l'hôtel Avenida avec des Européens, c'est un événement extraordinaire. Elle a une petite robe de cotonnade et, comme la mode à Belém a toujours un temps de retard, c'est une sorte de robe sac. On dirait qu'on a roulé une petite statue vivante dans une feuille de papier. Marisa ne semble pas du tout se préoccuper de ce qui peut arriver. Voyons, quel âge a-t-elle? 14 ans? 15 ans? Pour elle, sans doute, est-ce le début qu'elle attendait de sa vie de femme. Et ses parents sont peut-être très fiers pour elle d'un début aussi prestigieux. Pensez donc, un Européen qui habite à l'hôtel. Profitant d'un instant pendant lequel Hugo Hex s'éloigne, Carlos me dit devant l'enfant qui ne comprend pas un mot de français et qui nous regarde tous les deux, l'un après l'autre, en souriant et en mangeant une glace, « Vous savez, si ce n'est pas lui, ce sera un autre. Si ce n'est pas là, ce sera ailleurs. » Si ce n'est pas aujourd'hui, ce sera demain. Lorsque Hugo Hex revient, j'aborde le sujet de mon voyage. Monsieur Hex, vous avez été témoin dans le meurtre de Karen Descamps. Il s'est avéré que votre témoignage était capital. Et la famille de Karen, qui s'est portée partie civile, m'a chargé de vous contacter. Évidemment, Hugo Hex me demande de lui fournir plus de détails et paraît très affecté par l'idée que son témoignage peut faire condamner le meurtrier. De plus, il doit tourner son film. Il lui est donc impossible de venir actuellement en Europe. Je lui explique que dans l'immédiat, un témoignage écrit, authentifié, pourrait suffire, et qu'il pourrait envisager d'être personnellement présent au procès qui n'aura lieu que dans quelques mois. Faire tout ce voyage pour faire condamner un homme qui ne m'a rien fait, c'est stupide, dit Hex. Mais il a tué. Oui, bien sûr. Il était malheureux, jaloux. Il souffrait beaucoup. Je lui fais valoir qu'il appartient au juré de décider de son degré de culpabilité, mais qu'il lui appartient à lui de dire ce qu'il sait. C'est là, justement, que réside son devoir, témoigner pour éclairer le jury. Finalement, Hugo Hex me dit qu'il va réfléchir et me donne rendez-vous le lendemain matin au port des Tapouilles. Ah, qu'est-ce qu'une Tapouille? Un bateau qui résume tout ce qu'est l'Amazonie. Et c'est là-dessus qu'il doit embarquer pour réaliser son film. À Belém, il y a un petit port spécialement réservé aux Tapouilles, près du marché, sur le rio Para, qui à cet endroit-là fait plusieurs kilomètres de large et qui coule comme un fleuve de boue jaunâtre. J'y suis vers 5 heures. Les Tapouilles sont là, environ une trentaine. Ce sont des bateaux en bois, de 10 à 15 mètres de long, larges, rustiques. Les plus riches ont un moteur, les autres une voile. À marée basse, elles sont enfoncées dans la vase. On dirait qu'elles flottent sur un flot d'immondices, dans un nuage de ces oiseaux noirs qu'on appelle en français

les charognards, et ce sont les oiseaux qui font le service du nettoyage. Sur le quai, des hommes vendent, sur une toile à sac, des têtes de poissons. C'est pas cher, et ça se mange. Un peu plus loin, à la sortie du port, des enfants s'ébattent joyeusement dans cette eau, qui n'est même plus de l'eau. Les marins des Tapouilles méritent d'être vus de près. Ils sont toujours ou borgnes, ou manchots, ou unijambistes, toujours terrifiants, et comme vous allez le voir, totalement dénués de la moindre sensibilité. Hugo Aix est avec le propriétaire de la Tapouille qui doit l'emmener jusqu'à Cayenne. Au Cayenne n'est pas très loin, seulement 300 km de Belém. Et les Tapouilles n'hésitent pas à s'éloigner en mer et livrent couramment de la viande sur pied à Cayenne. Il faut dire que le courant de l'Amazone est tellement immense que c'est lui, pratiquement, qui les pousse jusqu'à Cayenne. Pendant que Hugo Aix et le propriétaire de la Tapouille discutent, les marins, si on peut appeler ça d'ailleurs des marins, embarquent des bœufs. Les bœufs de là-bas ont une bosse en arrière du cou. Au début, l'opération se passe bien parce que le bateau est à peu près au niveau du quai. Mais la marée monte, le bateau s'élève. Et pour faire monter les bêtes, eh bien, ils les tirent irrésistiblement avec un palan, quitte à leur casser les pattes. Vers 10 h, quelques instants avant que la Tapouille s'éloigne du quai, je retiens Hugo Aix par la manche. Alors, vous pouvez attendre mon retour ? S'il n'y a pas moyen de faire autrement, je vous le demande. Je ne comprends pas. Vous en aviez pour une demi-heure à rédiger un témoignage de ce genre. Pas maintenant. Je ne peux pas. Inutile de vous dire, chers amis, que ces hésitations, ce besoin de gagner du temps pour un simple témoignage, inquiètent le détective en qui s'éveillent des soupçons. Et qui décide de ne pas attendre son témoin capital à Belém, mais d'aller le cueillir à son débarquement à Cayenne. Donc, George Hartmann part pour Cayenne en avion 5 jours plus tard pour assister au débarquement de son témoin capital. La Tapouille n'est pas encore arrivée de Belém, mais son arrivée, le détective ne l'oubliera jamais. Imaginez, dit-il, que sur ces bateaux, il n'y a pas de protection contre le soleil équatorial, ni entre ponts, ni toiles, ni rien. Les bêtes restent donc de 5 à 10 jours, selon les circonstances du voyage, debout, serrées les unes contre les autres sans manger ni boire. Évidemment, quand il y a un peu de mer, elles ont le mal de mer. Vous voyez ce que ça peut donner. Bien sûr, il y en a qui meurent, mais elles ne tombent pas tout de suite, puisqu'elles sont tenues par les autres. Elles glissent, lentement. À l'arrivée à Cayenne, les Tapouilles viennent mouiller dans l'embouchure du fleuve, pas très loin de l'abattoir. Évidemment, elles arrivent à marée haute. Mais avec la rapidité qui caractérise ces gens-là, lorsqu'on commence à décharger les bêtes, la marée est basse. Et le pont du bateau est à 1 ou 2 mètres plus bas que le quai. Alors, ils passent un cordage autour des cornes des bêtes et les soulèvent. Bien sûr, dans l'état où elles sont, plusieurs ont le cou brisé. Mais je suppose qu'on les emmène vite à l'abattoir et qu'elles sont considérées comme ayant été livrées vivantes. Lorsque la Tapouille a été lavée à grande eau, les marins, vont passer une nuit de délices et d'orgies dans les bistrots du quartier brésilien, juste de l'autre côté du fleuve. C'est là que mon témoin capital et moi-même sommes attablés quelques instants plus tard. Après un échange de propos sur les péripéties du voyage abominable qu'il vient de filmer, je lui demande s'il a décidé de venir en Europe. Il me répond « J'ai rédigé mon témoignage. » Je pense que mon voyage ne sera pas nécessaire. Il se lève et s'éloigne, après avoir posé sur la table 2 enveloppes. Comme je crois qu'il retourne à la Tapouille, je ne le retiens pas et j'ouvre la première enveloppe sur laquelle est écrit « Pour Monsieur George Hartmann, témoignage ». En voici le texte. Je sous-signais Hugo Aix. Né le 11 mars 1922 à Nimègue, Hollande, à la maternité de Krolter, déclare avoir assassiné le 26 juin 1962 à Amsterdam, à son domicile, Mademoiselle Karen Descamps. Voici les faits. J'ai toujours été considéré par les femmes comme incapable de relations sexuelles normales et je dois l'être en effet.

La nuit du 25 au 26 juin passée avec Karen Descamps fut considérée par elle comme un échec. Toutefois, très épris de cette femme, je revins la voir le soir à 19h. C'est alors que nous fûmes surpris par von Stratum, son amant, depuis plusieurs semaines. Une altercation les opposa, et je ne pus les séparer qu'après qu'ils l'eurent roué de coups. Nous sommes repartis, lui et moi, vers 19h30. Je retournai chez Karen une demi-heure plus tard. Hélas, Karen me fit une scène horrible, me reprochant d'avoir provoqué une rupture alors même que je n'avais pu la satisfaire. J'ai souffert depuis toujours de mon état, et les mots qu'elle sut trouver me rendirent fou. Je l'étranglai. J'ai passé la nuit atterré dans un fauteuil. Lorsque je partais le lendemain matin, au moment où j'ouvrais la portière de ma voiture, la femme de ménage de Karen arrivait. Si elle me voyait partir, j'allais être de toute évidence arrêté comme coupable. Alors ce fut instinctif. Je fis semblant d'arriver et je l'accompagnai jusqu'à l'appartement. Fait à Cayenne, le 9 août 1962. J'ouvre alors la deuxième enveloppe sur laquelle est écrit « Pour Georges Hartmann concerne Marisa ». Et je lis. « Cher monsieur, en échange de ma confession, je vous serai gré de me rendre un service. Vous trouverez à bord de la tapouille les boîtes de pellicules contenant le film ainsi que ma caméra. Les boîtes de pellicules sont à remettre à la société de production en échange d'une somme de 3 000 $. Quant à la caméra, elle est à vendre. Je suis sûr de pouvoir compter sur vous pour faire remettre à Marisa le produit de cette vente et les 3 000 $ qui sont le fruit de mon travail. Ceci à titre privé et tout à fait confidentiel. Je vous en remercie par avance. » Et Georges Hartmann conclut : « Ce n'était pas légal, mais j'ai rendu ce service. » Inutile de dire qu'il fut impossible de retrouver mon témoin capital qui, au moment où je vous parle, doit traîner son remords quelque part en Amérique du Sud.

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1: C'est avec Sophie Volatier. Bonjour à toutes et à tous. À la une cet après-midi, l'escalade encore et toujours au Moyen-Orient. Les rebelles houthis du Yémen ont visé ce matin des installations pétrolières saoudiennes au bord de la mer Rouge. C'est ce qu'affirme le porte-parole du mouvement. De son côté, le ministre iranien des Affaires étrangères, Abbas Araghchi, appelle les belligérants au dialogue dans un entretien publié dans le quotidien d'État Iran Daily. En Syrie, la situation près du plateau du Golan est inacceptable. Les mots aujourd'hui du chef de l'ONU, Antonio Guterres, lors d'une conférence de presse aux côtés du chef de la diplomatie syrienne qui lui a réclamé, je cite, un retrait israélien immédiat et sans condition. Antonio Guterres est le premier secrétaire général de l'ONU à se rendre dans le pays depuis Ban Ki-moon en 2009. Le président syrien Ahmad al-Shara cherche des fonds pour reconstruire les infrastructures gravement détruites par plus d'une décennie de guerre civile. C'était il y a 5 ans, jour pour jour, en Tunisie, le 25 juillet 2021. Le président Kais Saied décrète l'état d'exception, renvoie son gouvernement et met fin aux travaux du Parlement. Depuis, plusieurs ONG alertent sur la restriction des libertés individuelles dans le pays, marqué aussi cet été par de très fréquentes coupures d'eau et d'électricité. Plusieurs associations appellent à manifester aujourd'hui. Jour J pour le président du Sénégal, Bassirou Diomaye Faye doit dévoiler le nom de son nouveau parti. Sauf surprise, le dirigeant sénégalais devrait prendre les rênes de la formation sur fond de tension avec le PASTEF dirigé par le président de l'Assemblée nationale et ancien Premier ministre Ousmane Sonko. Le lieu et la date du congrès constitutif du parti de Bassirou Diomaye Faye seront communiqués ultérieurement. Au moins 15 ressortissants originaires du Panama ont été recrutés pour participer à la guerre entre l'Ukraine et la Russie. Un chiffre communiqué par les autorités panaméennes qui alerte contre, je cite, un risque mortel. Au moins l'un d'entre eux est décédé quand plusieurs autres sont portés disparus. Près de 20 000 personnes évacuées au sud de la Chine à l'approche d'un typhon, le typhon Noul. Des pluies torrentielles et des vents très violents menacent cette partie du pays. Les autorités qui ont aussi annulé plusieurs vols au départ de la ville de Hong Kong. Ainsi s'achève cette synthèse. Merci beaucoup de l'avoir écoutée. Tout de suite, place à vos programmes. Bon après-midi à vous, à l'écoute de Média.
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3: Au début, les premiers hommes qui vivent sur les bords de la mer Rouge ne sont

pas des marins, ce sont des habitants du rivage. Ils connaissent la mer comme on connaît une voisine puissante. La mer donne à manger, mais elle peut aussi reprendre ce qu'elle donne. Alors ils restent sur le bord de la mer.

pas exactement là où ils étaient, qu'est-ce qu'on va retrouver ? Eh bien, des amas de coquillages abandonnés sur le bord de la mer. Des coquilles qui racontent les haltes de ses habitants, les repas, les saisons, les gestes transmis d'une génération à l'autre. Cela veut dire une chose importante. Avant de traverser la mer, d'être des marins, les hommes apprennent à l'habiter par petits morceaux sur le rivage. Ils observent la marée, le vent, la houle, les hauts fonds. Ils comprennent quelques endroits, ils les comprennent mieux, ils se disent « on peut se protéger ici, là attention c'est dangereux, il y a du courant » et peu à peu ils fabriquent une mémoire du littoral. En Égypte par exemple, des hommes savent construire et manier des petites embarcations sur le Nil. Les bateaux d'Abydos montrent qu'au début de l'histoire pharaonique, on maîtrise déjà des coques en bois qui sont cousu à la main, c'est-à-dire qu'il y a des arceaux de bois et puis on essaye de mettre des petits bouts de tissu qui ont été imperméabilisés avec de la graisse. Ça tient sur l'eau, alors ça tient pas très très bien, mais ça tient quand même. Et le marin donc n'est pas encore dans l'exploit, il n'est pas dans le lointain, il ne se perd pas l'horizon, simplement il essaye de tenir sur l'eau. Mais l'homme arabe de l'époque commence à comprendre que la mer, les océans peuvent nourrir et aussi ils peuvent conduire quelque part. Et qui sait, au bout.

tant que les rivages du monde arabe nourrissent et abritent des populations, c'est une sorte de monde fermé. Mais dès que des embarcations légères permettent de contourner une côte, de gagner une île, de rejoindre une crique éloignée, le littoral cesse d'être une suite de lieux séparés. Il devient un espace de circulation. C'est précisément ce que suggèrent les recherches qui ont été menées dans le sud de la mer Rouge, sur les deux rives, dans les îles de Farasan, donc on est sur l'archipel des Dalaks. Les archéologues ont recensé des milliers, pas des dizaines, hein, des milliers de sites préhistoriques qui ont été marqués par les présences marines de l'époque. C'est-à-dire qu'on commence à se rendre compte et à comprendre que ce qui est l'objet sur Terre peut lui aussi aller sur mer. Et ça, c'est quelque chose aussi que l'on va voir apparaître en Arabie dès le néolithique. Donc, c'est vraiment quelque chose qui remonte très, très loin. C'est-à-dire la compréhension que la mer est un espace nourricier, mais que c'est quelque chose qui vous emmène autre part. La traversée devient peu à peu, non pas une aventure exceptionnelle, quelque chose relevant du formidable défi de l'homme face à la nature. Non, non, ça se banalise. Ça devient un acte répété, presque ordinaire. Je vais d'un point A à un point B. Et c'est ainsi que naît la première navigation véritable des Arabes, des déplacements rapides qui changent la carte mentale des hommes. La mer n'est plus ce qui borde la terre, elle entre dans leur propre histoire du mouvement. Construire un bateau capable d'affronter la mer et qui sait la haute mer, ce n'est pas du tout un travail ordinaire, c'est très compliqué. La mer Rouge, ce n'est pas le Nil. Sur le fleuve, l'eau porte, transporte, elle accompagne, elle rassure, mais en mer, la mer, elle projette les bateaux contre des vagues violentes et brutales. Le bois se tord, les joints se défont, le bateau en haute mer, non, il faut le penser différemment. Et les marins égyptiens cherchent de bons matériaux. En Égypte, le désert est là. Les arbres manquent. Alors, pour fabriquer de longues planches qui borderont la coque des bateaux, on va aller chercher du cèdre et on va aller au Levant, vers le Liban d'aujourd'hui, la Syrie, toute cette région-là. Là-bas, le bois est solide, il est long, il est régulier, il résiste à l'effort. Et puis aussi d'autres pièces qui sont faites en acacia. Parce que chaque bois, quand vous construisez un navire à l'époque, chaque bois

voie à son usage. Rien n'est choisi au hasard. Et peu à peu, le bateau arabe commence à prendre forme. Au départ, il était un objet qui tenait sur l'eau, hein, pour être un petit peu caricatural, mais maintenant, les assemblages commencent à devenir savants. Les charpentiers creusent dans les petites planches des petites cavités. On appellera ça plus tard les mortaises. Ils y glissent ensuite des pièces de bois plus petites, les tenons, qui servent à tenir les bordées ensemble. Et à certains endroits, ils y ajoutent ce qu'on appellera des ligatures. Ainsi la coque ne tient pas par la force brute, mais par la précision. Elle est existante. Pourquoi ? Tout simplement parce que chaque pièce s'ajuste à une autre pièce. La difficulté à l'époque ne s'arrête pas au chantier de construction des bateaux. Non, il arrive que même des bateaux soient fabriqués dans la vallée du Nil. Ah bah oui, parce que dans la vallée du Nil, c'est plus facile. Il y a la famille à côté, les maisons, les routes, les chemins. Alors que sur la mer, c'est quand même beaucoup plus inhospitalier. Qu'est-ce qui se passe ? Nous avons des lieux de fabrication de bateaux, donc on est sur la vallée du Nil. Une fois que le bateau est construit, qu'est-ce qu'on fait ? Eh bien, on le démonte et on le charge sur des animaux, les ânes par exemple. Et les bateaux démontés traversent le désert. C'est incroyable quand on y pense aujourd'hui. Construit près du Nil, démonté, remonté sur les rives de la mer Rouge. Alors, il faut être patient, il faut des mains sûres, il faut des chefs capables d'ordonner cette tâche immense, concevoir un bateau pour se construire et se déconstruire. Avec ce point qui est tout à fait important, c'est qu'une fois qu'on a conçu la coque du bateau, vient cet élément qui va être tout à fait important dans la marine arabe de l'époque, les cordes. Elles servent à manœuvrer, à tenir le mât, à faire vivre le bateau tout entier. C'est ainsi que naît, il y a 4000 ans, la marine en haute mer, comme le fruit d'un savoir patiemment acquis au fil des décennies. Sur un bateau en haute mer, la première question, c'est celle de l'eau potable. Avant même de parler du vent, de la route, du danger, couler, pas couler, il faut savoir que l'équipage arabe à l'époque, forcément, il boit. Et les expéditions, quand elles partent nord, sud, est, ouest, peu importe, elles emportent des réserves d'eau douce et puis quelques provisions qui sont rangées dans des jarres, mais en fait, c'est pas pratique du tout. Les bateaux sont petits, hein, l'espace manque, on ne circule pas librement, il faut aménager des réserves, surveiller les charges de telle façon à ce que toute la nourriture et toutes les réserves en eau ne penche pas le bateau d'un côté ou d'un autre côté, éviter qu'une jarre se brise par exemple, qu'une corde se détende, que le mât tombe par exemple sur la réserve d'eau, ça commence à devenir une gestion tout à fait importante et surtout vitale pour le marin de l'époque qui ne vit pas dans l'aventure au sens où nous l'entendons aujourd'hui, mais qui vit une sorte de vigilance continue. Mais il fait attention, il regarde les cordages. Et les fouilles archéologiques ont été faites, ont révélé que les équipements de l'époque montrent bien que le bateau est un lieu qui a été pensé et qui commence au fur et à mesure qu'on va avoir les décennies, eh bien, on va se rendre compte que le navire devient un lieu pour vivre longtemps en mer, pour faire des grandes traversées, pour aller pêcher du poisson qu'on ne trouve pas près des côtes. Et c'est dangereux. La crainte est toujours que le bateau ne se brise, ou pire, qu'il se disloque en pleine mer.

L'autre grande affaire, qui n'est pas la plus simple, c'est la route maritime. Parce qu'on est sans compas moderne à l'époque. Nous n'avons pas de carte marine. Les hommes se fient à leur mémoire des côtes, à leur mémoire du grand large, aux oiseaux qu'ils ont vus voler près du bateau à cet emplacement-là et pas à tel autre emplacement. Et puis il y a les vents qu'on commence à mieux connaître. Il y a parfois le relief du sol qu'on commence à aussi...

et apprivoisée. On sait que si on passe là, on risque d'être éraflé. La côte est dangereuse, mais si on passe là-bas, ça va mieux. Donc le savoir vient dans l'œil. Il se transmet d'un marin à un autre marin. À bord, cette expérience vaut presque autant que l'autorité. Alors, l'autorité existe, hein. Le bateau est une petite société finalement hiérarchique. Hein. On a déjà un capitaine. On y mange simplement, on y dort certainement très mal, on y attend beaucoup parce que tout ça est quand même très très lent. Mais néanmoins, il se produit quelque chose d'important, c'est que ces hommes, ces marins apprennent à vivre plusieurs jours dans un bateau qui ne ressemble plus du tout à la Terre. C'est-à-dire que la vie devient autre, elle est totalement différente. Et même si le cadre de vie diffère, on arrive encore à subsister. Et à subsister dans ce qui va devenir un élément tout à fait central dans la vie du marin arabe et des autres marins aussi, hein, c'est la confiance. La confiance dans l'embarcation. J'ai confiance dans le bois, dans les cordages, dans les quantités d'eau et de nourriture que nous avons emmenées. J'ai confiance dans la mémoire des anciens, ceux qui m'ont dit « attention, passe par là et ne passe pas par ici ». Peu à peu, la haute mer cesse d'être un vide redouté. Elle devient tout simplement un espace de travail.

Pour le marin de l'Antiquité, s'orienter la nuit est presque une discipline. En pleine mer, la nuit efface tout ce qui aide à se guider. Le bateau avance dans le silence. Mais l'œil n'a plus d'appui. Les Égyptiens savent déjà observer les étoiles avec précision, en tout cas suffisamment pour y reconnaître des repères. Ils savent que certaines étoiles reviennent à certaines heures. Ils savent aussi que d'autres, vers le nord, semblent ne jamais disparaître. C'est bizarre. Pour nous, aujourd'hui, chercher le nord, c'est facile. Il suffit de penser à l'étoile polaire. Mais il y a 4000 ans, l'étoile polaire n'occupe pas encore la place qu'elle connaît dans notre ciel actuel. Le marin ne peut pas compter sur un seul point lumineux. Il doit reconnaître vraiment les étoiles. Les regarder, tourner lentement dans le ciel, comprendre ce mouvement circulaire et de cela déduire une direction pour le navire. Cela exige quoi ? Bah une mémoire, une compréhension. Le capitaine du bateau regarde la nuit comme le berger regarde les sentiers par lesquels vont transiter ces animaux. Il sait quelle étoile se lève, laquelle reste visible du côté nord ou du côté sud. Il ne lit pas un livre, il lit le ciel. Les Égyptiens commencent à diviser la nuit en décans. Ce sont des groupes d'étoiles qui apparaissent successivement. Et ainsi, pour ces hommes, peu à peu, le ciel devient un livre ouvert.

Après des jours passés en haute mer, les hommes à bord du bateau comprennent qu'ils approchent d'un port. Ah oui, alors, on ne le voit pas encore, mais ils ont navigué, il n'y a plus beaucoup d'eau, plus grand-chose à manger. Et ils voient des oiseaux qui volent, font du rasemote au niveau des flots. Des embarcations plus petites commencent à apparaître au loin, ça veut dire que la côte est là, et ils approchent et finalement se dessinent des quais, on commence à apercevoir des hommes qui travaillent, qui courent, qui transportent des jarres, qui transportent des marchandises, des victuailles. Et c'est pas encore un port au sens industriel du terme. On va dire que c'est plus un lieu de mouillage qui, petit à petit, va prendre en importance. Et l'une des villes les plus importantes qui témoigne de cette évolution du point de mouillage à ce que l'on entend aujourd'hui comme étant un port, c'est peut-être Byblos, qui est vraiment un exemple de cette transformation, de ce montage en gamme. Ugarit aussi, hein, avec le port de Minette El

Beïda, c'est aussi une nouvelle étape, c'est quand les ports qui accueillent les marins, qui reçoivent les poissons, eh bien quand les ports vont commencer à être reliés à des routes. Et ça, on l'observe au Levant. Le port est relié, par exemple, à la Syrie intérieure et, dans la continuité, on va jusqu'à la Mésopotamie. Et plus à l'est, dans le Golfe, nous avons le port de Dilmun qui relie, vous savez qui ? Les agriculteurs locaux. Ah oui, parce que les agriculteurs aiment bien manger du poisson et tout cela est véhiculé par la route, par les ânes, par les marchands, par les grossistes. Donc voilà, il y a un lien petit à petit qui se fait entre l'homme qui prend la mer, qui va pêcher, et celui qui est à terre et que l'on rejoint par la route pour y vendre du poisson et gagner quelques sous. En fait, c'est une économie qui est en train d'apparaître.

Bon, on le comprend bien, ce qui fait des Arabes un peuple de navigateurs, c'est pas le goût du voyage, enfin, pas seulement, il y a aussi l'école. Parce que la mer, la navigation, va devenir, alors pour les marins arabes, mais c'est aussi le cas pour les autres marins dans le monde, hein, ça va devenir une école de la vie, une école de l'apprentissage, une école de la transmission du savoir entre la mer Rouge et le golfe arabo-persique et même l'océan Indien. Les marins arabes vivent un espace, ils occupent un espace où l'on ne navigue pas n'importe comment. Une tradition commence à s'écrire et très tôt, les contraintes de la mer apprennent aux hommes que naviguer, ce n'est jamais un hasard. C'est un calendrier. Et la mer transforme les hommes. Elle leur apprend la patience. Parce qu'il faut attendre le bon vent. On apprend la sagesse. On apprend l'humilité face à des événements naturels qui peuvent être excessivement dangereux, car tout le monde ne revient pas de ses voyages au grand large. On sait ô combien la mer peut être en certaines heures cruelle et en certaines heures fatale à certains équipages. Mais en définitive, la haute mer, ce sont certes les vagues qui décident, mais ce sont aussi les marins arabes qui s'y aventurent et qui vont écrire au fil des siècles et des millénaires l'histoire des marins du Proche et du Moyen-Orient.

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2: C'est avec Sophie Volatier. Bonjour à toutes et à tous. À la une cet après-midi, l'escalade encore et toujours au Moyen-Orient. Les rebelles houthis du Yémen ont visé ce matin des installations pétrolières saoudiennes au bord de la mer Rouge. C'est ce qu'affirme le porte-parole du mouvement. De son côté, le ministre iranien des Affaires étrangères, Abbas Araghchi, appelle les belligérants au dialogue dans un entretien publié dans le quotidien d'État Iran Daily. En Syrie, la situation près du plateau du Golan est inacceptable. Les mots aujourd'hui du chef de l'ONU, Antonio Guterres, lors d'une conférence de presse aux côtés du chef de la diplomatie syrienne qui lui a réclamé, je cite, un retrait israélien immédiat et sans condition. Antonio Guterres est le premier secrétaire général de l'ONU à se rendre dans le pays depuis Ban Ki-moon en 2009. Le président syrien Ahmad al-Shara cherche des fonds pour reconstruire les infrastructures gravement détruites par plus d'une décennie de guerre civile. C'était il y a 5 ans, jour pour jour, en Tunisie, le 25 juillet 2021. Le président Kais Saied décrète l'état d'exception, renvoie son gouvernement et met fin aux travaux du Parlement. Depuis, plusieurs ONG alertent sur la restriction des libertés individuelles dans le pays, marqué aussi cet été par de très fréquentes coupures d'eau et d'électricité. Plusieurs associations appellent à manifester aujourd'hui. Jour J pour le président du Sénégal, Bassirou Diomaye Faye doit dévoiler le nom de son nouveau parti. Sauf surprise, le dirigeant sénégalais devrait prendre les rênes de la formation sur fond de tension avec le PASTEF dirigé par le président de l'Assemblée nationale et ancien Premier ministre Ousmane Sonko. Le lieu et la date du congrès constitutif du parti de Bassirou Diomaye Faye seront communiqués ultérieurement. Au moins 15 ressortissants originaires du Panama ont été recrutés pour participer à la guerre entre l'Ukraine et la Russie. Un chiffre communiqué par les autorités panaméennes qui alerte contre, je cite, un risque mortel. Au moins l'un d'entre eux est décédé quand plusieurs autres sont portés disparus. Près de 20 000 personnes évacuées au sud de la Chine à l'approche d'un typhon, le typhon Noul. Des pluies torrentielles et des vents très violents menacent cette partie du pays. Les autorités qui ont aussi annulé plusieurs vols au départ de la ville de Hong Kong. Ainsi s'achève cette synthèse. Merci beaucoup de l'avoir écoutée. Tout de suite, place à vos programmes. Bon après-midi à vous, à l'écoute de Midi 1.
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0: plus tard, notre cher Mehdi qui réalise comme un champion cette émission. Plus tard, je peux y aller? Bah, tu peux pas y aller. Que si tu pars, qui c'est qui va faire démarrer les chansons? Qui c'est qui va réaliser, Mehdi? Il dit non, mais je peux y aller. Mais non, bah, tu peux pas y aller. Mais dis bon, c'est pas possible. Tu peux pas y aller. Impossible. Il faut que tu restes avec nous. C'est toi qui fais décoller et atterrir les chansons. Il m'a dit non, c'est pas ça que je veux dire. Bien sûr que je reste avec vous. Mais est-ce que je peux y aller? Est-ce que je peux plonger? La dernière fois, vous vous rappelez, le week-end passé, ben, il marchait à la verticale, c'est-à-dire pas à l'horizontale, selon ce qu'il montait et descendait les marches du plongeoir virtuel, beau et bleu comme tout, plongeoir médian. Et aujourd'hui, il est impatient de plonger. Ok, Mehdi. Après cette chanson, tu vas y aller pour revenir faire décoller et atterrir les chansons. Mais ce qu'on va faire, tu vas faire un super plongeon, mais une condition, on va toutes et tous faire comme toi. On va toutes et tous plonger pour nager dans le bonheur, l'ambiance estivale, Summer Tracks, Vamos a la Playa sur Mehdi 1. Profitez de la vie, profitez de cet été et on se retrouve dans un instant.
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Oui, c'est vrai, mes chers amis, étant donné que notre cher Mehdi, réalisateur de cette émission, il nous a donné bien évidemment l'exemple tout à l'heure en faisant un super plongeon, on a toutes et tous suivi l'exemple de Mehdi. On a nagé, on a... Et c'est bien parce que depuis tout à l'heure, on se rafraîchit. À force de se rafraîchir, ça apporte à augmenter ce rafraîchissement. Et bien, étant donné que via Summer Tracks, Vamos a la Playa, Let's Go to the Party, il y a 4 demi-heures, ce qui fait que chaque demi-heure qui arrive, elle est encore un peu plus fraîche que celle qui est passée. Vous voyez, c'est un peu normal parce que plus on avance dans la journée, plus on va vers le soir. Et plus on va vers le soir, plus l'ambiance, le climat, l'atmosphère se rafraîchit, bien évidemment. Donc on va continuer à se rafraîchir avec plein de belles chansons et sans trop réfléchir, parce que c'est vrai, pendant l'été, il vaut mieux se rafraîchir que trop réfléchir, parce que si on prend des vacances, c'est justement pour mettre en vacances également le cerveau et on se remettra à réfléchir après les vacances. Oui. Quand on se rafraîchit pendant l'été, on se rafraîchit pendant l'hiver, on se rafraîchit plus, mais on réfléchit pour savoir comment avancer et préparer les futures vacances. Mais pour l'heure, 2026, c'est très bien, très belles vacances, très bel été à toutes et à tous, et merci d'être toujours fidèles à Mehdi.

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3: Vous êtes avec Sophie Volatier. Bonjour à toutes et à tous. Un triste record à la une cet après-midi. Près de 98 000 hectares ont brûlé en France depuis le début de l'année. Un chiffre donné aujourd'hui par le ministre français de l'Intérieur, Laurent Nunez, qui précise que 197 000 personnes ont été évacuées dans le sud-ouest du pays. Et le responsable politique de préciser qu'un certain nombre de feux ne sont pas encore fixés. Du côté du voisin espagnol, ce sont près de 70 000 personnes qui ont été évacuées dans la région de Madrid. L'ambassadrice française en Tunisie convoquée après la diffusion d'un entretien jugé hostile par les autorités qui n'ont pas précisé de qui il s'agissait. Mais selon un commentateur proche du pouvoir, ce serait une interview de l'ancien président tunisien Moncef Marzouki par la chaîne de télévision France 24. En exil en France, Moncef Marzouki est un critique virulent du président Kais Saied. Sur France 24, il a déclaré entre autres que la Tunisie traversait, je cite, « une crise politique d'une gravité exceptionnelle ». Les frappes israéliennes ont tué au moins une personne aujourd'hui au nord-ouest de la ville de Gaza. C'est une information de l'agence de presse palestinienne Wafa qui précise que plusieurs autres Palestiniens ont quant à eux été blessés et ce malgré un cessez-le-feu théoriquement en vigueur depuis le 11 octobre dernier. Une aide internationale et le respect de la souveraineté, l'appel à la communauté internationale du chef de l'ONU, Antonio Guterres, en visite en Syrie. Il s'agit de la première visite d'un secrétaire général des Nations Unies dans le pays depuis Ban Ki-moon, c'était en 2009. Et Antonio Guterres de réclamer le retrait des troupes israéliennes du sud du Golan. De son côté, le président syrien Ahmad al-Sharaa est à la recherche de fonds pour reconstruire les installations gravement endommagées par plus de 10 ans de guerre civile. Tout cela doit être arrêté, les mots du président du Kazakhstan dans un rare commentaire adressé en face à son homologue russe Vladimir Poutine. Le Kazakhstan est un allié de Moscou mais n'a jamais adressé publiquement son soutien à son partenaire à propos de la guerre en Ukraine. Et le dirigeant kazakh de suggérer d'avancer, je cite, vers une paix tant attendue. Et ce alors que les pourparlers entre Moscou et Kiev en sont au point mort. Top départ demain de la CAN féminine. 16 nations participantes et le Maroc et le Nigeria font figure de favorites. Une CAN d'autant plus importante qu'elle sert également de qualification pour la Coupe du monde de football féminine qui aura lieu l'année prochaine en 2027 car les 4 demi-finalistes décrocheront directement leur ticket pour la grande compétition internationale. Ainsi s'achève cette synthèse. Merci beaucoup de l'avoir suivi. Tout de suite, place à vos programmes. Bon après-midi Midi à vous à l'écoute de Médias.
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chers amis, l'ambiance palme, parce qu'on peut dire les palmes d'or, bien évidemment. Palme d'or, c'est pour, bien évidemment, féliciter les gagnantes, etc. De toute manière, on vous décerne médaille d'or, palme d'or, tout ce qui est en or, parce que vous êtes des auditrices et des auditeurs en or. C'est très sincèrement, j'ai jamais vu pour nager des palmes en or, c'est vrai. J'ai jamais vu des palmes dorées, même au niveau de la couleur, pas du tout. Parce qu'on veut nager vite, il faut acheter des palmes. Et lorsqu'on a des palmes, on va à 300 milliards à l'heure, enfin un peu moins quand même. Mais on va vite, on va très très vite. C'est-à-dire, de manière, une chose est sûre, on va plus vite que celles et ceux qui ne portent pas de palmes. Et les palmes, c'est très très beau généralement. Ben, lorsqu'on va pouvoir les acheter, ben, elles ont une couleur bleue, c'est normal. Parce que le bleu, c'est l'eau, le bleu, c'est la plage, le bleu, c'est le rivage, ça rime en plus, le bleu, c'est la piscine, le bleu, c'est le plongeoir, le bleu, c'est souvent le maillot du plongeur ou de la plongeuse. En fin de compte, cette couleur qui est également la couleur du ciel, elle est très, très, très appréciée pendant l'été, très en vogue, etc., etc. Et bien, mes chers amis, étant donné que nous sommes en pleine ambiance Summer Tracks, eh bien, notre cher Mehdi va se faire un plaisir de nous faire créer, côté musique, cette ambiance qui va encore enrichir l'atmosphère et ce week-end, parce que c'est bien quand c'est le week-end, eh bien, de toute manière, tout le monde est en vacances. Voilà, on se retrouve dans un instant. En attendant, vamos a la playa, Summer Tracks pour un super été. À l'écoute de Médien, en direct de nos studios à Tanger au Maroc. Vous êtes les bienvenus. You are welcome. Marhaba bikoum. Bienvenido.

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comprendre, understand. On sait que understand, c'est-à-dire comprendre. Nous, on se comprend bien et on comprend que l'ambiance Let's Go to the Party avec cette chanson géniale, eh bien, elle va revenir tout à l'heure exclusivement avec de la dance music entre après les infos de 16h30 jusqu'à 17h.

Et après avoir bien évidemment passé un super moment avec tous ces artistes au programme, avec entre autres Boy Flo, Karol G, Young Philly, etc., on va continuer comme cela, dans le bon sens, pour aller directement aux informations et aussitôt après avec notre cher ami également, Mehdi à la réalisation. On se retrouve, chers amis auditrices, chers amis auditeurs, pour la suite de Summer Track, saison de Mehdi. Merci de rester avec nous. Excellent après-midi, très bon week-end, très bel été et superbes vacances à toutes et à tous.

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2: Vous êtes avec Sophie Volatier. Bonjour à toutes et à tous. Un triste record à la une cet après-midi. Près de 98 000 hectares ont brûlé en France depuis le début de l'année. Un chiffre donné aujourd'hui par le ministre français de l'Intérieur, Laurent Nunez, qui précise que 197 000 personnes ont été évacuées dans le sud-ouest du pays. Et le responsable politique de préciser qu'un certain nombre de feux ne sont pas encore fixés. Du côté du voisin espagnol, ce sont près de 70 000 personnes qui ont été évacuées dans la région de Madrid. L'ambassadrice française en Tunisie convoquée après la diffusion d'un entretien jugé hostile par les autorités qui n'ont pas précisé de qui il s'agissait. Mais selon un commentateur proche du pouvoir, ce serait une interview de l'ancien président tunisien Moncef Marzouki par la chaîne de télévision France 24. En exil en France, Moncef Marzouki est un critique virulent du président Kais Saied. Sur France 24, il a déclaré entre autres que la Tunisie traversait, je cite, « une crise politique d'une gravité exceptionnelle ». Les frappes israéliennes ont tué au moins une personne aujourd'hui au nord-ouest de la ville de Gaza. C'est une information de l'agence de presse palestinienne Wafa qui précise que plusieurs autres Palestiniens ont quant à eux été blessés et ce malgré un cessez-le-feu théoriquement en vigueur depuis le 11 octobre dernier. Une aide internationale et le respect de la souveraineté, l'appel à la communauté internationale du chef de l'ONU, Antonio Guterres, en visite en Syrie. Il s'agit de la première visite d'un secrétaire général des Nations Unies dans le pays depuis Ban Ki-moon, c'était en 2009. Et Antonio Guterres de réclamer le retrait des troupes israéliennes du sud du Golan. De son côté, le président syrien Ahmad al-Sharaa est à la recherche de fonds pour reconstruire les installations gravement endommagées par plus de 10 ans de guerre civile. Tout cela doit être arrêté, les mots du président du Kazakhstan dans un rare commentaire adressé en face à face à son homologue russe Vladimir Poutine. Le Kazakhstan est un allié de Moscou mais n'a jamais adressé publiquement son soutien à son partenaire à propos de la guerre en Ukraine. Et le dirigeant kazakh de suggérer d'avancer, je cite, vers une paix tant attendue. Et ce alors que les pourparlers entre Moscou et Kiev en sont au point mort. Top départ demain de la CAN féminine. 16 nations participantes et le Maroc et le Nigeria font figure de favorites. Une CAN d'autant plus importante qu'elle sert également de qualification pour la Coupe du monde de football féminine qui aura lieu l'année prochaine en 2027 car les 4 demi-finalistes décrocheront directement leur ticket pour la grande compétition internationale. Ainsi s'achève cette synthèse. Merci beaucoup de l'avoir suivi. Tout de suite, place à vos programmes. Bon après-midi à vous à l'écoute de Midi 1.

Ça, mes chers amis, que lorsqu'on écoute des chansons comme cela, il y a beaucoup de choses très très positives qui tournent dans la tête, surtout pendant l'été. Pourquoi ? Parce que pendant l'été, eh bien, comme je vous l'ai souvent dit, on a toujours des idées que l'on aurait voulu faire accomplir auparavant, mais faute de temps, faute de stress, etc., on ne pouvait pas le faire. Mais pendant l'été, on a tout le temps, il faut le reconnaître, tout le temps devant soi ou devant nous pour réaliser ce que l'on ne pouvait pas faire en janvier. Ouais, ce qu'on ne pouvait pas faire en janvier, ben on peut le faire en juillet, tout simplement, parce qu'on a un petit peu plus de temps. Et à partir du moment où on a plus de temps, eh bien, on prend le temps de pouvoir se remettre à faire du vélo, à jouer aux échecs, à refaire des parties de domino. C'est extraordinaire, le jeu des chiffres, n'est-ce pas ? On peut se remettre à la marche, on peut se dire, tiens, on va apprendre à nager. Eh bien, ça tombe très très bien. Nous sommes en juillet, c'est été, c'est les vacances et c'est le moment de nager. Et lorsqu'on nage et qu'autour de la piscine ou sur le rivage de la plage, il y a les riverains, la famille, les amis qui mettent ce genre de musique, vous dites certainement « Ah ouais, ok, j'ai compris, c'est Summer Tracks, vamos a la playa, sur Média. Merci d'être toujours avec nous, on se retrouve dans un instant. »

Vous avez bien entendu ce qu'a dit la chanteuse, elle a dit « por ti estaré ». En espagnol, ça veut dire « pour toi, je serai là, je resterai, etc. etc. » Et mes chers amis, pour vous, on sera toujours là, soyez-en de médias, pour toujours passer de très très beaux moments, 100% pour cet été 2026, avec l'ambiance de l'été, des vacances et tout ce qui va avec. C'est vrai, parce que dès qu'il y a les vacances, on lorgne vers plein de choses. On lorgne vers les maillots, vers les lunettes de soleil, vers les glacières. Alors c'est vrai, la dernière fois, je marchais dans la rue et voilà, et j'entends quelqu'un dire « Attends, tiens, une glacière !» C'est normal, parce que lorsqu'il y a l'été, les vacances, on part à la plage, il faut prendre la glacière. On met dedans les cornets glacés, les boissons glacées, etc., etc. Enfin, glacées grâce à la glacière. Parce que s'il n'y aurait pas eu la glacière, ben, ne serait pas glacé. Et ce qui fait qu'en fin de compte, on est à la plage, mais c'est comme si on est à la maison. Parce que quand on est à la maison, quand on a soif en été, on va au frigo et au congélateur, bien évidemment. Et lorsqu'on est à la plage, c'est comme si on est à la maison, puisque le frigo portatif, ben, il avait que soit extraordinaire, la glacière. Vous voyez, l'être humain, ce qu'il a inventé, il a eu des idées extraordinaires, c'est vrai. En hiver, on pense à la cheminée, et en été, on pense à la glacière. C'est extraordinaire, on est à la plage, et on a le frigo avec soi. Je voudrais bien un cornet glacé, pas de problème, tout de suite. On voudrait bien écouter une très très belle chanson, les infos. Tout de suite, chers amis auditrices, chers amis auditeurs, sur Média, c'est toujours tout de suite. Et après les infos, eh bien l'ambiance discothèque avec vous, toujours fidèle à Média, avec Média La Réalisation. Merci de rester avec nous. Très bel été, très bon week-end à toutes et à tous. Et merci d'être toujours fidèle à la radio que tout le monde adore. Média, en direct de nos studios à Tanger, au Maroc, vous êtes les bienvenus.

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2: Vous êtes avec Sophie Volatier. Bonjour à toutes et à tous. Au moins 1500 militaires français mobilisés à partir de ce soir pour faire face aux incendies. C'est ce qu'indique un communiqué du ministère français des armées. Les soldats auront pour mission d'évacuer les populations et de surveiller les habitations menacées par le brasier. Jusqu'ici, 1000 militaires étaient sur place. On apprend d'ailleurs à l'instant qu'un avion militaire a effectué un premier largage d'eau contre le feu dans le sud-ouest du pays. Le ministre français de l'Intérieur a précisé ce matin que 98 000 hectares sont partis en fumée depuis le début de l'année. Un record, environ 197 000 personnes sont quant à elles évacuées. C'est une conséquence des incendies. La dernière étape de la compétition cycliste du Tour de France qui doit avoir lieu demain est raccourcie pour soulager les services de secours déjà mis à rude épreuve. Des feux qui menacent aussi l'Espagne. La priorité est de sauver des vies, insiste le Premier ministre Pedro Sanchez. Environ 25 000 hectares ont brûlé à l'ouest de Madrid, couverte ce matin d'une fumée brune-grise. La région de la capitale espagnole où près de 70 000 personnes ont été évacuées. C'est ce qu'indique le ministre de l'Intérieur, Fernando Grande Marlaska. Dans le reste de l'actualité, l'Iran dit avoir arrêté 4 navires qui tentaient de franchir le détroit d'Ormuz. Un peu plus tôt, l'agence de sécurité maritime britannique UKMTO avait fait état, je cite, d'un incident impliquant un pétrolier et des forces militaires. Téhéran empêche régulièrement des navires d'emprunter ce carrefour stratégique pour l'économie mondiale. Près d'un quart des réserves mondiales d'hydrocarbures transitaient par ce passage avant la guerre. De leur côté, les rebelles houthis du Yémen ont visé ce matin des installations pétrolières saoudiennes au bord de la mer Rouge. C'est ce qu'affirme le porte-parole du mouvement. De son côté, le ministre iranien des Affaires étrangères, Abbas Araghchi, appelle les belligérants au dialogue dans un entretien publié dans le quotidien d'État Iran Daily. Près de 9,4 millions de touristes se sont rendus au Maroc depuis le début de l'année. C'est un chiffre de la Direction des études et des prévisions financières. La DEPF souhaite une augmentation de plus de 6% par rapport à l'année dernière. Les recettes touristiques s'élèvent quant à elles à presque 54 milliards de dirhams pour une augmentation cette fois-ci de près de 15% par rapport à la même période l'année dernière. Un mot de culture avant de refermer cette synthèse pour vous dire que les 6 médinas des sultanats historiques des Comores sont classés au patrimoine mondial de l'UNESCO, le Fonds des Nations Unies pour l'éducation, la science et la culture. Ce sont les premiers sites de l'archipel à rejoindre cette appellation, ce qui ouvre la voie à des perspectives en matière de préservation, de développement et d'attractivité. Ainsi s'achève cette synthèse. Merci beaucoup de l'avoir suivi. On se retrouve dans moins d'une heure pour un nouveau point sur l'actualité. D'ici là, bon après-midi à l'écoute de vos programmes sur Média.
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Eh oui, chers amis, c'est vrai que pendant l'été, ce qui marche bien, ce sont les hits, sont les tubes, sont les succès, sont les singles qui caracolent au top des hit parades. Et c'est vrai qu'en été, on aime bien, au niveau des chansons discothèques, avoir bien évidemment toutes ces nouveautés. Et pour les avoir, il faut savoir. Et oui, il faut savoir que Médien, la radio qui vous propose toujours le meilleur, va vous faire toujours de superbes sélections pour bien évidemment profiter de vos moments côté radio. C'est une manière remarquable de vous accompagner et vous aussi, vous nous accompagnez. Et en s'accompagnant les uns les autres, eh bien, ça crée des ambiances absolument géniales avec la grille d'été 2026. Avec notre cher ami également, Mehdi, qui réalise comme un champion cette émission. Alors, c'est vrai que je l'ai vu nager, je l'ai vu plonger, je l'ai pas vu danser. jamais vu Mehdi danser. Nager, plonger, oui, danser. Mais peut-être un de ces quatre, je me dis, oh là là, super nageur, super plongeur, super réalisateur et en plus, super danseur. Eh bien, mes chers amis, on va poursuivre cette ambiance tout de suite sur Midi. Allez, toujours au menu de Let's Go to the Party via Summer Tracks après Vamos a la Playa. Eh bien, le meilleur des nouveautés de cet été 2026. Merci infiniment pour votre fidélité à Midi. On se retrouve dans un instant. En attendant, je vous souhaite à toutes et à tous une très belle après-midi, un très bon week-end, superbes vacances et un très bel été. À l'écoute de Midi.

Et oui, chers amis, le meilleur des nouveautés de l'été 2026 via les programmes de médias entre Summer Tracks avec Let's Go to the Party avec à la réalisation notre cher ami Mehdi. Et bien évidemment, après les infos de 17h, il y aura tout ce qu'il faut pour côté radio passer une très très belle après-midi à l'écoute de médias. Et c'est notre cher ami Aïssam qui prendra la relève côté réalisation. C'est vrai que Aïssam, tout le monde le connaît, c'est le réalisateur.

des Nocturnes. Eh bien, chers amis, voilà, on a bien nagé, on a bien plongé, etc. Il faudrait se poser une question. Est-ce qu'on peut être à la fois un bon nageur et un bon plongeur ? Eh bien, c'est pas forcé. Hein. Peut-être que quelqu'un peut être un super plongeur, faire des plongeons, mais alors à tomber debout ou à tomber par terre, enfin bref, à tomber dans la piscine, tellement c'est époustouflant. Et peut-être que ce serait un nageur pas aussi talentueux. Et vice-versa, vous avez peut-être des personnes qui savent très bien nager, ils vont tout nager, ils vont faire la brasse, le nage papillon, le crawl, enfin la nage sur le dos, enfin toutes les nages, la nage libre, etc. etc. Et peut-être si on demande de plonger, il va regarder, il va lever la tête, il va regarder le plongeon, il va dire bon, plonger, ben, la prochaine fois. Eh bien, la prochaine fois, côté Summer Track, c'est demain, après les infos de 15h, pour bien évidemment continuer cette ambiance estivale pour un superbe été 2026 à l'écoute de Mehdi 1. Chers amis auditrices, chers amis auditeurs, vous avez rendez-vous avec les infos dans environ 3 minutes, juste après la suite des programmes sur Mehdi 1. Merci infiniment pour votre fidélité à Mehdi 1. Merci également à notre cher ami Mehdi qui a super bien réalisé cette émission. Je vous souhaite à toutes et à tous une très belle après-midi, un très bon week-end, un superbe été et de très belles vacances à l'écoute de Mehdi 1.

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3: Vous êtes avec Sophie Volatier. Bonjour à toutes et à tous. Au moins 1500 militaires français mobilisés à partir de ce soir pour faire face aux incendies. C'est ce qu'indique un communiqué du ministère français des armées. Les soldats auront pour mission d'évacuer les populations et de surveiller les habitations menacées par le brasier. Jusqu'ici, 1000 militaires étaient sur place. On apprend d'ailleurs à l'instant qu'un avion militaire a effectué un premier largage d'eau contre le feu dans le sud-ouest du pays. Le ministre français de l'Intérieur a précisé ce matin que 98 000 hectares sont partis en fumée depuis le début de l'année. Un record, environ 197 000 personnes sont quant à elles évacuées. C'est une conséquence des incendies. La dernière étape de la compétition cycliste du Tour de France qui doit avoir lieu demain est raccourcie pour soulager les services de secours déjà mis à rude épreuve. Des feux qui menacent aussi l'Espagne. La priorité est de sauver des vies, insiste le Premier ministre Pedro Sanchez. Environ 25 000 hectares ont brûlé à l'ouest de Madrid, couverte ce matin d'une fumée brune-grise. La région de la capitale espagnole où près de 70 000 personnes ont été évacuées. C'est ce qu'indique le ministre de l'Intérieur, Fernando Grande Marlaska. Dans le reste de l'actualité, l'Iran dit avoir arrêté 4 navires qui tentaient de franchir le détroit d'Ormuz. Un peu plus tôt, l'agence de sécurité maritime britannique UKMTO avait fait état, je cite, d'un incident impliquant un pétrolier et des forces militaires. Téhéran empêche régulièrement des navires d'emprunter ce carrefour stratégique pour l'économie mondiale. Près d'un quart des réserves mondiales d'hydrocarbures transitaient par ce passage avant la guerre. De leur côté, les rebelles Houthis du Yémen ont visé ce matin des installations pétrolières saoudiennes au bord de la mer Rouge. C'est ce qu'affirme le porte-parole du mouvement. De son côté, le ministre iranien des Affaires étrangères, Abbas Araghchi, appelle les belligérants au dialogue dans un entretien publié dans le quotidien d'État Iran Daily. Près de 9,4 millions de touristes se sont rendus au Maroc depuis le début de l'année. C'est un chiffre de la Direction des études et des prévisions financières, la DEPF, soit une augmentation de plus de 6% par rapport à l'année dernière. Les recettes touristiques s'élèvent quant à elles à presque 54 milliards de dirhams pour une augmentation cette fois-ci de près de 15% par rapport à la même période l'année dernière. Un mot de culture avant de refermer cette synthèse pour vous dire que les 6 médinas des sultanats historiques des Comores sont classés au patrimoine mondial de l'UNESCO, le Fonds des Nations Unies pour l'éducation, la science et la culture. Ce sont les premiers sites de l'archipel à rejoindre cette appellation, ce qui ouvre la voie à des perspectives en matière de préservation, de développement et d'attractivité. Ainsi s'achève cette synthèse. Merci beaucoup de l'avoir suivi. On se retrouve dans moins d'une heure pour un nouveau point sur l'actualité. D'ici là, bon après-midi à l'écoute de vos programmes sur Média.
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5: Ravie de vous retrouver sur Média. C'est avec un énorme plaisir que je vous retrouve pour On Fusionne. Et c'est vrai que pendant une heure, mais à chaque fois, on a hâte de vous retrouver pour nous faire plaisir et pour partager toutes ces petites fusions avec vous. Et on commence très fort avec Asma El Hamzaoui qui reprend Lalla Aïcha. C'est vrai qu'on n'a pas forcément l'habitude eh bien, d'entendre des femmes. Dans le répertoire Gnaoui, c'est plus pour les hommes. Mais ça a tendance à changer, c'est tant mieux. En tout cas, Asma El Hamzaoui nous régale avec cette version épurée de Lalla Aïcha. Et juste après, Eljo qui reprend ce monument Lalla Mama. Et c'est en featuring avec Shama. Très bonne écoute à tous.

Eljo, bien sûr, Lala, Mama, Chama, pour sublimer le tout avec sa voix éthérée, son univers à part entière. On adore le rendu. Restez avec nous sur Média Sting avec deux autres roses qui arrivent également. Chabmami façon remix et juste après la Aïta, mon amour, Ouida de Mjama, eh bien, qui signe en quelque sorte un retour aux sources avec eh bien, cet EP dédié à la Aïta, son essence, à sa vibration originelle. Hashtif Grini, très bonne écoute à tous.

Aïta, mon amour, un EP donc, que l'on doit à Wydad Mjamaï dont est extrait. Hachif Grignel reprend la Aïta pur jus, bien sûr, avec sa touche à elle et on adore le rendu. Ravi de vous retrouver sur Médien pour En Fusion sur nos deux antennes Afrique et Maghreb. Tout de suite, Halim Yousfi, Win avec DJ Sacha derrière et juste après, Chapraled pour ce classique Abdelkader Yabou Alam façon remix. Très bonne écoute à tous.

selon une information des autorités locales. Près de 70 000 personnes ont été évacuées dans la région de Madrid, d'après le ministre espagnol de l'Intérieur, Fernando Grande Marlaska. Plusieurs feux

ne sont pas encore fixés en France cette fois-ci, où plus de 98 000 hectares sont partis en fumée depuis le début de l'année. Un triste record et où près de 200 000 personnes ont été évacuées dans le sud-ouest du pays. Trois Palestiniens ont été tués par Israël aujourd'hui à Khan Younes, au sud de la bande de Gaza. C'est une information de l'agence de presse palestinienne Wafa. Depuis le début de la journée, ce sont six personnes qui ont été tuées dans l'enclave palestinienne par des tirs de drones de Tel Aviv. Toujours dans la région, les obsèques en Cisjordanie occupée des quatre hommes tués hier par des colons israéliens aujourd'hui. Le chef du conseil du village où les faits ont eu lieu précise que seule une trentaine de personnes ont pu assister aux funérailles en raison des restrictions de l'armée. Les exactions des occupants ont augmenté, et ce de façon exponentielle en Cisjordanie occupée depuis le 7 octobre. La Cisjordanie occupée où 500 000 colons israéliens vivent aux côtés de 3 millions de Palestiniens dans des colonies considérées comme illégales au regard du droit international. C'était il y a 5 ans, jour pour jour, en Tunisie, le 25 juillet 2021. Le président tunisien Kais Saied décrétait l'état d'exception, renvoyait son gouvernement et mettait fin aux travaux du Parlement. Depuis, plusieurs ONG alertent fréquemment sur la restriction des libertés individuelles dans le pays, marqué aussi cet été par de très fréquentes coupures d'eau et d'électricité. Plusieurs associations appellent à manifester aujourd'hui. Des affrontements à Glasgow, en Écosse, entre des manifestants antiracistes et des opposants à l'immigration. La police indique avoir procédé à plusieurs arrestations. La capitale écossaise est souvent le théâtre de heurts et de rassemblements de groupes identitaires aux idées xénophobes. Un peu plus tôt, ce mois-ci, des mobilisations ont eu lieu après la propagation d'une rumeur infondée sur l'utilisation d'une ancienne maison de retraite pour héberger des demandeurs d'asile. On traverse l'Atlantique au Brésil. Il n'est autre que le fils de l'ancien président Jair Bolsonaro, Flavio Bolsonaro, officialise aujourd'hui sa candidature à l'élection présidentielle des 4 et 5 octobre prochains, avec face à lui un adversaire et pas des moindres, un Lula qui, à 80 ans, vise un quatrième mandat. Jair Bolsonaro est quant à lui détenu pour tentative de coup d'État depuis près d'un an désormais. Ainsi s'achève cette synthèse. Merci beaucoup de l'avoir suivi. Tout de suite, place à vos programmes. Bonne fin d'après-midi à vous, à l'écoute de Médias.

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1: Ravi de vous retrouver sur Média pour la deuxième partie d'On Fusionne. Tout de suite, Rami Blazine, le Libanais qui transforme tout ce qu'il touche en or. Linas, Billy Cyrus, donc, et Old Town Road. Un sans faute pour Rami Blazine qui bien mélange un peu les genres et qui couvre tout ça avec son électro oriental. Restez avec nous sur Média, juste après DJ RHB avec Fatma et avec Moussa Gatman. Très bonne écoute à tous et à tout de suite.

DJ RHB avec Fatma en featuring avec Moussa Gatman. Bienvenue à vous si vous venez de nous rejoindre sur Média. Tout de suite, Shirin Abdelwahab avec Kezabine, repris donc par le Jordanien Hijazi, qui vient bien un peu le tout avec sa touche fusion électro. Et juste après, eh bien, on va se faire plaisir avec un chapralette pour Delali. Une fusion un peu vintage sur les bords, et c'est Gachi qui habille le tout. Très bonne écoute à tous.

Chab Khaled, Delali avec Gachi qui vient sublimer tout ça. Ravi de vous retrouver sur Média. D'ailleurs, tout de suite, Amel Hejazi avec Qalbi Ma'adab façon Khaliji, latino, pop arabe. Voilà, tout un programme que l'on aime tout particulièrement. Très bonne écoute à tous et à tout de suite.

Amal Hijazi, Kalbi Ma'adab, bien sûr, hein, sans faute pour Amal Hijazi, qui rajoute eh bien sa touche féminine, cette petite coloration, bien à elle, cette coloration musicale et qui fait la différence. Et on arrive à la fin, dont on fusionne tout de suite DJ Enam avec Khalili, et son featuring avec Hamza Namira, qui vient rendre hommage également au Mshahab. Et c'est vrai qu'on adore la rencontre de ces deux artistes exceptionnels et qui ont cet amour inconditionnel pour la musique marocaine. Très bonne écoute à tous. Je vous rappelle que dans un instant, à 18h, pour être précise, retour de l'information sur l'antenne Maghreb. Donc, ça sera déjà l'heure Al-Hassad. Et sinon, du côté eh bien, de l'antenne Afrique, ça sera également à 18h, le début du carrefour de l'information. Très bonne écoute à tous. Très bonne suite des programmes et à demain sans faute.

0: Bienvenue si vous venez de nous rejoindre sur les ondes de Médias pour ce nouveau numéro du Carrefour de l'Information. Sama avec vous au micro et je suis ravie de vous accompagner sur nos ondes et ce jusqu'à 20h. Au sommaire aujourd'hui, nous commencerons par l'image du jour. Ce sera suivi par l'invité de la rédaction. Nous passerons après à notre story écho. Nous laisserons ensuite place à une minute pour comprendre, puis à la chronique de la rédaction, place après à la chronique de l'actualité, avant de conclure ce carrefour de l'information avec le magazine de la rédaction. Voilà pour le sommaire de ce numéro du Carrefour de l'information. Dans quelques instants, notre premier point sur l'actualité. Mais avant cela, un coup d'œil sur la météo de demain. En Afrique de l'Ouest, prévoir 28 degrés à Abidjan et Lagos avec des averses prévues dans les deux capitales. Temps orageux prévu à Dakar et Bamako, il fera respectivement 30 et 33 degrés. Il fera 28 degrés à Conakry avec un temps orageux et 34 degrés à Ouagadougou avec des orages l'après-midi. En Afrique centrale, prévoir 34 degrés à Libreville avec des orages l'après-midi. 28 degrés à Yaoundé où des orages sont également attendus dans l'après-midi. Il fera 29 degrés à Douala avec un temps orageux, 36 degrés à Djamena, 32 degrés à Bangui et 31 degrés à Kinshasa. Et en Afrique australe de l'Est, prévoir 20 degrés à Johannesburg, 23 degrés à Nairobi et 19 degrés à Addis Abeba.
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2: Vous êtes avec Sophie Volatier. Bonjour à toutes et à tous. On l'apprend à l'instant. Un incendie en cours dans l'est de l'Espagne a fait un mort. C'est une information des autorités locales. Près de 70 000 personnes ont été évacuées dans la région de Madrid, d'après le ministre espagnol de l'Intérieur, Fernando Grande Marlaska. Plusieurs feux ne sont pas encore fixés en France, cette fois-ci, où plus de 98 000 hectares sont partis en fumée depuis le début de l'année. Un triste record et où près de 200 000 personnes ont été évacuées dans le sud-ouest du pays. Trois Palestiniens ont été tués par Israël aujourd'hui à Khan Younes, au sud de la bande de Gaza. C'est une information de l'agence de presse palestinienne Wafa. Depuis le début de la journée, ce sont six personnes qui ont été tuées dans l'enclave palestinienne par des tirs de drones de Tel Aviv. Toujours dans la région, les obsèques en Cisjordanie occupée des quatre hommes tués hier par des colons israéliens aujourd'hui. Le chef

0: du conseil de village où les faits ont eu lieu précise que seule une trentaine de personnes ont pu assister aux funérailles en raison des restrictions de l'armée. Les exactions des occupants ont augmenté, ce de façon exponentielle en Cisjordanie occupée depuis le 7 octobre. La Cisjordanie occupée où 500 000 colons israéliens vivent aux côtés de 3 millions de Palestiniens dans des colonies considérées comme illégales au regard du droit international. C'était il y a 5 ans, jour pour jour, en Tunisie, le 25 juillet 2021. Le président tunisien Kais Saied décrétait l'état d'exception, renvoyait son gouvernement et mettait fin aux travaux du Parlement. Depuis, plusieurs ONG alertent fréquemment sur la restriction des libertés individuelles dans le pays, marquée aussi cet été par de très fréquentes coupures d'eau et d'électricité. Plusieurs associations appellent à manifester aujourd'hui. Des affrontements à Glasgow, en Écosse, entre des manifestants antiracistes et des opposants à l'immigration. La police indique avoir procédé à plusieurs arrestations. La capitale écossaise est souvent le théâtre de heurts et de rassemblements de groupes identitaires aux idées xénophobes. Un peu plus tôt, ce mois-ci, des mobilisations ont eu lieu après la propagation d'une rumeur infondée sur l'utilisation d'une ancienne maison de retraite pour héberger des demandeurs d'asile. On traverse l'Atlantique au Brésil, il n'est autre que le fils de l'ancien président Jair Bolsonaro, Flavio Bolsonaro, officialise aujourd'hui sa candidature à l'élection présidentielle des 4 et 5 octobre prochains, avec face à lui un adversaire et pas des moindres, un Lula qui à 80 ans vise un quatrième mandat. Jair Bolsonaro est quant à lui détenu pour tentative de coup d'État depuis près d'un an désormais. Ainsi s'achève cette synthèse. Merci beaucoup de l'avoir suivi. Tout de suite, place à vos programmes. Bonne fin d'après-midi à vous, à l'écoute de Médias.
1: Et démarrons tout de suite ce carrefour de l'information en musique avec la chanson du week-end.

Vous avez sans doute reconnu la voix si particulière sur ce titre, Going to Babble On, l'un des 9 morceaux de Reality Awaits, le 7e album studio des Strokes, sorti hier. Un album très attendu, comme tout ce que font les Strokes depuis leur premier opus, SD7, qui les avait propulsés tout en haut de la scène rock en 2001. Un album qui avait marqué le début d'un renouveau musical pour les artistes indépendants et ouvert la voie à des groupes comme les Arctic Monkeys ou les Libertines. Mais à l'écoute de Reality Awaits, les jours de gloire de la scène indie semblent bien loin. Bien sûr, c'est un album des Strokes. Même moyen, c'est séduisant. La batterie de Fabrizio Moretti est toujours aussi percutante. Les riffs de guitare et de basse de Nick Valensi et Nicolai Fraiture sont toujours aussi bons. La mélancolie des paroles et la voix de Julian Casablancas sont toujours entêtantes. Mais tous ces éléments qui convergent habituellement pour produire des titres inoubliables se perdent un peu, beaucoup, dans les épaisseurs du vocodeur et de l'autotune qui sature l'album.

Métamorphoser cette voix rauque et l'enrayer encore plus a toujours été la spécialité de Julian Casablancas, mais cette fois-ci, c'est trop. Sur sa Coachette, le premier titre de l'album, où on croirait presque à une parodie, et l'excès d'autotune rappelle finalement The Voids, le projet électro-rock lourd lui aussi de vocodeurs et de synthétiseurs, dans lequel Julian Casablancas s'était lancé en 2013 sans grand succès. Et c'est finalement plus cette sonorité distordue qui émerge de ce nouvel album que celle résolument plus brute qu'on aime et qu'on attendait de la part des Strokes. Certains morceaux, comme Dine and Dash, que vous entendez actuellement, parviennent tout de même à nous accrocher avec le spleen si particulier que les Strokes ont toujours su infuser à leur musique. Alors, Reality Awaits est peut-être un de ces albums qui demande d'être écouté plusieurs fois pour séduire un grower, comme l'appellent les anglo-saxons. Mais pour le moment, l'écoute laisse plus sur la fin, sur une forme de nostalgie et une envie de remettre S17 pour retrouver la magie d'un Hard to Explain ou d'un Someday.

0: Et nous continuons ce numéro du Carrefour de l'information avec l'invité de la rédaction.
1: Bonjour Myriam Benrad.
2: Bonjour.
1: Djihad, la métamorphose d'une menace, c'est le titre de votre dernier livre, paru le 22 janvier dernier aux éditions du Cavalier Bleu. Pour commencer, pourriez-vous revenir sur l'étymologie de la notion au cœur de votre écrit ?
2: Si on revient sur la notion de djihad et la racine arabe djihada, c'est plutôt l'idée d'un effort sur soi, d'un effort spirituel du croyant, du musulman, pour s'améliorer, pour suivre une vie et un certain nombre de règles éthiques, pour s'inscrire positivement dans la collectivité. Donc c'est plutôt un terme à l'origine positif et qui a été bien sûr détourné de son sens dans la période contemporaine par ces mouvements djihadistes qui, eux, s'appuyant sur d'autres interprétations, considèrent qu'au contraire, l'effort, c'est l'effort de guerre, l'effort d'opposition aux adversaires de l'islam, l'effort à travers la violence, enfin pour les groupes les plus radicaux. Et ce qu'on peut quand même, et ce que certains, enfin ce qu'on peut considérer comme chercheurs, mais ce que beaucoup d'ailleurs d'islamologues et d'autorités musulmanes considèrent comme un dévoiement. Donc ça me semblait important parce qu'il y a eu de telles conséquences violentes, armées, qui a quand même plongé le monde, un certain nombre de nations, dans l'horreur.
1: Vous insistez dès le début de cet ouvrage sur la confusion de plus en plus courante entre djihad et djihadisme. Elle est selon vous symptomatique de lacunes lourdes de conséquences, vous venez brièvement le rappeler. Est-ce qu'on doit imputer à cela au fait que le djihadisme soit au fil du temps devenu un néologisme moderne, comme vous l'avancez également dans votre ouvrage ?
2: Le suffixe « isme » montre en effet qu'on est sur une construction contemporaine, idéologique. Mais d'ailleurs, j'avais aussi indiqué que les djihadistes en arabe peuvent, il arrive qu'ils peuvent s'auto-nommer djihadiyoun, donc djihadistes, ce qui n'est pas un usage commun et ce qui n'est pas un usage dans l'islam, je dirais, traditionnel pour se référer aux musulmans ordinaires. Le musulman qui, comme je l'ai dit, est un musulman qui habite la cité, un musulman qui est plutôt tourné vers le cosmopolitisme, vers l'ouverture, vers la science, etc. Donc, bien sûr qu'il faut, à mon avis, mettre en avant cette fermeture qui est propre au djihadisme, qui est idéologique à l'égard du monde extérieur, puisque le monde extérieur est l'ennemi de l'islam, et bien insister sur la différence avec le mot djihad, puisque là, dans ce contexte, comme je viens de l'indiquer, ça renvoie quand même à l'opposition entre ces combattants, entre ces hommes qui ont fait le choix, encore une fois, des armes de la violence, d'une certaine fermeture, d'une opposition au reste de la société, et les musulmans qui, eux, au contraire, veulent s'inscrire pleinement dans cette société, dans les affaires de la cité. Et les conséquences, elles sont très simples, c'est que la confusion a entraîné la mise en cause d'un certain nombre de personnes qui, en réalité, d'un certain nombre de musulmans qui n'ont rien à voir avec ces groupes, rien à voir avec la violence, qui d'ailleurs, je le précise, je vais finir sur cet aspect, ont été les premières victimes du djihadisme. Il faut quand même bien regarder les statistiques de la mortalité causée par un certain nombre d'attaques, d'attentats djihadistes dans le monde. Vous verrez qu'il y a une concentration de victimes dans les pays musulmans qui ont été les plus durement touchés. Donc voilà, ça me semblait aussi important à mettre en avant.
1: Pour rester dans la continuité donc, de la notion des mots, est-ce qu'on peut faire généralement justement une analogie par rapport à ce que vous écrivez dans votre ouvrage ? Je vais prendre un exemple, Myriam Benrad. La notion de tuerie, au sens familier, on l'emploie de plus en plus dans le langage courant pour évoquer quelque chose d'agréable. Je l'ai personnellement encore entendu récemment pour décrire l'aspect gustatif d'un plat de lasagne, par exemple. Ça peut paraître candide, mais est-ce qu'on peut trouver des points d'ancrage entre cette tendance et le travail que vous avez élaboré ?
2: Ça relève l'exemple, effectivement, la banalisation du mot tuerie montre qu'il y a quand même une forme de dévoiement hein, du langage, mais ça, c'est à l'œuvre depuis un certain temps. Une forme, je dirais, d'euphémisation de la violence. Et je pense qu'Internet, tout de même, a été très responsable aussi de ces tendances, cette tendance à l'euphémisation, à la banalisation de la violence, parfois d'ailleurs la violence extrême. Et donc le djihad est devenu

0: de ce point de vue, pour répondre à votre question, c'est un peu devenu une mode hein, chez certains jeunes. C'est comme ça d'ailleurs qu'on a vu de très jeunes, parfois mineurs, être embrigadés par une idéologie, par des mouvements, par des individus en ligne, par exemple, qui leur ont proposé le djihadisme comme étant finalement, comme vous le disiez, quelque chose d'assez, d'assez banal, d'assez acceptable, alors que, bien entendu, ils tombaient sans nécessairement en être conscients dans un embrigadement violent. Donc je crois qu'il est important en effet de faire prendre conscience de la portée des mots qui ne peuvent pas être banalisés. De la même manière, je vous donne un autre exemple pour faire écho à ce que vous mentionniez. Les djihadistes ont banalisé chez une certaine jeunesse l'usage du mot mécréant, qui est un mot lourd de sens, qui doit être compris, qui est compris de manière sérieuse. Parce que, bien entendu, ce mot a des conséquences lourdes. D'ailleurs, un autre mot que je pourrais citer en complément, et je vais finir là-dessus, le mot apostat qui ne peut pas être non plus banalisé, vulgarisé, dans la mesure où les conséquences, encore une fois, pour les individus peuvent être très lourdes. Donc c'est vrai que c'est intéressant parce que le djihadisme s'inscrit sans doute aussi dans une époque où, sur fond de dévoiement du langage, on a, je pense, euphémisé, banalisé une certaine violence.
1: Toujours donc sur la radicalisation de cette notion, donc vous venez d'évoquer le cas d'Internet, mais dans votre ouvrage, vous revenez sur d'autres raisons qui donc expliquent cette radicalisation, des faits historiques, des divergences entre différents groupes, l'évolution des mœurs ou encore la pauvreté. Est-ce que justement il n'y a pas qu'une seule cause, mais que c'est au final une synthèse de tout ce qu'on vient d'évoquer ?
0: C'est très variable, les raisons de l'engagement dans le djihad, et je parle d'engagement parce qu'il faut quand même bien préciser que même s'il y a encore une fois une sorte de banalité du mal dans le djihadisme, il ne faudrait pas non plus considérer qu'un djihadiste devient djihadiste de manière irrationnelle ou de manière détachée. Il y a quand même des choix rationnels qui sont faits. Et donc, pour revenir à votre question, qui obéissent à un certain nombre de considérations qui tantôt vont être des motivations idéologiques. Certaines personnes veulent, sur le plan idéologique, combattre, par exemple, combattre les armées occidentales, combattre ce qu'ils considèrent comme étant des ingérences inacceptables dans le non-jugement. Là, on est vraiment sur la logique idéologique. Et puis, on a des logiques socio-économiques qui constituent des substrats importants. Parce que ça peut être aussi une revanche sociale, par exemple, d'individus qui étaient très pauvres et qui s'opposent aux élites, aux régimes en place, parce qu'ils considèrent qu'il faut en découdre du fait de cette injustice socio-économique. On a aussi, bien sûr, une dimension culturelle, puis après d'autres causes biographiques propres aux individus qui vont aussi provoquer le choix d'un engagement violent. Mais j'insiste, les djihadistes savent pourquoi ils se sont engagés dans cette cause, à moins vraiment, encore une fois, d'avoir été embrigadé très jeune. Le cas des mineurs est spécifique, mais pour la majorité des adultes, ils articulent un discours qui montre que les causes étaient claires et qu'elles ont donc permis ce passage à la violence.
1: Vous revenez sur la notion d'islamophobie également dans votre ouvrage. Ce terme se définit par une peur irraisonnée contre les personnes de confession musulmane. Vous évoquez la tribune publiée par le quotidien français Libération en 2016 par les chercheurs Gilles Kepel et Bernard Rougier. Ils parlent de cette notion comme d'un mot écran. Qu'est-ce que cette allégorie sous-entend ?
0: Alors la question, pour revenir à cette tribune, la question du mot écran, ou alors et aussi celle de prénotion, c'était de dire finalement que le combat contre l'islamophobie risquait en définitive à vouloir défendre coûte que coûte tous les musulmans, à vouloir exonérer l'islam de toute responsabilité dans le djihadisme. L'idée était de dire qu'on passait à côté de la question, et la question c'est précisément l'instrumentalisation de l'islam et d'un certain nombre de musulmans par les djihadistes, par les mouvements djihadistes, à des fins, encore une fois, violentes, armées, des fins de rupture avec le reste de la société. Donc je pense que l'idée de la tribune, ça n'était pas nécessairement, qu'on soit clair, de rejeter le fait qu'il y ait une forme de suspicion à l'égard des musulmans, que je n'appellerais pas pour ma part islamophobie, parce que la suspicion qui peut être, par exemple, provoquée par des attentats ne signifie pas nécessairement la haine des musulmans, donc il faut quand même prendre des précautions.

0: précaution par rapport à ce qu'on affirme. Mais je crois que l'idée, c'était surtout de dire, ne vidons pas le djihadisme de sa substance, parce que ce djihadisme est né dans le monde musulman, initialement d'ailleurs en Égypte, contre le régime à l'époque de Nasser, a donc des racines au sein du monde musulman, a une histoire au sein du monde musulman, ne peut pas être totalement détaché de l'islam, au risque, encore une fois, d'en faire un phénomène vidé de sa substance. Donc je crois qu'il fallait lire ce texte de cette manière. Je regrette d'ailleurs, pour ajouter cet élément à notre discussion, je regrette qu'il n'y ait pas eu à l'époque de débat un peu plus raisonné, parce que c'est vrai que ça a vite viré, en tout cas en France, à l'hystérie, si bien qu'on a vraiment, on n'a pas vraiment eu de débat, de discussion de fond sur les termes et sur ces idées qui étaient mises en avant, je pense, avec justesse.
1: Un dernier point que je voulais évoquer sur votre ouvrage, vous convoquez aussi le nihilisme, cette doctrine popularisée par le philosophe allemand Friedrich Nietzsche, nie l'existence de toute vérité, de tout but et de toute valeur morale absolue. En quoi cette notion apporte des éléments de réflexion sur ces questions ?
0: Alors la thèse du djihadisme comme nihilisme, elle a été précisément contestée par ceux qui avaient une vision, je dirais, plus historico-culturelle, historico sociétale du djihadisme. Et dans le même temps, je l'ai trouvé, c'est pour ça que je la discute, je l'ai trouvé quand même intéressante, parce que, pour revenir à cette banalisation, cette euphémisation du violent, de la violence par les armes à laquelle on assiste depuis des années, je pense quand même que ça s'inscrit aussi dans une transformation du monde vers quelque chose de plus nihiliste, c'est-à-dire des repères brouillés, une perte de valeur morale. Et ça, par exemple, j'ai mentionné les plateformes et Internet, c'est très clair. Là, il n'y a aucune règle morale sur les plateformes numériques, il n'y a aucune régulation, il n'y a aucun repère, tout est brouillé. C'est finalement un peu l'époque d'aujourd'hui où des individus, je me demande s'ils se rendent compte, et on le voyait dans les procès de djihadistes de manière très claire, on avait l'impression qu'ils ne se rendaient plus compte finalement du mal qu'ils avaient commis et que c'était quelque chose d'assez banalisé sur fond, encore une fois, on peut même aller au-delà de la perte des valeurs morales, une forme de décivilisation à l'œuvre qui fait que les personnes n'ont plus de boussole éthique. Et donc j'ai trouvé que ça correspondait quand même à une certaine forme d'air du temps, et je crois que le djihadisme, d'ailleurs comme d'autres phénomènes violents aujourd'hui, s'inscrit pleinement dans cette mutation du monde qui est bien sûr très inquiétante, parce que elle veut dire que les individus agissent comme ils le veulent, sans conception du bien et du mal, sans conception, sans vision des conséquences de leurs agissements, et surtout dans une impunité qui devient la norme. Et ça, c'est un débat très large, encore une fois, qui va au-delà, je pense, du djihadisme, et qui concerne notamment la manière dont la technologie aussi a servi ses dérives.
1: Je vous remercie beaucoup, Myriam Benrad, pour cet échange. Vous êtes politiste spécialiste du Moyen-Orient, professeure honoraire à l'université d'Exeter et maîtresse de conférences en sciences politiques et relations internationales, également autrice du livre donc Djihad, la métamorphose d'une menace, aux éditions du Cavalier Bleu. Merci beaucoup et très belle journée à vous.
0: Merci.

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1: Bonsoir à toutes et à tous. Au Maroc, c'est une arrestation qui fait du bruit, celle du rappeur Mardi Lioubi, nom de scène Mehdi Blackwind. Plus de 500 artistes signent une tribune pour demander sa libération immédiate. Un nouveau front s'ouvre au Moyen-Orient, cette fois entre rebelles houthis au Yémen et l'Arabie Saoudite. De nouvelles frappes concluent plusieurs jours de fortes tensions dans la région. Explication à suivre. Et le premier match des Lions de l'Atlas dans la CAN féminine au Maroc, c'est demain soir face au Kenya. Vous avez les titres, place au journal. 10 jours de prison pour Mardi Lioubi, alias Mehdi Blackwind. Le rappeur et cinéaste marocain résident en France a été interpellé par la police marocaine aux frontières de l'aéroport de Rabat-Salé le 10 juillet dernier, il y a 2 semaines. Mardi Lioubi est poursuivi pour outrage à une institution constitutionnelle. Mélanie Pinto fait le point sur cette affaire.
2: Mercredi 22 juillet, première audience sans avocat. La profession est en grève nationale dans le royaume où sa demande de liberté provisoire a été rejetée. Toutefois, Mehdi Lioubi dispose d'un avocat en France. Ainhoa Pasquale a justement fait le déplacement jusqu'à Casablanca pour soutenir l'artiste et sa famille. Pour l'avocate, au barreau de Paris, les raisons de l'incarcération restent floues.
3: On a toutes les raisons de penser qu'on lui reproche des paroles de chansons, ce qui serait une atteinte à la liberté d'expression et également à la liberté de création artistique, qui sont toutes deux des valeurs qui sont garanties par le Royaume du Maroc.
2: Pour rappel des faits, Mehdi Lioubi est interpellé à l'aéroport de Rabat-Salé où on lui notifie une interdiction de quitter le territoire. L'artiste s'apprêtait à retourner à Marseille, dans le sud de la France, où il vit depuis une dizaine d'années. 3 jours plus tard, il se rend à sa convocation à la Brigade nationale de la police judiciaire qui, suite à un interrogatoire, le place en garde à vue, puis le diffère le 15 juillet à la prison d'Oukacha à Casablanca. Dès le 14 juillet, le monde artistique marocain et international s'embrase. Plus de 500 artistes signent une tribune pour demander sa libération immédiate. Parmi les signataires, des grands noms comme El Grande Toto, Rtek ou encore Abdlataya, Mohamed El Khateb. L'Arbi, a.k.a. DJ Diff Skills, a lui aussi apporté son soutien. Il s'explique.
4: Pour moi, le rap est un espace d'expression, de réflexion et de dialogue. Lorsqu'un artiste est poursuivi ou subit des pressions à cause de ses idées ou de son travail, cela crée un climat de peur qui touche toute la scène culturelle au Maroc.
2: En attendant, tous regardent la date de la prochaine audience, le 31 juillet.
1: Un résumé de Mélanie Pinto. Au Maghreb, le Maroc, l'Algérie et la Tunisie affrontent une vague de chaleur d'une intensité exceptionnelle. Dans plusieurs régions de ces pays, les températures frôlent les 50 degrés. Des centaines de feux de forêt, attisés par les vents, mobilisent les secours depuis plusieurs jours. Des incendies d'ampleur inédite frappent aussi l'Europe de l'Ouest. Une personne a péri aujourd'hui dans un incendie près de Valence en Espagne. Le pays est en état d'urgence. Dans la région de Madrid, plus de 70 000 personnes ont dû être évacuées. Les autorités font état d'au moins 25 000 hectares avalés par le brasier. En France, il s'agit de 197 000 évacués proches de l'incendie en Gironde, dans le sud-ouest du pays, près de Bordeaux. L'armée est déployée en soutien aux pompiers, 1 500 soldats au total. Un avion militaire a même été aménagé en avion bombardier d'eau ou de retardant. L'armée, cette fois de l'Arabie Saoudite, au Moyen-Orient, s'engage, elle, dans un nouveau conflit. Elle y affronte les rebelles houthis et des échanges de tirs ont à nouveau eu lieu entre les deux parties aujourd'hui. Les rebelles ont mené une frappe ce matin contre la ville de Jizan et ciblé des installations pétrolières en mer Rouge. Plus tôt cette nuit, Riyad avait visé la ville portière de Hodeïda au Yémen, une ville contrôlée par les houthistes qui ont indiqué qu'un bâtiment de télécommunication avait été touché. Ces signaux semblent indiquer l'ouverture d'un nouveau front au Moyen-Orient, Cassandre Thomas.
5: La tension était déjà très forte ces derniers jours depuis que les Houthis avaient annoncé un blocus sur les navires saoudiens dans le détroit de Bab el-Mandeb. Deux de ces navires avaient d'ailleurs été frappés mercredi dernier. C'est pour cette raison que Riyad a répliqué cette nuit en bombardant la ville côtière de Hodeïda, une opération de la coalition contre les Houthis menée par l'Arabie saoudite. La réponse des Houthis ne s'est pas fait attendre. Ils ont revendiqué un tir de missile contre la ville de Jizan ce matin. L'alerte a également été émise brièvement dans le gouvernorat de de Yanbu. Face à l'escalade de ces tensions, l'Iran assure ce samedi qu'il n'y a pas de solution militaire au conflit au Yémen et appelle les deux belligérants au dialogue. Une déclaration du ministre iranien des Affaires étrangères Abbas Araghchi, alors que Téhéran soutient les rebelles houthis. Rappelons enfin que ces tensions ne sont pas nouvelles. La guerre entre les houthis et Riyad est bien plus vieille que celle qui se poursuit actuellement en Iran. Cela remonte en réalité à 2015, lorsque la coalition de l'Arabie Saoudite est intervenue pour stopper l'avancée des rebelles au Yémen, qui avait entraîné la guerre civile. Les deux parties ont convenu d'une trêve en avril 2022. Un cessez-le-feu finalement rompu le 13 juillet dernier, lorsque les rebelles ont mené des frappes contre un aéroport saoudien.
1: Les explications de Cassandre Thomas. Et en Syrie, c'est une première. Depuis 2009, un secrétaire général de l'ONU est à la capitale, Antonio Guterres, aux côtés du président Ahmad al-Sharaa. Il a appelé la communauté internationale à aider ce pays en transition qui sort de plusieurs années de guerre civile et à accompagner la mise en place des nouvelles autorités. Et du sport dans ce journal. Ce soir, pour en parler, nous sommes en compagnie de Moncef Zamrad. Bonsoir Moncef.
6: Eh bien, bonsoir Constantin, bonsoir à toutes et tous.
1: À quelques heures de leur entrée en lice dans la Coupe d'Afrique des Nations Féminines, les Lions de l'Atlas

0: affichent leur ambition.
1: En conférence de presse, c'était ce samedi à Rabat, le sélectionneur Jorge Vilda a insisté sur l'importance de réussir les débuts face au Kenya. Ce sera demain soir au stade Moulay El Hassen. Le technicien espagnol estime que la meilleure manière de lancer la compétition est de démontrer les qualités de son équipe sur le terrain. Il s'appuie sur un groupe

0: discours du côté de la capitaine Rislen Schebeck. Elle assure que l'équipe est prête à relever le défi et pleinement concentrée sur cette première rencontre portée par leur public. Les Marocaines veulent entamer la compétition de la meilleure des façons. En face, le Kenya ne compte pas jouer les figurants. Sa sélectionneuse Bledine Odemba affirme que cette rencontre d'ouverture sera un véritable test pour mesurer le travail accompli. Forte d'un effectif mêlant expérience internationale et jeunesse, la sélection kenyenne promet de livrer une prestation solide pour tenter de créer la surprise face aux pays hôtes. N'oubliez pas le match d'ouverture de ce groupe A. C'est à 18h entre l'Algérie et le Sénégal. Ce sera au stade Arbi Zaouli de Casablanca. Et puis à 21h au stade Moulay Hassan, on l'a dit, le Maroc et le Kenya pour cette entrée en liste et Lyon de l'Atlas.
1: Le mercato continue et le Paris Saint-Germain tourne une nouvelle page de son effectif.
0: Le club de la capitale Constantin qui a officialisé le transfert définitif de son milieu offensif sud-coréen Kang In-Lee à l'Atlético de Madrid. Âgé de 25 ans, l'international sud-coréen s'est engagé avec le club madrilène jusqu'en 2031. Si le PSG n'a pas dévoilé les détails financiers de l'opération, plusieurs médias français estiment le montant du transfert à près de 40 millions d'euros hors bonus. Arrivé à Paris à l'été 2023 en provenance de Majorque, Kang In-Lee aura disputé 124 rencontres sous le maillot parisien. Il quitte le club avec un bilan de 16 buts, 16 passes décisives et un palmarès riche de 12 trophées, dont 2 Ligues des Champions consécutives. À Madrid, Kang In-Lee rejoint l'équipe de Diego Simeone, 3e de Liga la saison dernière. Il devient l'une des recrues de l'été des Colchoneros après les arrivées d'Alejandro Grimaldo et de Morten Hjulmand, avec l'ambition de renforcer encore les prétentions du club sur la scène européenne. Et puis le mercato continue de s'accélérer pour plusieurs internationaux marocains qui sont au cœur des convoitises entre l'intérêt de grands clubs européens et l'offensive, les offensives même venues du Golfe. L'avenir de plusieurs Lions de l'Atlas alimente les spéculations. Focus sur les dossiers de Sofiane Amrabat, d'Absamad Zelzouli et de Neil El Aynaoui avec Mohamed Amimi.
2: Le milieu de l'AS Rom figure sur les tablettes de Fenerbahçe. Selon Football Italia, le club turc souhaite renforcer son effectif avec un joueur jeune et polyvalent. Après avoir abandonné la piste de N'Golo Kanté, sous contrat avec la Roma jusqu'en 2030, l'Ainaoui est également suivi par Liverpool et Manchester United. Sa valeur est estimée à 23 millions d'euros, mais le club italien ne semble pas disposé à se séparer facilement de son joueur auteur d'une Coupe du Monde remarquée avec les Lions de l'Atlas. Autre dossier chaud, celui de Sofiane Amrabat. Le milieu marocain se rapproche d'un départ de Fenerbahçe. Le club turc aurait reçu une offre de 15 millions d'euros, bonus compris, de la part d'Al-Ittihad, alors qu'il réclame près de 20 millions d'euros pour libérer son international. D'autres formations saoudiennes et européennes suivent également la situation du joueur de 29 ans, sous contrat jusqu'en 2028. Du côté du Real Betis, le président Khel Haro a confirmé la volonté du club de conserver Abdessamad Zelzouli. Le dirigeant andalou s'est montré confiant quant au retour du Marocain après sa blessure, tout en laissant la porte ouverte à une éventuelle offre intéressante. Et enfin, le gardien capverdien Vozinha, révélation de la dernière Coupe du Monde, va découvrir un nouveau championnat. Le portier de 40 ans va s'engager avec Colo-Colo après un mondial marqué par ses performances exceptionnelles. L'international capverdien arrive au Chili pour passer sa visite médicale avant de signer son contrat.
0: Les précisions donc de Mohamed Amimi sur le mercato qu'on va continuer de suivre.
1: Et dans le cyclisme, à présent, Richard Carapaz a remporté l'étape Rennes du Tour de France à l'Alpe d'Huez au terme d'une échappée victorieuse.
0: Effectivement, l'Équatorien qui s'est imposé devant Remco Evenepoel et Sepp Kuss, ce dernier ayant perdu toute chance de victoire après deux chutes dans les derniers kilomètres. De son côté, Tadej Pogacar a parfaitement contrôlé la course. Le Slovène a terminé à un peu plus d'une minute de Carapaz tout en aidant son coéquipier. Isaac Del Toro a conservé sa troisième place au classement général à la veille de l'arrivée à Paris. Sauf énorme surprise, Pogacar tient son nouveau sacre sur le Tour de France. La dernière étape d'ailleurs du Tour de France 2026 pour demain a été réaménagée. Les organisateurs et la préfecture de police de Paris ont annoncé dans un communiqué commun un raccourcissement du parcours afin de soulager les services de secours fortement mobilisés par les incendies de forêt, notamment en Gironde. Et puis en bref, la Formule 1, Lando Norris s'élancera en tête du Grand Prix de Hongrie. Le pilote McLaren a décroché la pole position en signant le meilleur temps des qualifications sur le Hungaroring, théâtre de la 11e manche du championnat du monde de Formule 1. Le Britannique a devancé les deux Ferrari de Lewis Hamilton et Charles Leclerc, leader du championnat du monde. L'Italien Kimi Antonelli, au volant de sa Mercedes, prendra son départ depuis la 4e position. Et non, puisque nous venons d'apprendre, eh bien, Constantin, à l'instant, Lewis Hamilton écope de 3 places de pénalité sur la grille de départ. La direction de course a estimé qu'il avait, je cite, gêné inutilement Oscar Piastri en Q3. Il partira donc 5e, Lewis Hamilton. Puis sur notre continent, pour conclure, les participants du Quest Dakar Rally en véhicule hybride reliant Casablanca à Dakar ont bouclé cet après-midi leur périple dans la capitale sénégalaise. française. Cette initiative

0: Initiative portée par Ismaël Hlou et Albert Strauss associe mobilité durable, aventure sportive et engagement solidaire.
1: Merci Monsef Zamrat, c'est avec ces informations que se referme ce journal. Merci pour votre écoute. Bonne soirée sur Média.
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5: Bonjour et bienvenue dans votre magazine Co-Émergence Express. Nous retournons au Mali pour parler de ce forum d'affaires entre les secteurs privés en marge de la quatrième session de la commission mixte de coopération Maroc-Mali. Plusieurs entreprises marocaines et maliennes issues de différents secteurs y ont pris part. Ce fut l'occasion de renforcer le partenariat entre les patronats des deux pays avec la signature d'un protocole d'accord pour relancer le conseil d'affaires Maroc-Mali. Je vous propose d'écouter à ce propos Moussadegh Bali. Il est le président du patronat malien.
6: Le but de ce conseil d'affaires, c'est de fluidifier et d'intensifier les relations économiques entre le Royaume du Maroc et le Mali. Le Royaume du Maroc est déjà un investisseur stratégique, un très important investisseur stratégique au Mali, dans la banque, la finance, l'assurance, les matériaux de construction, les télécoms, l'agro-industrie. Donc le Royaume du Maroc est déjà, les entreprises du Royaume du Maroc sont déjà fortement présentes ici au Mali.
5: Et pour Mehdi Tazi, président du patronat marocain, le cap doit être mis sur le renforcement des investissements afin de favoriser l'emploi.
7: Ce que nous constatons, c'est que la conviction partagée entre le secteur privé marocain et malien, c'est qu'il faut plus d'intégration locale, plus d'investissement local pour créer de la valeur ajoutée localement et donc de l'emploi pour le bénéfice de nos entreprises, mais à la fin de nos emplois et de nos populations.
5: Et puis nous parlons de cette guerre au Moyen-Orient, le baril de pétrole qui franchit la barre des 100 dollars. Et bien évidemment, ceci risque d'impacter encore plus l'économie mondiale. Les économies africaines ne sont pas en reste. Justement, reparlons des répercussions de cette guerre sur les économies africaines. Qu'en est-il comparé à la guerre en Ukraine? Est-ce que les pays africains réussissent toujours à mieux supporter cette guerre par rapport à ce qui se passe en Ukraine? Écoutons le point de vue de François Conradi. Il est économiste senior à l'Oxford Economics Africa.
8: Les pays africains diffèrent entre eux. Par exemple, le choc de la guerre en Ukraine a frappé beaucoup plus fort les pays du Maghreb que les pays subsahariens parce qu'on consomme beaucoup plus de farine en Afrique du Nord, et la guerre en Ukraine a fait hausser le prix de la farine, du blé plutôt. Donc, pour ce qui est le choc des prix, ici, c'est un choc qui se fait ressentir jusque-là à travers les prix de l'énergie. Donc, les économies plus énergivores se trouvent plus affectées que les autres. Les économies qui dépendent beaucoup plus de la disponibilité de carburant pour avions, de même. Etc. Donc, en gros, j'ai l'impression que les pays qui avaient raison de craindre un choc comme ça sont un peu plus préparés.
5: Merci à vous, François Conradi. Et nous terminons ce magazine avec la destination éco de la semaine. Et c'est avec Idriss Lindje, directeur de rédaction de Média Mania. Il nous amène en République démocratique du Congo. Nous sommes en Afrique centrale.
9: La République démocratique du Congo est souvent qualifiée de scandale géologique en raison de l'abondance de ses ressources minières, notamment le cuivre, le cobalt, l'or, le diamant, le coltan. Ces minerais sont essentiels pour les technologies modernes pour lesquelles le Maroc est très en avance, notamment avec la technologie du solaire, en particulier dans le cadre de la transition énergétique mondiale. Le gouvernement congolais encourage activement les investissements dans le secteur minier en mettant l'accent sur la transformation locale des matières premières pour maximiser la valeur ajoutée. Ça, c'est très important. Si aujourd'hui on note une grande présence chinoise dans l'extraction des minerais, notamment du cuivre et du cobalt,

0: il y a une composante transformation locale sur lesquelles il y a encore de vastes opportunités parce que le gouvernement local n'a pas forcément toujours les moyens de les mettre en œuvre. Aujourd'hui, le pays est encore en train de travailler sur la mise en place d'une usine de transformation de lithium en batterie. C'est des domaines où des partenaires internationaux pourraient intervenir.
1: Merci à vous, Idriss Lindjé, directeur de rédaction de Média Mania. Voilà, c'est la fin de ce magazine. Merci de l'avoir suivi. Je rappelle que vous pouvez retrouver Coémergence Express sur notre site média.com. Bonne suite de programme sur Média.
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0: 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Mais avant cela, la météo. En Afrique de l'Ouest, prévoir 28 degrés à Abidjan et Lagos avec des averses prévues dans les deux capitales. Temps orageux prévu à Dakar et Bamako, il fera respectivement 30 et 33 degrés. Il fera 28 degrés à Conakry avec un temps orageux et 34 degrés à Ouagadougou avec des orages l'après-midi. En Afrique centrale, prévoir 34 degrés à Libreville avec des orages l'après-midi, 28 degrés à Yaoundé où des orages sont également attendus dans l'après-midi. Il fera 29 degrés à Douala avec un temps orageux, 36 degrés à Djamena, 32 degrés à Bangui et 31 degrés à Kinshasa. Et en Afrique australe de l'Est, prévoir 20 degrés à Johannesburg, 23 degrés à Nairobi et 19 degrés à Addis Abeba.
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2: Bonsoir à toutes et à tous. Au Maroc, c'est une arrestation qui fait du bruit, celle du rappeur Mardi Lioubi, nom de scène Mehdi Blackwind. Plus de 500 artistes signent une tribune pour demander sa libération immédiate. Un nouveau front s'ouvre au Moyen-Orient, cette fois entre rebelles houthis au Yémen et l'Arabie Saoudite. De nouvelles frappes concluent plusieurs jours de fortes tensions dans la région. Explication à suivre. Et le premier match des Lions de l'Atlas dans la CAN féminine au Maroc, c'est demain soir face au Kenya. Vous avez les titres, place au journal. 10 jours de prison pour Mardi Lioubi, alias Mehdi Blackwind. Le rappeur et cinéaste marocain résident en France a été interpellé par la police marocaine aux frontières de l'aéroport de Rabat-Salé le 10 juillet dernier, il y a 2 semaines. Mardi Lioubi est poursuivi pour outrage à une institution constitutionnelle. Mélanie Pinto fait le point sur cette affaire.
3: Mercredi 22 juillet, première audience sans avocat. La profession est en grève nationale dans le royaume où sa demande de liberté provisoire a été rejetée. Toutefois, Mehdi Lioubi dispose d'un avocat en France. Ainhoa Pasquale a justement fait le déplacement jusqu'à Casablanca pour soutenir l'artiste et sa famille. Pour l'avocate, au barreau de Paris, les raisons de l'incarcération restent floues.
4: On a toutes les raisons de penser qu'on lui reproche des paroles de chansons, ce qui serait une atteinte à la liberté d'expression et également à la liberté de création artistique, qui sont toutes deux des valeurs qui sont garanties par le Royaume du Maroc.
3: Pour rappel des faits, Mehdi Lioubi est interpellé à l'aéroport de Rabat-Salé où on lui notifie une interdiction de quitter le territoire. L'artiste s'apprêtait à retourner à Marseille, dans le sud de la France, où il vit depuis une dizaine d'années. 3 jours plus tard, il se rend à sa convocation à la Brigade nationale de la police judiciaire qui, suite à un interrogatoire, le place en garde à vue, puis le diffère le 15 juillet à la prison d'Oukacha à Casablanca. Dès le 14 juillet, le monde artistique marocain et international s'embrase. Plus de

0: 500 artistes signent une tribune pour demander sa libération immédiate. Parmi les signataires, des grands noms comme El Grande Toto, Htek ou encore Abdallah Taïa, Mohamed El Khateb. Larbi, a.k.a. DJ Deep Skills, a lui aussi apporté son soutien, il s'explique.
1: Pour moi, le rap est un espace d'expression, de réflexion et de dialogue. Lorsqu'un artiste est poursuivi ou subit des pressions à cause de ses idées ou de son travail, cela crée un climat de peur qui touche toute la scène culturelle au Maroc.
0: En attendant, tous regardent la date de la prochaine audience, le 31 juillet.
2: Un résumé de Mélanie Pinto. Au Maghreb, le Maroc, l'Algérie et la Tunisie affrontent une vague de chaleur d'une intensité exceptionnelle. Dans plusieurs régions de ces pays, les températures frôlent les 50 degrés. Des centaines de feux de forêt, attisés par les vents, mobilisent les secours depuis plusieurs jours. Des incendies d'ampleur inédite frappent aussi l'Europe de l'Ouest. Une personne a péri aujourd'hui dans un incendie près de Valence en Espagne. Le pays est en état d'urgence. Dans la région de Madrid, plus de 70 000 personnes ont dû être évacuées. Les autorités font état d'au moins 25 000 hectares avalés par le brasier. En France, il s'agit de 197 000 évacués proches de l'incendie en Gironde, dans le sud-ouest du pays, près de Bordeaux. L'armée est déployée en soutien aux pompiers, 1 500 soldats au total. Un avion militaire a même été aménagé en avion bombardier d'eau ou de retardant. L'armée, cette fois de l'Arabie Saoudite, au Moyen-Orient, s'engage, elle, dans un nouveau conflit. Elle y affronte les rebelles houthis et des échanges de tirs ont à nouveau eu lieu entre les deux parties aujourd'hui. Les rebelles ont mené une frappe ce matin contre la ville de Jizan et ciblé des installations pétrolières en mer Rouge. Plus tôt cette nuit, Riyad avait visé la ville portière de Hodeïda au Yémen, une ville contrôlée par les houthistes qui ont indiqué qu'un bâtiment de télécommunication avait été touché. Ces signaux semblent indiquer l'ouverture d'un nouveau front au Moyen-Orient, Cassandre Thomas.
3: La tension était déjà très forte ces derniers jours depuis que les Houthis avaient annoncé un blocus sur les navires saoudiens dans le détroit de Bab el-Mandeb. Deux de ces navires avaient d'ailleurs été frappés mercredi dernier. C'est pour cette raison que Riyad a répliqué cette nuit en bombardant la ville côtière de Hodeïda, une opération de la coalition contre les Houthis menée par l'Arabie saoudite. La réponse des Houthis ne s'est pas fait attendre. Ils ont revendiqué un tir de missile contre la ville de Jizan ce matin. L'alerte a également été émise brièvement dans le gouvernorat de Yanbu. Face à l'escalade de ces tensions, l'Iran assure ce samedi qu'il n'y a pas de solution militaire au conflit au Yémen et appelle les deux belligérants au dialogue. Une déclaration du ministre iranien des Affaires étrangères, Abbas Araghchi, alors que Téhéran soutient les rebelles houthis. Rappelons enfin que ces tensions ne sont pas nouvelles. La guerre entre les houthis et Riyad est bien plus vieille que celle qui se poursuit actuellement en Iran. Cela remonte en réalité à 2015, lorsque la coalition de l'Arabie saoudite est intervenue pour stopper l'avancée des rebelles au Yémen qui avaient entraîné la guerre civile. Les deux parties ont convenu d'une trêve en avril 2022. Un cessez-le-feu finalement rompu le 13 juillet dernier lorsque les rebelles ont mené des frappes contre un aéroport saoudien.
2: Les explications de Cassandre Thomas. Et en Syrie, c'est une première. Depuis 2009, un secrétaire général de l'ONU est à la capitale, Antonio Guterres, aux côtés du président Ahmad al-Shara. Il a appelé la communauté internationale à aider ce pays en transition qui sort de plusieurs années de guerre civile et à accompagner la mise en place des nouvelles autorités. Et du sport dans ce journal. Ce soir, pour en parler, nous sommes en compagnie de Monsef Zamrad. Bonsoir Monsef.
4: Eh bien, bonsoir Constantin, bonsoir à toutes et tous.
2: À quelques heures de leur entrée en lice dans la Coupe d'Afrique des Nations Féminines, les Lions de l'Atlas affichent leur ambition.
4: En conférence de presse, c'était ce samedi à Rabat, le sélectionneur Jorge Vilda a insisté sur l'importance de réussir les débuts face au Kenya. Ce sera demain soir au stade Mouli El Hassen. Le technicien espagnol estime que la meilleure manière de lancer la compétition est de démontrer les qualités de son équipe sur le terrain. Il s'appuie sur un groupe mélangeuse expérimenté, jeune talent, tout en appelant à la confiance sans excès. Jorge Vilda souligne également que l'avantage d'évoluer à domicile doit servir de source de motivation. L'objectif est clair, réaliser un parcours à la hauteur des attentes, avec en ligne de mire une qualification pour la prochaine Coupe du Monde. Le sélectionneur rappelle aussi que les performances des précédentes éditions imposent désormais une responsabilité supplémentaire au Lion de l'Atlas. Même discours du côté de la capitaine Rizlen Chebek. Elle assure que l'équipe est prête à relever le défi et pleinement concentrée sur cette première rencontre portée par leur public. Les Marocaines veulent entamer la compétition de la meilleure des façons. En face, le Kenya ne compte pas jouer les figurants. Sa sélectionneuse Bledine Odemba affirme que cette rencontre d'ouverture sera un véritable test pour mesurer le travail accompli. Forte d'un effectif mêlant expérience internationale et jeunesse, la sélection kenyenne promet de livrer une prestation solide pour tenter de créer la surprise face aux pays hôtes. N'oubliez pas le match d'ouverture de ce groupe A. C'est à 18h entre l'Algérie et le Sénégal, ce sera au stade Arbi Zaouli de Casablanca et puis à 21h au stade Mouli El Hassen.

0: On l'a dit, le Maroc et le Kenya pour eh bien, cette entrée en liste et il vient de l'Atlas.
1: Le mercato continue et le Paris Saint-Germain tourne une nouvelle page de son effectif.
0: Le club de la capitale Constantin qui a officialisé le transfert définitif de son milieu offensif sud-coréen Kang In-Lee à l'Atlético de Madrid, âgé de 25 ans. L'international sud-coréen s'est engagé avec le club madrilène jusqu'en 2031. Si le PSG n'a pas dévoilé les détails financiers de l'opération, plusieurs médias français estiment le montant du transfert à près de 40 millions d'euros hors bonus. Arrivé à Paris à l'été 2023 en provenance de Majorque, Kang In-Lee aura disputé 124 rencontres sous le maillot parisien. Il quitte le club avec un bilan de 16 buts, 16 passes décisives et un palmarès riche de 12 trophées, dont 2 Ligues des Champions consécutives. À Madrid, Kang In-Lee rejoint l'équipe de Diego Simeone, 3e de Liga la saison dernière. Il devient l'une des recrues de l'été des Colchoneros après les arrivées d'Alejandro Grimaldo et de Morten Hjulmand, avec l'ambition de renforcer encore les prétentions du club sur la scène européenne. Et puis le mercato continue de s'accélérer pour plusieurs internationaux marocains qui sont au cœur des convoitises entre l'intérêt de grands clubs européens et l'offensive, les offensives même venues du Golfe. L'avenir de plusieurs lions de l'Atlas alimente les spéculations. Focus sur les dossiers de Sofiane Amrabat, d'Absamad Zelzouli et de Neil El-Ainaoui avec Mohamed Amimi.
2: Le milieu de l'AS Rom figure sur les tablettes de Fenerbahçe. Selon Football Italia, le club turc souhaite renforcer son effectif avec un joueur jeune et polyvalent. Après avoir abandonné la piste de N'Golo Kanté, sous contrat avec la Roma jusqu'en 2030, l'Ainaoui est également suivi par Liverpool et Manchester United. Sa valeur est estimée à 23 millions d'euros, mais le club italien ne semble pas disposé à se séparer facilement de son joueur auteur d'une Coupe du Monde remarquée avec les Lions de l'Atlas. Autre dossier chaud, celui de Sofiane Amrabat. Le milieu marocain se rapproche d'un départ de Fenerbahçe. Le club turc aurait reçu une offre de 15 millions d'euros, bonus compris, de la part d'Al-Ittihad, alors qu'il réclame près de 20 millions d'euros pour libérer son international. D'autres formations saoudiennes et européennes suivent également la situation du joueur de 29 ans, sous contrat jusqu'en 2028. Du côté du Real Betis, le président El Haro a confirmé la volonté du club de conserver Abdessamad Zelzouli. Le dirigeant andalou s'est montré confiant quant au retour du Marocain après sa blessure, tout en laissant la porte ouverte à une éventuelle offre intéressante. Et enfin, le gardien capverdien Vozinha, révélation de la dernière Coupe du Monde, va découvrir un nouveau championnat. Le portier de 40 ans va s'engager avec Colo-Colo après un mondial marqué par ses performances exceptionnelles. L'international capverdien arrive au Chili pour passer sa visite médicale avant de signer son contrat.
0: Les précisions donc de Mohamed Amimi sur le mercato qu'on va continuer de suivre.
1: Et dans le cyclisme, mais à présent, Richard Carapaz a remporté l'étape reine du Tour de France à l'Alpe d'Huez au terme d'une échappée victorieuse.
0: Effectivement, l'Équatorien qui s'est imposé devant Remco Evenepoel et Sepp Kuss, ce dernier ayant perdu toute chance de victoire après 2 chutes dans les derniers kilomètres. De son côté, Tadej Pogacar a parfaitement contrôlé la course. Le Slovène a terminé à un peu plus d'une minute de Carapaz tout en aidant son coéquipier. Isaac Del Toro a conservé sa 3e place au classement général. À la veille de l'arrivée à Paris, sauf énorme surprise, Pogacar tient son nouveau sacre sur le Tour de France. La dernière étape d'ailleurs du Tour de France 2026 pour demain a été réaménagée. Les organisateurs et la préfecture de police de Paris ont annoncé dans un communiqué commun un raccourcissement du parcours afin de soulager les services de secours fortement mobilisés par les incendies de forêt, notamment en Gironde. Et puis en bref, la Formule 1, Lando Norris s'élancera en tête du Grand Prix de Hongrie. Le pilote McLaren a décroché la pole position en signant le meilleur temps des qualifications sur le Hungaroring, théâtre de la 11e manche du championnat du monde de Formule 1. Le Britannique a devancé les deux Ferrari de Lewis Hamilton et Charles Leclerc, leader du championnat du monde. L'Italien Kimi Antonelli, au volant de sa Mercedes, prendra son départ depuis la 4e position. Et non, puisque nous venons d'apprendre, eh bien, Constantin, à l'instant, Lewis Hamilton écope de 3 places de pénalité sur la grille de départ. La direction de course a estimé qu'il avait, je cite, gêné inutilement Oscar Piastri en Q3. Il partira donc 5e, Lewis Hamilton. Puis sur notre continent, pour conclure, les participants du Quest Dakar Rally en véhicule hybride reliant Casablanca à Dakar ont bouclé cet après-midi leur périple dans la capitale sénégalaise. Cette initiative portée par Ismaël Hlo et Albert Strauss associe mobilité durable, aventure sportive et engagement solidaire.
1: Merci Monsef Zamrat, c'est avec ces informations que se referme ce journal. Merci pour votre écoute, bonne soirée sur Média.
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4: Et dans la chronique d'aujourd'hui, on va parler du festival Timitar, dont la 21e édition se déroule actuellement à Agadir. Et pour nous en parler, on a avec nous dans le studio Salma Khouja. Bonjour Salma.
5: Bonjour Sokaina.
4: Alors, parlez-nous donc de cette 21e édition de ce festival.
5: Alors, comme à son habitude, le festival a laissé place à une programmation éclectique, mais

0: dans une trentaine d'artistes nationaux et internationaux, à l'image notamment de Najat Attabou, Fatema Tihirit, l'artiste, et Benny Adams. Benny Adams, dont on a beaucoup entendu parler cette année, pour ne citer que quelques-uns, ou encore évidemment le maestro du Gnawa, Hamid El-Kasri.
1: Et parmi les artistes présents cette année, une figure musicale de notre continent.
0: En effet, hier soir, le public a eu l'occasion d'écouter Aïcha Koné, légende de la musique ivoirienne, mais aussi, comme vous venez de dire, Soukaina, de notre continent. O furu te se kasate.

0: On vient d'écouter d'ailleurs Miri, sa collaboration avec Alpha Blondie, Aïcha Koné, qui l'année dernière a célébré ses 50 ans de carrière. Mais malgré cela, eh bien cette dernière est toujours un petit peu nerveuse avant de monter sur scène. Nous lui avons parlé quelques jours avant son arrivée au Maroc. Voilà ce qu'elle nous disait.
1: On veut réussir, on veut toujours faire mieux que ce qu'on avait déjà fait. Le public du Maroc, je le connais. J'ai joué à Marrakech, un peu partout. Mais Agadir, c'est un plaisir pour moi. Je vais parler d'amour. Je vais tendre ma main à mes frères du Maroc. Agadir, plus précisément, on parlera d'amour. Il y aura beaucoup plus de sourires, de rires, de joie. Mais c'est ça, le partage.
0: Et je vous en prie, Sokaina.
2: Et voilà, donc on vient d'entendre Aïcha Koné. Toujours impressionnant de voir que des artistes, après 50 ans de carrière, oui, ont toujours le trac avant de monter sur scène. Et évidemment, donc la musique électronique était aussi au rendez-vous.
0: Oui, ça fait déjà plusieurs années que la musique donc électronique est au cœur de la programmation de Timitar. Et cette année, elle sera notamment représentée par une des figures du genre au Maroc, Mr. Heidi.

0: C'est Mr. Hadi qui remixe El Helwadi, grand classique de la musique orientale, et qui est justement également revenu avec nous sur l'attachement de Timitar à mettre en avant les talents de la musique électronique dans sa programmation, et ce depuis déjà plusieurs années.
1: Moi, Timitar, c'est un festival que je respecte. Pourquoi? Parce que depuis longtemps, ils respectent les DJ. À chaque fois, chaque édition, on trouve beaucoup de DJ. Ouais. Ils ont leur place, ils sont respectés. Tu vois, c'est une programmation. Et ça me fait plaisir parce que là, c'est la deuxième édition que je vais faire. Je fais en 2018. Et en fait, à chaque fois, même moi, je découvre. Parce que c'est comme Convex. Même à Timitar, tu découvres des artistes. Tu découvres des DJ. Alors vraiment, ça me fait plaisir.
0: Et c'était donc Mister Heidi, un festival donc Timitar qui va se clôturer ce soir avec notamment les Ahwaj du Grand Sud, Hamid Kasri, DJ Ash Brown, la star libanaise Raheb Alama ou encore le groupe Oudaden pour ne citer que quelques-uns. Et il est temps pour nous de laisser place à notre prochain rendez-vous dans ce carrefour de l'information. Une minute pour comprendre.
2: Alors, l'artisanat marocain à Bangkok, une semaine dans la capitale thaïlandaise pour accueillir des artisans marocains, des objets, des techniques qui sont issus de plusieurs régions du royaume. Cette manifestation réunit notamment des représentants de l'axe Marrakech-Safi, Casablanca-Settat et associe également les autorités marocaines qui sont liées au développement de l'artisanat et de la diplomatie marocaine en Thaïlande. L'objectif est culturel, bien évidemment. Il s'agit de présenter des savoir-faire transmis de génération en génération. Le public thaïlandais peut découvrir ainsi des objets façonnés à la main, mais aussi les gestes ancestrales du pays, les matières qui sont utilisées au Maroc et qui n'ont absolument rien à voir avec ce qui se passe en Thaïlande, pour des raisons évidentes de climatologie. On est en Thaïlande, en Asie, avec une mousson qui est extrêmement prégnante. Cela impacte par le taux d'humidité les bois, les matières, alors qu'au Maroc, on a une géographie et une climatologie totalement différentes. En tout cas, c'est l'occasion de montrer ce qu'est l'artisanat marocain et aussi montrer la diversité de ses supports, à la fois le bois, le cuir, le métal et le textile. Tout cela incluant bien évidemment la poterie et tout le textile qui est un point très important et qui est un point aussi de convergence. On sait que le textile est très important en Thaïlande. Donc voilà, c'est un point, un élément d'échange et de culture entre ces deux nations. La Thaïlande qui reçoit et le Maroc invité à montrer ses œuvres artisanales.
0: Et comme tous les samedis, il est temps de retrouver Antoine Casalta pour son rendez-vous littéraire, L'Accent.
3: Aujourd'hui, c'est l'histoire d'un enfant blond élevé dans le rêve arabe de son père. L'histoire d'une famille ballottée entre la Bretagne, la Libye de Kadhafi et la Syrie d'Hafez el-Assad. C'est l'histoire d'un futur promis qui ne vient jamais. C'est l'Arabe du futur de Riyad Satouf.
4: Un homme un jour lira et puis tout recommencera.
5: Vous apprendrez à savourer les mots et le langage. Dépit de tout ce qu'on peut vous raconter, les mots et les idées peuvent changer le monde.
6: Ouvrez vos livres, page 394.
3: Riyad est le fils de Clémentine, une Française, et d'Abdelrazak, un Syrien, bientôt docteur en histoire. Son père rêve de rentrer au pays pour participer à la naissance de l'homme nouveau, moderne, instruit, laïque, loin des vieilles superstitions. Et cet homme, il l'appelle l'Arabe du futur. La famille quitte donc la France. Elle s'installe d'abord dans la Libye de Muammar Kadhafi, puis dans le village syrien de Tair Mahaleh, près de Homs. Avec ses longs cheveux blonds, il fascine, autant qu'il détonne. Il ne comprend pas toujours ce qui se joue autour de lui, mais il voit tout.
7: En fait, cette intimité et l'histoire de cette famille, on n'a jamais réussi. Enfin, j'ai jamais réussi à la partager avec quiconque dans la vraie vie. Je n'en reviens pas que cette histoire familiale qui n'a strictement intéressé personne, mais à la fois les autorités judiciaires, à la fois les gens de la famille, les autres gens de la famille. Aujourd'hui, j'ai des centaines de milliers de lectrices et de lecteurs qui connaissent mieux les personnages de ma famille que moi et qui sont touchés par cette histoire-là. C'est très étrange.
3: Le regard de l'enfant permet à Riyad Satouf de raconter les dictatures sans transformer sa bande dessinée en leçon d'histoire. Les portraits de Kadhafi et d'Hafez al-Assad sont partout. Les slogans promettent la liberté, le progrès, mais les maisons manquent parfois d'eau, les l'école enseigne l'obéissance. Au centre de cette histoire, il y a surtout la figure du père. Abdelrazak rêve d'émancipation, mais il se plie progressivement aux traditions qu'il prétendait combattre. Il critique la religion avant de s'en rapprocher. Il promet à sa famille un avenir radieux, tandis que, de renoncement en contradiction, le piège se referme autour d'elle. Derrière l'humour, les couleurs franches et le dessin apparemment simple, l'arabe du futur raconte la fabrication d'une identité. Riyad grandit entre plusieurs langues, plusieurs pays, plusieurs récits. Il lui faut alors comprendre lequel de ces mondes est le sien, mais aussi apprendre peut-être à se libérer de l'image d'un père qui occupe progressivement tout l'espace. Au fil des 6 volumes publiés entre 2014 et 2022, le récit d'enfance devient celui d'un éclatement familial. Un drame finit par engloutir tous les autres. Abdelrazak enlève Fadi, son plus jeune fils, et l'emmène vivre avec lui en Syrie. Sa mère et ses frères ne le retrouveront que près de 20 ans plus tard, en 2011. Mais l'histoire ne pouvait pas s'arrêter aux retrouvailles. Dans Moi, Fadi, le frère volé, Riyad Satouf reprend le récit depuis le point de vue de son frère. À partir de longs entretiens menés entre 2011 et 2012, il raconte cette fois l'enfance heureuse de Fadi en Bretagne, puis l'arrachement, le voyage en Syrie, la séparation avec sa mère, l'apprentissage forcé d'une nouvelle langue et la solitude face à un père incapable de s'occuper de lui.
7: Ce sont les retrouvailles avec ce frère qui ont déclenché l'écriture de l'Arabe du futur dans son ensemble, disons, voilà. Ça a été vraiment ce moment où je l'ai retrouvé en 2011 et 2012, où je ne l'avais pas vu pendant 20 ans et on n'avait aucune nouvelle. Moi, j'avais grandi avec ce frère absent sur lequel j'avais projeté plein de choses. Ça a rallumé dans ma tête tous les souvenirs de ma propre enfance en Syrie et au Moyen-Orient, avec mon père qui était un arabe d'extrême droite, avec des côtés attachants et en même temps complètement fasciné par Saddam Hussein, Pinochet, Kadhafi, un personnage complètement excessif, quoi. Et j'ai eu envie tout de suite d'en faire des bandes dessinées.
3: C'est une œuvre sur les identités que les adultes imposent aux enfants, sur les familles que les idéologies déchirent et sur la mémoire comme ultime moyen de réparer ce qui peut encore l'être. C'est l'Arabe du futur de Riyad Satouf, publié en 6 tomes aux éditions Alari, et son nécessaire contre-champ, Moi Fadi, le frère volé, publié au Livre du futur.
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0: Bonsoir à toutes et à tous. Israël soutient avec force les attaques de colons en Cisjordanie occupée. Le Premier ministre annonce une opération d'ampleur. Je cite, une réponse puissante dans la région. Nous ferons le point. Changer d'arbre pour réduire le risque d'incendie, c'est une des solutions pour faire face en Europe de l'Ouest à des incendies toujours plus gros. Comme en France, jamais autant de terrain n'avait brûlé en une année. Nous y reviendrons. Au Maghreb et en Tunisie aussi, les feux font des ravages depuis plusieurs jours. Notre correspondante s'est rendue dans les zones sinistrées. Vous entendrez la détresse des habitants. La mort d'un ressortissant marocain en Italie lors d'une arrestation policière continue de susciter l'émoi. Les manifestations se poursuivent pour comprendre ce qu'il s'est passé ce 19 juillet. Récit à venir de notre correspondante, témoin de ces rassemblements. Israël renforce son emprise encore sur la Cisjordanie et durcit les mesures dans les territoires qu'elle occupe après des affrontements hier dans le nord dans le village de Tel. Des violences provoquées par des colons et qui ont coûté la vie à 4 Palestiniens et 2 Israéliens. Cette fois, les forces israéliennes lancent une opération d'ampleur en toute illégalité, Soukaina Aziz.
1: Une réponse puissante, c'est ce que promet le Premier ministre israélien qui qualifie l'opération en cours d'antiterroriste. Encore une fois, la répression prend une nouvelle tournure. À peine les 4 Palestiniens enterrés à Tel, près de 50 autres ont été arrêtés dans ce village près de Naplouse où la population tente de résister face aux attaques répétées des colons. Avec l'aide de chars qui encerclent la localité, les soldats de l'occupation ont notamment transformé une des maisons en centre d'interrogatoire et ont mené plusieurs perquisitions ce matin.

0: La veille, plusieurs militaires ont été appelés en renfort dans la région et ont mis en place plusieurs barrages routiers à la demande de Benjamin Netanyahou, qui a tenu une réunion d'urgence avec son ministre de la Défense et le chef de l'armée. Pas d'appel au calme. Au contraire, les autorités israéliennes voient dans ces violences une manière de renforcer leur projet de colonisation. Elles ont approuvé l'accélération de la légalisation des avant-postes agricoles et la construction de nouvelles implantations sur le sol palestinien. Elles ont aussi révoqué tous les permis de travail des Palestiniens dans les villages où se concentrent les tensions. Le ministre d'extrême droite Bezalel Smotrich lui a appelé à la vengeance. Il affirme que pour tout juif tué, l'ennemi doit perdre des maisons et des terres.
1: Les précisions de Soukaina Aziz. En parallèle à Gaza, des bombes israéliennes aujourd'hui ont fait 3 morts et plusieurs blessés à Khan Younis, dans le sud de l'enclave, selon des sources médicales. Le Moyen-Orient est le théâtre aussi d'une nouvelle escalade militaire, cette fois entre Saoudiens et rebelles Houthis. Ces derniers ont revendiqué ce matin une attaque de missiles dans le sud-ouest de l'Arabie Saoudite, après des frappes de Riyad contre une ville portuaire sous leur contrôle. Sur un conflit européen, cette fois, le président du Kazakhstan l'a dit en face du chef du Kremlin, la guerre en Ukraine doit être arrêtée. En ouverture du 22e forum de coopération interrégionale entre les deux pays, le dirigeant kazakh a en outre déclaré que les origines de la guerre menée par la Russie étaient selon lui floues. Vladimir Poutine a simplement répondu qu'il l'informerait de l'évolution de la guerre. Sur le front, une frappe ukrainienne a fait 12 morts dans une ville occupée du sud de l'Ukraine, selon les autorités russes. En parallèle, l'attaque russe ce samedi à Zaporijja a tué 1 personne, blessé 11 autres dans l'est de l'Ukraine. En France, l'armée est mobilisée pour un tout autre combat, les incendies. 1500 militaires sont mobilisés dès ce soir pour lutter contre plusieurs brasiers, selon le ministère des Armées. En parallèle, un avion militaire a réalisé son premier largage contre le feu en Gironde, dans le sud-ouest français. Il déverse des tonnes d'un retardant, un produit rouge qui ralentit le feu. Au total, en France, plus de 100 000 hectares ont déjà brûlé cette année. Selon le Premier ministre, c'est un record. Les flammes aussi en Espagne. La région de la capitale n'est pas épargnée. Au moins 25 000 hectares ont brûlé la semaine dernière. Le Premier ministre a décrété l'état d'urgence alors que 70 000 personnes ont été évacuées de Madrid. Ces immenses brasiers risquent de se multiplier avec le dérèglement climatique. Mais on peut faire face, des solutions existent. Parmi elles, repenser notre écosystème, notamment dans la plantation. Il existe des espèces d'arbres propices aux flammes et d'autres qui les retiennent et donc les ralentissent. Écoutez les explications de Gilles Bérault, il est président de la Fondation des Transitions et spécialiste des questions environnementales.
2: Malheureusement, on ne peut pas définir une règle globale qui concerne toutes les conditions de vie, les lieux, etc. Mais il y a déjà des savoir-faire qui existent. On sait que certaines plantations, notamment l'olivier, les champs d'olivier ne laissent pas passer l'incendie, comme les pins ou les résineux en général. Les résineux sont des arbres qui poussent très vite et qui brûlent très facilement. Je pense que là, il va falloir très sérieusement se poser la question de qu'est-ce qu'on replante derrière, en prenant en compte le climat d'aujourd'hui, avec les incidences météorologiques, mais aussi le climat de demain. On peut encore stabiliser le climat si on s'y met sérieusement, mais c'est à la fois une vision globale et une vision sujet par sujet. Alors, comment, avec les meilleurs spécialistes de la mobilité, on prend en compte la mobilité de demain? Comment on reconstruit des logements qui sont beaucoup mieux isolés pour se protéger du chaud comme du froid? Il y a des solutions. Parfois, c'est un peu plus cher en investissement, donc il faut anticiper l'avenir.
1: Gilles Bérault, président de la Fondation des Transitions et spécialiste des questions environnementales, il répondait aux questions d'Alicia Miami. Direction le Maghreb, à présent la Tunisie, aussi touchée par les grands feux, et ce dans plusieurs régions. La lutte contre les flammes se poursuit. Problème, les feux sont boostés par la canicule. Il faut donc faire face à eux avec d'importants moyens terrestres, aériens, tandis que les habitants des zones menacées vivent au rythme des évacuations et de l'avancée des flammes. Écoutez le reportage de notre correspondante à Tunis, Belkhiria Yosr.
3: Les flammes ont laissé derrière elles des collines noircies, des arbres calcinés et des habitants encore sous le choc. Dans plusieurs régions du nord-ouest de la Tunisie, les incendies ont progressé à une vitesse impressionnante, attisés par la canicule et des vents parfois violents. Depuis le 11 juillet, la protection civile mène une véritable course contre la montre pour contenir les foyers. Ahmed, un habitant au Kef.
4: C'est impressionnant, le feu se propage à une vitesse incroyable. Nous n'avons eu d'autre choix que de fuir, il était impossible de rester sur place. Mon Dieu, regardez la puissance des flammes. Nous continuons à nous éloigner de peur d'être rattrapés par l'incendie. Je tiens à saluer le travail des agents forestiers et de la protection civile qui font des efforts

0: considérable, mais c'est insoutenable. Nous n'avons jamais vu un incident d'une telle ampleur.
1: Sur le terrain, les secours poursuivent leur mobilisation. Selon la protection civile, 90 incendies de forêt ont été recensés entre

0: largement les normales saisonnières. Les autorités maintiennent un niveau d'alerte élevé. Elle appelle les habitants à éviter tout comportement à risque et à signaler immédiatement la moindre fumée, alors que chaque minute peut faire la différence dans la lutte contre les flammes. Depuis le Kef, Youssef Belkhiria pour Média 1.
1: Dans le reste de l'actualité, les manifestations se poursuivent en Italie après la mort d'Abderrahim Fakir à Bologne le 19 juillet dernier. Le ressortissant marocain a perdu la vie lors d'une arrestation de la police. Alors que les premiers résultats de l'autopsie sont attendus et que l'enquête se poursuit, la classe politique se divise. Le point avec notre correspondante à Rome, Marie Germer.
2: Vérité et justice pour Abderrahim Fakir. À Rome, ce vendredi, plusieurs centaines de personnes se sont rassemblées pour dénoncer ce qu'elles considèrent comme un problème plus large autour de l'usage de la force et du traitement des personnes vulnérables. Ils dénoncent un système qui, selon eux, criminalise les personnes les plus fragiles.
3: Je pense qu'il est totalement hors de propos de ne parler que des violences. Le problème est systématique et structurel. Il faut repenser en profondeur la question de la sécurité. Il faut arrêter de militariser les quartiers et de criminaliser les personnes les plus vulnérables et les plus innocents.
2: Pour rappel, les faits remontent à dimanche dernier dans le quartier populaire du Pilastro à Bologne. Abderrahim Fakir, 43 ans, italien de fait depuis son enfance mais d'origine marocaine, est interpellé après un appel signalant un homme en état de forte détresse psychique. Quelques minutes plus tard, il perd connaissance. Les principaux éléments médicaux commencent toutefois à orienter les investigations ce vendredi 24 juillet. Les examens réalisés évoquent une possible asphyxie liée à une forte pression exercée sur son corps. Des lésions des voies respiratoires auraient également été constatées. Au Pilastro, les habitants veulent raconter une autre histoire.
3: Nous aimerions inviter tout le monde au Pilastro pour changer le regard porté sur notre quartier, souvent présenté comme un ghetto où il serait difficile de vivre.
2: Le comité affirme que les habitants ne réclament pas la vengeance, mais la vérité et la justice. Par Marie Germer à Rome pour Média 1.
1: Et je vous propose de finir ce journal en Inde avec cette victoire des étudiants. Ils ont finalement eu gain de cause. Le ministre de l'Éducation vient d'annoncer sa démission. Depuis une semaine, des manifestations dénonçaient des fraudes lors des examens universitaires. Une victoire majeure remportée par les jeunes indiens et notamment par ce mouvement spontané des cafards qui annonce par ailleurs la fin de la mobilisation. Le symbole du cafard avait été retenu après la comparaison faite par le président de la Cour suprême. Il qualifiait les jeunes chômeurs de parasites. C'est sur ces informations que se clôt le journal. Merci à vous pour votre écoute. Belle fin de soirée sur Média 1.
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5: Je passe maintenant à notre chronique de l'actualité, direction Rabat.
6: Bonjour.
7: Bonjour.
6: Comment ça va à ton travail? Il est où ton rouge à lèvres?
7: Je fais le ramadan, c'est pour ça.
6: Moi, je suis contente de te voir sourire.
8: Rachida est une ancienne bénéficiaire de l'association. Mariée de force à 14 ans, elle a vécu 23 ans avec le mari qui l'a exploitée. Aujourd'hui, elle retrouve celles qui l'ont aidée à s'en sortir. Mais derrière ses rires se cache un récit douloureux.
7: Ce que j'ai subi, je ne le souhaite à personne. Moi, j'ai survécu à cela, mais une autre personne peut-être pas. Je me suis mariée très jeune, ça a détruit ma vie. Je suis venue à l'association, elle m'a aidée à trouver un travail et à me remettre sur pied pour affronter la vie.
8: Son message est clair, pour elle, il faut changer les mentalités des familles.
7: 14 ans, c'est pas un âge pour se marier. Une jeune fille doit aller à l'école, elle a besoin de s'éduquer. Pas de se marier. Même si je souris, j'ai des blessures du passé qui me font encore mal. C'est les souvenirs qui me font pleurer. Alhamdoulilah, est-ce que tu te rappelles comment j'étais avant et comment je parlais?
9: Elle était détruite. Et vraiment, la voir comme ça, ça fait un plaisir.
8: Depuis 2 ans, Rachida est femme de chambre dans un hôtel. Elle mène désormais une vie normale, mais elle regrette l'absence de voie juridique qui comporte bien trop d'obstacles.
7: J'aimerais bien que mon mari soit puni pour son comportement. Moi, heureusement, j'ai pu me remettre sur pied et je peux vivre maintenant. Et peut-être qu'une autre ne pourra pas le faire.
8: Un modèle de résilience dont se félicite Hakima Sherkani, responsable des centres d'écoute de l'Union Action Féministe de Tanger.
6: En tant que femme marocaine, ça fait toujours mal au cœur de voir une femme victime de violence. C'est dû à un vide juridique. Ce qui est difficile, c'est la mentalité qui dit que la place de la femme, c'est sa maison. Pour moi, ce sont des survivantes de la violence.

0: Les survivantes de la violence, comme les mères célibataires, ces femmes qui ont un enfant hors mariage, sont largement marginalisées par la société marocaine. Ailleurs, dans Tanger, le foyer de l'association 100% Maman les accueille et leur propose des formations professionnelles. Aujourd'hui, une séance à destination des bénéficiaires est organisée.
1: Aujourd'hui, on va faire une séance pour comprendre comment sortir de cette situation. On va parler des droits des mères célibataires. On va commencer avec un exercice. Chacune va me donner un proverbe marocain qui concerne la femme.
0: Munie d'un marqueur, Fatima Zora anime ce temps dans la salle de réunion et face à elle, elles sont une quinzaine de femmes à se livrer une à une.
2: La femme, c'est toute la société. Pas que la moitié.
1: Bon, même si ce n'est pas un proverbe, on va le noter quand même.
0: Plus qu'une formation, c'est surtout une occasion de partager leurs histoires.
3: Au lieu d'aller raconter mes problèmes à un psychologue, je préfère parler avec des femmes qui ont eu une expérience similaire. Je m'identifie à elles. Je vois que mon problème, qui me paraît énorme comparé à elles, devient tout petit.
0: Ces femmes célibataires sont victimes d'une stigmatisation, c'est ce que veut leur faire comprendre la formatrice de 100% Maman.
1: Qui connaît les droits des mères célibataires? Comment la société vous regarde?
3: Les gens nous regardent d'un mauvais œil, ils ont peu de considération. Toujours tu te sens obligée de te cacher, même ton enfant tu le caches.
0: Pour une mère célibataire, difficile de trouver un emploi ou même un appartement. Fatima Zora, responsable de plaidoyer, nous explique le but principal de l'association 100% Maman.
1: C'est la reconnaissance des mamans célibataires en tant que famille monoparentale et l'obligation et la gratuité du test d'ADN. Ce sont deux points qu'on défend. La société marocaine, elle voit ces femmes comme des moins que rien. Le but, c'est de les insérer dans la société. Il y a une évolution au niveau des droits. Par contre, pas dans les mentalités qui sont figées.
0: Des mentalités figées que déplore aussi cette ancienne bénéficiaire de l'association. Sa situation est commune à celle de nombreuses femmes au Maroc.
4: Il y en a beaucoup où la société ne veut pas les montrer. Pareil pour le gouvernement qui ne veut pas dire que ça existe, alors que ça existe, mais il le cache.
0: Comme de nombreuses mères célibataires qui sortent de ce foyer, cette femme s'en est sortie. Formée par l'association, elle a désormais un travail, mais elle nous confie avoir peur que son enfant ait des difficultés à l'école et plus tard, en raison de sa situation familiale.
5: Nous arrivons bientôt à la fin de ce carrefour de l'information, mais avant cela, place au sport avec le magazine de l'actu du golf.
6: Ce n'était ni un favori, ni même un outsider qui a remporté le fameux British Open à Southport en Angleterre. Le sacre est revenu à l'inattendu Ryan Fox, qui a décroché le premier majeur de sa carrière grâce à trois formidables coups de golf au 18e pour devancer un certain Cameron Young, deuxième au classement après 54 trous, suite à son historique 62 du Moving Day. Il a complètement relancé, il était 52e après le cut. Fox a mis du temps pour véritablement lancer son sprint final. S'il a pu rentrer un birdie dès le deuxième trou, le Kiwi a ensuite longtemps bataillé avec un parcours de Royal Birkdal qui a montré les dents face aux parties de l'après-midi. Pour rester dans la course au bout d'une journée intense, il a fini par débloquer son compteur en majeur, un rêve qui se réalise pour le golfeur de 39 ans.
7: C'est surréaliste, pour être honnête, c'est quelque chose dont je rêvais depuis des années. Le British Open est un tournoi que je regardais à la télévision. Le fait de participer à ce major était déjà un rêve. Mais devenir champion et remporter le trophée, c'est tout simplement incroyable. Je n'ai pas assez de mots pour décrire ce que je ressens.
6: Il est seulement le deuxième néo-zélandais à remporter le British Open. 63 ans après Bob Charles, Ryan Fox a démontré une très grande qualité de jeu. Doté d'une excellente vitesse de frappe, il a su faire la différence grâce à cette qualité, comme l'explique Romain Lefebvre, journaliste à l'équipe et spécialiste du golf.
8: Un peu le secret aussi de sa réussite, c'est qu'il n'a pas le temps de se prendre la tête et de se poser de questions. Il a toujours joué vite. Il le dit, ça a été un de ses... un de ses moteurs, c'est quelqu'un qui joue vite, qui se pose pas de questions. Alors bon, ça a l'avantage de pas trop psychoter sur un putt aussi important sous pression. 3,50 m pour gagner un Open avec sans aucune hésitation, avec un putt qui rentre directement dans la boîte. C'est une très belle histoire. Moi, je suis assez content. Et j'en discutais ce matin dans l'avion avec Lionel Vela, mon confrère de Golf Planet. On se disait que finalement, ça fait du bien au golf d'avoir ces personnages-là qui sont passés par tous les échelons. Du golf professionnel, en partant vraiment du bas de l'échelle, des petits circuits, lui en l'occurrence en Australie.
6: Accoutumé au goût de la victoire avec ce deuxième succès sur le PGA Tour, le sixième aussi sur les circuits européens, Fox est entré grâce à ce premier monument dans l'histoire de son sport. De son côté, Scottie Scheffler, vainqueur de l'édition 2025, s'est accroché jusqu'au bout, mais le numéro 1 mondial a payé son incapacité à trouver la solution sur les greens. Auteur d'un dernier 67, il se classe 4e moins 7. Le golfeur américain explique les raisons qui l'ont poussé à ne pas être impactant dans le jeu.
9: J'avais l'impression de faire ce qu'il fallait, mais je me suis bien battu. Je suppose simplement que ce n'était pas ma semaine. Je n'ai pas eu de réussite au 17e trou. J'ai raté le trajectoire du fairway. Ce sont des faits de jeu qui font mal, certes. Je pense aussi que j'aurais dû être plus agressif à certains moments. Ce sont toutes ces petites choses qui font que l'on passe à côté du titre. J'ai bien joué lors des trois premières journées, mais lors de la dernière, je n'ai tout simplement pas été assez bon.
6: De son côté, Tommy Fleetwood, porté par son public, le Britannique a tout de même bien fini avec un bilan de 68 et a reçu une ovation pleine d'émotions sur le green du 18e. Adam Scott, Russell Henley, Ludwig Haberg et Ryan Gerrard ont notamment complété le top 10 de ce British Open.

0: Nous arrivons déjà à la fin de ce carrefour de l'information. Merci encore de nous avoir suivis sur les ondes de Médias. Dans quelques instants, notre prochain point sur l'actualité. Mais avant cela, jetons un dernier coup d'œil sur la météo de demain. En Afrique de l'Ouest, prévoir 28 degrés à Abidjan et Lagos avec des averses prévues dans les deux capitales. Temps orageux prévu à Dakar et Bamako. Il fera respectivement 30 et 33 degrés. Il fera 28 degrés à Conakry avec un temps orageux et 34 degrés à Ouagadougou avec des orages l'après-midi. En Afrique centrale, prévoir 34 degrés à Libreville avec des orages l'après-midi. 28 degrés à Yaoundé où des orages sont également attendus dans l'après-midi. Il fera 29 degrés à Douala avec un temps orageux. 36 degrés à Djamena, 32 degrés à Bangui et 31 degrés à Kinshasa. Et en Afrique australe de l'Est, prévoir 20 degrés à Johannesburg, 23 degrés à Nairobi et 19 degrés à Addis Abeba.
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0: à toutes et à tous. Israël soutient avec force les attaques de colons en Cisjordanie occupée. Le Premier ministre annonce une opération d'ampleur. Je cite, une réponse puissante dans la région. Nous ferons le point. Changer d'arbre pour réduire le risque d'incendie, c'est une des solutions pour faire face en Europe de l'Ouest à des incendies toujours plus gros. Comme en France, jamais autant de terrain n'avait brûlé en une année. Nous y reviendrons. Au Maghreb et en Tunisie aussi, les feux font des ravages depuis plusieurs jours. Notre correspondante s'est rendue dans les zones sinistrées. Vous entendrez la détresse des habitants. La mort d'un ressortissant marocain en Italie lors d'une arrestation policière continue de susciter l'émoi. Les manifestations se poursuivent pour comprendre ce qu'il s'est passé ce 19 juillet. Récit à venir de notre correspondante, témoin de ces rassemblements. Israël renforce son emprise encore sur la Cisjordanie et durcit les mesures dans les territoires qu'elle occupe après des affrontements hier dans le nord dans le village de Tel. Des violences provoquées par des colons et qui ont coûté la vie à 4 Palestiniens et 2 Israéliens. Cette fois, les forces israéliennes lancent une opération d'ampleur en toute illégalité, Soukaina Aziz.
1: Une réponse puissante, c'est ce que promet le Premier ministre israélien qui qualifie l'opération en cours d'antiterroriste. Encore une fois, la répression prend une nouvelle tournure, appelle les 4 Palestiniens enterrés à Tel. Près de 50 autres ont été arrêtés dans ce village près de Naplouse où la population tente de résister face aux attaques répétées des colons. Avec l'aide de chars qui encerclent la localité, les soldats de l'occupation ont notamment transformé une des maisons en centre d'interrogatoire et ont mené plusieurs perquisitions ce matin. La veille, plusieurs militaires ont été appelés en renfort dans la région et ont mis en place plusieurs barrages routiers à la demande de Benjamin Netanyahou qui a tenu une réunion d'urgence avec son ministre de la Défense et le chef de l'armée. Pas d'appel au calme. Au contraire, les autorités israéliennes voient dans ces violences une manière de renforcer leur projet de colonisation. Elles ont approuvé l'accélération de la légalisation des avant-postes agricoles et la construction de nouvelles implantations sur le sol palestinien. Elles ont aussi révoqué tous les permis de travail des Palestiniens dans les villages où se concentrent les tensions. Le ministre d'extrême droite Bezalel Smotrich lui a appelé à la vengeance. Il affirme que pour tout juif tué, l'ennemi doit perdre des maisons et des terres.
0: Les précisions de Soukaina Aziz. En parallèle à Gaza, des bombes israéliennes aujourd'hui ont fait 3 morts et plusieurs blessés à Khan Younis, dans le sud de l'enclave, selon des sources médicales. Le Moyen-Orient est le théâtre aussi d'une nouvelle escalade militaire, cette fois entre Saoudiens et rebelles Houthis. Ces derniers ont revendiqué ce matin une attaque de missiles dans le sud-ouest de l'Arabie Saoudite, après des frappes de Riyad contre une ville portuaire sous leur contrôle. Sur un conflit européen, cette fois, le président du Kazakhstan l'a dit en face du chef du Kremlin, la guerre en Ukraine doit être arrêtée. En ouverture du 22e forum de coopération interrégionale entre les deux pays, le dirigeant kazakh a en outre déclaré que les origines de la guerre menée par la Russie étaient selon lui floues. Vladimir Poutine a simplement répondu qu'il l'informerait de l'évolution de la guerre. Sur le front, une frappe ukrainienne a fait 12 morts dans une ville occupée du sud de l'Ukraine, selon les autorités russes. En parallèle, l'attaque russe ce samedi à Zaporijjia a tué une personne, blessé 11 autres dans l'est de l'Ukraine. En France, l'armée est mobilisée pour un tout autre combat, les incendies. 1500 militaires sont mobilisés dès ce soir pour lutter contre plusieurs brasiers, selon le ministère des Armées. En parallèle, un avion militaire a réalisé son premier largage contre le feu en Gironde, dans le sud-ouest français. Il déverse des tonnes d'un retardant, un produit rouge qui ralentit le feu. Au total, en France, plus de 100 000 hectares ont déjà brûlé cette année. Selon le Premier ministre, c'est un record. Les flammes aussi en Espagne. La région de la capitale n'est pas épargnée. Au moins 25 000 hectares ont brûlé la semaine dernière. Le Premier ministre a décrété l'état d'urgence alors que 70 000 personnes ont été évacuées de Madrid. Ces immenses brasiers risquent de se multiplier avec le dérèglement climatique. Mais on peut faire face, des solutions existent. Parmi elles, repenser notre écosystème, notamment dans la plantation. Il existe des espèces d'arbres propices aux flammes et d'autres qui les retiennent et donc les ralentissent. Écoutez les explications de Gilles Bérault, il est président de la Fondation des Transitions et spécialiste des questions environnementales.
2: Malheureusement, on ne peut pas définir une règle globale qui concerne toutes les conditions de vie, les lieux, etc. Mais il y a déjà des savoir-faire qui existent. On sait que certaines plantations, notamment l'olivier, les champs d'olivier ne laissent pas passer l'incendie, comme les pins ou les résineux en général. Les résineux, ce sont des arbres qui poussent très vite et qui brûlent très facilement. Je pense que là, il va falloir très sérieusement se poser la question de qu'est-ce qu'on replante derrière, en prenant en compte le climat d'aujourd'hui, avec les incidences météorologiques, mais aussi le climat de demain. On peut encore stabiliser le climat si on s'y met sérieusement, mais c'est à la fois une vision globale, et une vision sujet par sujet. Alors, comment, avec les meilleurs spécialistes de la mobilité, on prend en compte la mobilité de demain? Comment on reconstruit des logements qui sont beaucoup mieux isolés pour se protéger du chaud comme du froid? Il y a des solutions. Parfois, c'est un peu plus cher en investissement, donc faut anticiper l'avenir.
0: Gilles Béraud, président de la Fondation des Transitions et spécialiste des questions environnementales, il répondait aux questions d'Alicia Miami. Direction le Maghreb, à présent la Tunisie aussi touchée par les grands feux, et ce dans plusieurs régions. La lutte contre les flammes se poursuit. Problème, les feux sont boostés par la canicule, il faut donc faire face à eux avec d'importants moyens terrestres, aériens, tandis que les habitants des zones menacées vivent au rythme des évacuations et de l'avancée des flammes. Écoutez le reportage de notre correspondante à Tunis, Belkhiri Ayostre.
3: Les flammes ont laissé derrière elles des collines noircies, des arbres calcinés et des habitants encore sous le choc. Dans plusieurs régions du nord-ouest de la Tunisie, les incendies ont progressé à une vitesse impressionnante, attisés par la canicule et des vents parfois violents. Depuis le 11 juillet, la protection civile mène une véritable course contre la montre pour contenir les foyers. Ahmed, un habitant au Kef.
4: C'est impressionnant, le feu se propage à une vitesse incroyable. Nous n'avons eu d'autre choix que de fuir, il était impossible de rester sur place. Mon Dieu, regardez la puissance des flammes. Nous continuons à nous éloigner de peur d'être rattrapés par l'incendie. Je tiens à saluer le travail des agents forestiers et de la protection civile qui font des efforts considérables, mais c'est insoutenable. Nous n'avons jamais vu un incident d'une telle ampleur.
3: Sur le terrain, les secours poursuivent leur mobilisation. Selon la protection civile, 90 incendies de forêt ont été recensés entre le 11 et le 22 juillet. 77 ont été totalement maîtrisés, 10 sont en phase de refroidissement, tandis que 3 foyers demeurent actifs, notamment au Kef, à Béja et à Bizerte. Plus de 1780 hectares de végétation ont déjà été ravagés depuis le début du mois de juin. Face à des températures qui dépassent largement les normales saisonnières, les autorités maintiennent un niveau d'alerte élevé. Elle appelle les habitants à éviter tout comportement à risque et à signaler immédiatement la moindre fumée, alors que chaque minute peut faire la différence dans la lutte contre les flammes. Depuis le Kef, Youssef Belkhiria pour Midi 1.
0: Dans le reste de l'actualité, les manifestations se poursuivent en Italie après la mort d'Abderrahim Fakir à Bologne le 19 juillet dernier. Le ressortissant marocain a perdu la vie lors d'une arrestation de la police. Alors que les premiers résultats de l'autopsie sont attendus et que l'enquête se poursuit, la classe politique se divise. Le point avec notre correspondante à Rome, Marie Germer.
5: Justice pour Abderrahim Fakir. À Rome, ce vendredi, plusieurs centaines de personnes se sont rassemblées pour dénoncer ce qu'elles considèrent comme un problème plus large autour de l'usage de la force et du traitement des personnes vulnérables. Ils dénoncent un système qui, selon eux, criminalise les personnes les plus fragiles.
6: Je pense qu'il est totalement hors de propos de ne parler que des violences. Le problème est systématique et structurel. Il faut repenser en profondeur la question de la sécurité, il faut arrêter de militariser les quartiers et de criminaliser les personnes les plus vulnérables et les plus innocents.
5: Pour rappel, les faits remontent à dimanche dernier dans le quartier populaire du Pilastro à Bologne. Abderrahim Fakir, 43 ans, italien de fait depuis son enfance mais d'origine marocaine, est interpellé après un appel signalant un homme en état de forte détresse psychique. Quelques minutes plus tard, il perd connaissance. Les principaux éléments médicaux commencent toutefois à orienter les investigations ce vendredi 24 juillet. Les examens réalisés évoquent une possible asphyxie liée à une forte pression exercée sur son corps. Des lésions des voies respiratoires auraient également été constatées. Au Pilastro, les habitants veulent raconter une autre histoire.
6: Nous aimerions inviter tout le monde au Pilastro pour changer le regard porté sur notre quartier, souvent présenté comme un ghetto où il serait difficile de vivre.
5: Le comité affirme que les habitants ne réclament pas la vengeance, mais la vérité et la justice. Par Marie Germer à Rome pour Médien.
0: vous propose de finir ce journal en Inde avec cette victoire des étudiants. Ils ont finalement eu gain de cause. Le ministre de l'Éducation vient d'annoncer sa démission. Depuis une semaine, des manifestations dénonçaient des fraudes lors des examens universitaires. Une victoire majeure remportée par les jeunes Indiens et notamment par ce mouvement spontané des cafards qui annonce par ailleurs la fin de la mobilisation. Le symbole du cafard avait été retenu après la comparaison faite par le président de la Cour suprême. Il qualifiait les jeunes chômeurs de parasites. C'est sur ces informations que se clôt le journal. Merci à vous pour votre écoute. Belle fin de soirée sur Média.

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1: Bonsoir à toutes et à tous, Constantin Jalloh avec vous pour cette nouvelle synthèse de l'information. À Gaza, Israël a lancé une nouvelle vague de frappes aériennes, tuant au moins 5 Palestiniens et en blessant 6 autres, selon le média Al Jazeera. En parallèle, les forces israéliennes ont annoncé une opération d'ampleur en Cisjordanie occupée. Tel Aviv a approuvé l'accélération de la légalisation des avant-postes agricoles et la construction de nouvelles implantations sur le sol palestinien. Tous les permis de travail des Palestiniens dans les villages où se concentrent les tensions ont été révoqués. Dans le reste du monde, les flammes ne faiblissent pas en Espagne et en France. Dans les deux pays, près de 260 000 personnes ont été évacuées depuis le début des feux, la plupart près de la grande ville française de Bordeaux et dans la région espagnole de Madrid. Depuis mercredi dernier, ces feux prennent de l'ampleur et polluent l'air. Un épais panache de fumée a atteint la ville de Bordeaux avec le vent. Cette ville est depuis recouverte par un nuage de poussière qui obscurcit le ciel. Et cela peut aussi causer des problèmes de santé, de la toux jusqu'à des intoxications pulmonaires ou d'autres risques encore pour les personnes souffrant de pathologies cardiovasculaires et pulmonaires. Au Maghreb, le Maroc, l'Algérie et la Tunisie affrontent une vague de chaleur d'une intensité exceptionnelle. Dans plusieurs régions de ces pays, les températures frôlent les 50 degrés. Des centaines de feux de forêt attisés par les vents mobilisent les secours depuis plusieurs jours. Autre catastrophe naturelle en Chine, les autorités font évacuer plus de 340 000 personnes. Ils arrêtent les trains dans une partie du sud du pays à l'approche du typhon Noul, un typhon qui menace d'apporter des pluies torrentielles, des vents violents. Il devrait atteindre les côtes demain matin, tôt dans la nuit, selon le Centre météorologique national chinois. Et enfin, le patrimoine mondial de l'UNESCO vient de s'enrichir de 6 médinas séculaires des Comores. Ces cités-états ont été construites pour certaines dès le XIIe siècle, le long des routes commerciales de l'océan Indien. Elles comprennent des murailles de défense, des palais, des mosquées, des places publiques. Aujourd'hui, cette décision de l'UNESCO ouvre la voie à de nouvelles perspectives de préservation, de développement et d'attractivité. Merci d'avoir suivi cette synthèse. Très bonne fin de soirée à l'écoute de Média.

0: Musique soufi. Ahmed Al-Khlia. السلام عليكم ورحمة الله تعالى وبركاته et bienvenue. Dès le premier vers du Mesnavi, le grand recueil soufi de Maulana Jalaluddin Rumi, l'un des plus grands recueils poétiques du monde, Maulana Jalaluddin Rumi invite tout soufi à l'audition spirituelle, au sama. Comme beaucoup d'autres grands soufis, il dit Pishnavaznei chun hikayat mi konad, ajuzai ha shikayat mi konad. Écoute la flûte du roseau, elle se lamente et se plaint de la séparation. Quelle séparation? Une séparation entre l'amant et l'aimé. Tant qu'il y a cette relation, il n'y a pas de séparation. L'homme est attaché à son Seigneur. Allah Ta'ala l'aime et lui il l'aime. L'amour, c'est l'inclinisation persistante d'un cœur épris. Cette inclinisation se manifeste d'abord sur les organes externes, pour le service actif de la divinité, ce qui correspond à la station des purs. En second lieu, elle se manifeste sur les cœurs épris, par la purification et l'embellissement intérieur, ce qui correspond à la station des novices itinérants. En troisième lieu, elle se manifeste par l'extinction dans la contemplation du bien-aimé. Et c'est là la station des gnoses, la station des arifin, radiyallahu ta'ala anhum wa ardahum. Maulana Muhyiddin ibn al-Arabi, radiyallahu anh, dit dans son livre Les illuminations de la Mecque, étant donné que l'amour est la cause de la manifestation divine parce qu'il est la cause même de l'existence, l'amour est la cause de la manifestation divine parce qu'il est la cause même de l'existence. Nous avons aimé Dieu parce que nous avons entendu sa parole Kun avant même d'exister. L'univers n'a connu de Dieu subhanahu wa ta'ala que sa parole. Pour l'émission d'aujourd'hui, Inch'Allah, on va vous présenter des chants soufis d'amour divin enregistrés dans des rencontres entre soufis, dans des tekés, des zaouias, ou bien des enregistrements des festivals spécialisés tels le festival de Fès des musiques sacrées du monde. Merci de rester avec nous. Rendez-vous demain, Inch'Allah.
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1: Bonsoir à toutes et à tous, Constantin Jalot avec vous pour cette nouvelle synthèse de l'information. À Gaza, Israël a lancé une nouvelle vague de frappes aériennes, tuant au moins 5 Palestiniens et en blessant 6 autres, selon le média Al Jazeera. En parallèle, les forces israéliennes ont annoncé une opération d'ampleur en Cisjordanie occupée. Tel Aviv a approuvé l'accélération de la légalisation des avant-postes agricoles et la construction de nouvelles implantations sur le sol palestinien. Tous les permis de travail des Palestiniens dans les villages où se concentrent les tensions ont été révoquées. Dans le reste du monde, les flammes ne faiblissent pas en Espagne et en France. Dans les deux pays, près de 260 000 personnes ont été évacuées depuis le début des feux, la plupart près de la grande ville française de Bordeaux et dans la région espagnole de Madrid. Depuis mercredi dernier, ces feux prennent de l'ampleur et polluent l'air. Un épais panache de fumée a atteint la ville de Bordeaux avec le vent. Cette ville est depuis recouverte par un nuage de poussière qui obscurcit le ciel. Et cela peut aussi causer des problèmes de santé, de la toux jusqu'à des intoxications pulmonaires ou d'autres risques encore pour les personnes souffrant de pathologies cardiovasculaires et pulmonaires. Au Maghreb, le Maroc, l'Algérie et la Tunisie affrontent une vague de chaleur d'une intensité exceptionnelle. Dans plusieurs régions de ces pays, les températures frôlent les 50 degrés. Des centaines de feux de forêt attisés par les vents mobilisent les secours depuis plusieurs jours. Autre catastrophe naturelle en Chine, les autorités font évacuer plus de 340 000 personnes. Ils arrêtent les trains dans une partie du sud du pays à l'approche du typhon Noul, un typhon qui menace d'apporter des pluies torrentielles, des vents violents. Il devrait atteindre les côtes demain matin, tôt dans la nuit, selon le Centre météorologique national chinois. Et enfin, le patrimoine mondial de l'UNESCO vient de s'enrichir de 6 médinas séculaires des Comores. Ces cités-états ont été construites pour certaines dès le XIIe siècle, le long des routes commerciales de l'océan Indien. Elles comprennent des murailles de défense, des palais, des mosquées, des places publiques. Aujourd'hui, cette décision de l'UNESCO ouvre la voie à de nouvelles perspectives de préservation, de développement et d'attractivité. Merci d'avoir suivi cette synthèse. Très bonne fin de soirée à l'écoute de Médien.
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3: Au début, les premiers hommes qui vivent sur les bords de la mer Rouge ne sont pas des marins, ce sont des habitants du rivage. Ils connaissent la mer comme on connaît une voisine puissante. La mer donne à manger, mais elle peut aussi reprendre ce qu'elle donne. Alors ils restent sur le bord de la mer. Ils pêchent dans les eaux basses, ils ramassent des coquillages, ils reviennent souvent aux mêmes endroits, là où le

sable est plus ferme, là où les poissons se repèrent plus facilement, là où l'eau finalement, l'eau salée, les laisse vivre et survivre. Des milliers d'années plus tard, des archéologues retrouveront sur leurs traces très exactement là où ils étaient. Qu'est-ce qu'on va retrouver ? Eh bien, des amas de coquillages abandonnés sur le bord de la mer. Des coquilles qui racontent les haltes de ses habitants, les repas, les saisons, les gestes transmis d'une génération à l'autre. Cela veut dire une chose importante. Avant de traverser la mer, d'être des marins, les hommes apprennent à l'habiter par petits morceaux sur le rivage. Ils observent la marée, le vent, la houle, les hauts fonds. Ils comprennent quelques endroits, ils les comprennent mieux. Ils se disent, on peut se protéger ici. Là, attention, c'est dangereux, il y a du courant. Et peu à peu, ils fabriquent une mémoire du littoral. En Égypte, par exemple, des hommes savent construire et manier des petites embarcations sur le Nil. Les bateaux d'Abydos se montrent qu'au début de l'histoire pharaonique, on maîtrise déjà des coques en bois qui sont cousu à la main, c'est-à-dire qu'il y a des arceaux de bois et puis on essaye de mettre des petits bouts de tissu qui ont été imperméabilisés avec de la graisse. Ça tient sur l'eau, alors ça tient pas très très bien, mais ça tient quand même. Et le marin donc n'est pas encore dans l'exploit, il n'est pas dans le lointain, il ne se perd pas à l'horizon, simplement il essaye de tenir sur l'eau. Mais l'homme arabe de l'époque commence à comprendre que la mer, les océans peuvent nourrir et aussi ils peuvent conduire quelque part. Et qui sait, au bout.

tant que les rivages du monde arabe nourrissent et abritent des populations, c'est une sorte de monde fermé. Mais dès que des embarcations légères permettent de contourner une côte, de gagner une île, de rejoindre une crique éloignée, le littoral cesse d'être une suite de lieux séparés. Il devient un espace de circulation. C'est précisément ce que suggèrent les recherches qui ont été menées dans le sud de la mer Rouge, sur les deux rives, dans les îles de Farasan, donc on est sur l'archipel des Dalaks. Les archéologues ont recensé des milliers, pas des dizaines, hein, des milliers de sites préhistoriques qui ont été marqués par les présences marines de l'époque. C'est-à-dire qu'on commence à se rendre compte et à comprendre que ce qui est l'objet sur Terre peut lui aussi aller sur mer. Et ça, c'est quelque chose aussi que l'on va voir apparaître en Arabie dès le néolithique. Donc, c'est vraiment quelque chose qui remonte très, très loin. C'est-à-dire la compréhension que la mer est un espace nourricier, mais que c'est quelque chose qui vous emmène autre part. La traversée devient peu à peu, non pas une aventure exceptionnelle, quelque chose relevant du formidable défi de l'homme face à la nature. Non, non, ça se banalise. Ça devient un acte répété, presque ordinaire. Je vais d'un point A à un point B. Et c'est ainsi que naît la première navigation véritable des Arabes, des déplacements rapides qui changent la carte mentale des hommes. La mer n'est plus ce qui borde la terre, elle entre dans leur propre histoire du mouvement. Construire un bateau capable d'affronter la mer et qui sait la haute mer, ce n'est pas du tout un travail ordinaire, c'est très compliqué. La mer Rouge, ce n'est pas le Nil. Sur le fleuve, l'eau porte, transporte, elle accompagne, elle rassure, mais en mer, la mer, elle projette les bateaux contre des vagues violentes et brutales. Le bois se tord, les joints se défont, le bateau en haute mer, non, il faut le penser différemment. Et les marins égyptiens cherchent de bons matériaux. En Égypte, le désert est là. Les arbres manquent. Alors, pour fabriquer de longues planches qui borderont la coque des bateaux, on va aller chercher du cèdre et on va aller au Levant.

Le Liban d'aujourd'hui, la Syrie, toute cette région-là. Là-bas, le bois est solide, il est long, il est régulier, il résiste à l'effort. Et puis aussi d'autres pièces qui sont faites en acacia. Parce que chaque bois, quand vous construisez un navire à l'époque, chaque bois a son usage. Rien n'est choisi au hasard. Et peu à peu, le bateau arabe commence à prendre forme. Au départ, il était un objet qui tenait sur l'eau, hein, pour être un petit peu caricatural. Mais maintenant, les assemblages commencent à devenir savants. Les charpentiers creusent dans les petites planches des petites cavités. On appellera ça plus tard les mortaises. Ils y glissent ensuite des pièces de bois plus petites, les tenons, qui servent à tenir les bordées ensemble. Et à certains endroits, ils y ajoutent ce qu'on appellera des ligatures. Ainsi, la coque ne tient pas par la force brute, mais par la précision. Elle est existante. Pourquoi ? Tout simplement parce que chaque pièce s'ajuste à une autre pièce. La difficulté à l'époque ne s'arrête pas au chantier de construction des bateaux. Non, il arrive que même des bateaux soient fabriqués dans la vallée du Nil. Ah bah oui, parce que dans la vallée du Nil, c'est plus facile. Il y a la famille à côté, les maisons, les routes, les chemins. Alors que sur la mer, c'est quand même beaucoup plus inhospitalier. Qu'est-ce qui se passe ? Nous avons des lieux de fabrication de bateaux, donc on est sur la vallée du Nil. Une fois que le bateau est construit, qu'est-ce qu'on fait ? Eh bien, on le démonte et on le charge sur des animaux, les ânes par exemple. Et les bateaux démontés traversent le désert. C'est incroyable quand on y pense aujourd'hui. Construit près du Nil, démonté, remonté sur les rives de la mer Rouge. Alors, il faut être patient, il faut des mains sûres, il faut des chefs capables d'ordonner cette tâche immense, concevoir un bateau pour se construire et se déconstruire. Avec ce point qui est tout à fait important, c'est qu'une fois qu'on a conçu la coque du bateau, vient cet élément qui va être tout à fait important dans la marine arabe de l'époque, les cordes. Elles servent à manœuvrer, à tenir le mât, à faire vivre le bateau tout entier. C'est ainsi que naît, il y a 4000 ans, la marine en haute mer, comme le fruit d'un savoir patiemment acquis au fil des décennies. Sur un bateau en haute mer, la première question, c'est celle de l'eau potable. Avant même de parler du vent, de la route, du danger, couler, pas couler. Il faut savoir que l'équipage arabe à l'époque, pas forcément, y boit. Et les expéditions, quand elles partent nord-sud-est, ouest, hein, peu importe, elles emportent des réserves d'eau douce et puis quelques provisions qui sont rangées dans des jarres, mais en fait, c'est pas pratique du tout. Les bateaux sont petits, hein, l'espace manque, on ne circule pas librement, il faut aménager des réserves, surveiller les charges de telle façon à ce que toute la nourriture et toutes les réserves en eau ne penche pas le bateau d'un côté ou d'un autre côté. Évitez qu'une jarre se brise, par exemple, qu'une corde se détende, que le mât tombe, par exemple, sur la réserve d'eau. Ça commence à devenir une gestion tout à fait importante et surtout vitale pour le marin de l'époque qui ne vit pas dans l'aventure au sens où nous l'entendons aujourd'hui, mais qui vit une sorte de vigilance continue. Mais il fait attention. Il regarde les cordages. Et les fouilles archéologiques qui ont été faites ont révélé que les équipements de l'époque montrent bien que le bateau est un lieu qui a été pensé et qui commence au fur et à mesure qu'on va avoir les décennies, eh bien, on va se rendre compte que le navire devient un lieu pour vivre longtemps en mer, pour faire des grandes traversées, pour aller pêcher du poisson qu'on ne trouve pas près des côtes. Et c'est dangereux. La crainte est toujours que le bateau ne se brise, ou pire, qu'il se disloque en pleine mer.

L'autre grande affaire, qui n'est pas la plus simple, c'est la route maritime. Parce que on est sans compas moderne à l'époque. Nous n'avons pas de carte marine. Les hommes se fient à leur mémoire des côtes

à leur mémoire du grand large, aux oiseaux qu'ils ont vus voler près du bateau à cet emplacement-là et pas à tel autre emplacement. Et puis il y a les vents qu'on commence à mieux connaître. Il y a parfois le relief du sol qu'on commence à aussi apprivoiser. On sait que si on passe là, on risque d'être éraflé. La côte est dangereuse, mais si on passe là-bas, ça va mieux. Donc le savoir vient dans l'œil. Il se transmet d'un marin à un autre marin. À bord, cette expérience vaut presque autant que l'autorité. Alors, l'autorité existe, hein. Le bateau est une petite société, finalement, hiérarchique. On a déjà un capitaine. On y mange simplement, on y dort certainement très mal, on y attend beaucoup, parce que tout ça est quand même très très lent. Mais néanmoins, il se produit quelque chose d'important, c'est que ces hommes, ces marins, apprennent à vivre plusieurs jours dans un bateau qui ne ressemble plus du tout à la Terre. C'est-à-dire que la vie devient autre, elle est totalement différente. Et même si le cadre de vie diffère, on arrive encore à subsister. Et à subsister dans ce qui va devenir un élément tout à fait central dans la vie du marin arabe et des autres marins aussi, hein, c'est la confiance. La confiance dans l'embarcation. J'ai confiance dans le bois, dans les cordages, dans les quantités d'eau et de nourriture que nous avons emmenées. J'ai confiance dans la mémoire des anciens, ceux qui m'ont dit « attention, passe par là et ne passe pas par ici ». Peu à peu, la haute mer cesse d'être un vide redouté. Elle devient tout simplement un espace de travail.

Pour le marin de l'Antiquité, s'orienter la nuit est presque une discipline. En pleine mer, la nuit efface tout ce qui aide à se guider. Le bateau avance dans le silence. Mais l'œil n'a plus d'appui. Les Égyptiens savent déjà observer les étoiles avec précision, en tout cas suffisamment pour y reconnaître des repères. Ils savent que certaines étoiles reviennent à certaines heures. Ils savent aussi que d'autres, vers le nord, semblent ne jamais disparaître. C'est bizarre. Pour nous aujourd'hui, chercher le nord c'est facile, il suffit de penser à l'étoile polaire, mais il y a 4000 ans, l'étoile polaire n'occupe pas encore la place qu'elle connaît dans notre ciel actuel. Le marin ne peut pas compter sur un seul point lumineux, il doit reconnaître vraiment les étoiles, les regarder, tourner lentement dans le ciel, comprendre ce mouvement circulaire et de cela déduire une direction pour le navire. Cela exige quoi ? Bah une mémoire, une compréhension. Le capitaine du bateau regarde la nuit comme le berger regarde les sentiers par lesquels vont transiter ces animaux. Il sait quelle étoile se lève, laquelle reste visible du côté nord ou du côté sud. Il ne lit pas un livre, il lit le ciel. Les Égyptiens commencent à diviser la nuit en décans. Ce sont des groupes d'étoiles qui apparaissent successivement. Et ainsi, pour ces hommes, peu à peu, le ciel devient un livre ouvert.

Après des jours passés en haute mer, les hommes à bord du bateau comprennent qu'ils approchent d'un port. Ah oui, alors, on ne le voit pas encore, mais ils ont navigué, il n'y a plus beaucoup d'eau, plus grand-chose à manger. Et ils voient des oiseaux qui volent, font du rase-motte au niveau des flots. Des embarcations plus petites commencent à apparaître au loin, ça veut dire que la côte est là, ils approchent et finalement se dessinent des quais. On commence à apercevoir des hommes qui travaillent, qui courent, qui transportent des jarres, qui transportent des marchandises, des victuailles. Et c'est pas encore un port au sens industriel du terme. On va dire que c'est plus un lieu de mouillage qui, petit à petit, va prendre en importance. Et l'une des villes

quelques importantes qui témoignent de cette évolution du point de mouillage à ce que l'on entend aujourd'hui comme étant un port, c'est peut-être Biblos, qui est vraiment un exemple de cette transformation, de ce montage en gamme. Ugarit aussi, hein, avec le port de Minet El Beida, c'est aussi une nouvelle étape, c'est quand les ports qui accueillent les marins, qui reçoivent les poissons, eh bien quand les ports vont commencer à être reliés à des routes. Et ça, on l'observe au Levant. Le port est relié, par exemple, à la Syrie intérieure et, dans la continuité, on va jusqu'à la Mésopotamie. Et plus à l'est, dans le Golfe, nous avons le port de Dilmun qui relie, vous savez qui ? Les agriculteurs locaux. Ah oui, parce que les agriculteurs aiment bien manger du poisson et tout cela est véhiculé par la route, par les ânes, par les marchands, par les grossistes. Donc voilà, il y a un lien petit à petit qui se fait entre l'homme qui prend la mer, qui va pêcher, et celui qui est à terre et que l'on rejoint par la route pour y vendre du poisson et gagner quelques sous. En fait, c'est une économie qui est en train d'apparaître.

Bon, on le comprend bien, ce qui fait des Arabes un peuple de navigateurs, c'est pas le goût du voyage. Enfin, pas seulement, il y a aussi l'école. Parce que la mer, la navigation, va devenir... Alors, pour les marins arabes, mais c'est aussi le cas pour les autres marins dans le monde, hein, ça va devenir une école de la vie. Une école de l'apprentissage, une école de la transmission du savoir entre la mer Rouge et le golfe arabo-persique et même l'océan Indien, les marins arabes vivent un espace, ils occupent un espace où l'on ne navigue pas n'importe comment. Une tradition commence à s'écrire et très tôt, les contraintes de la mer apprennent aux hommes que naviguer, ce n'est jamais un hasard. C'est un calendrier. Et la mer transforme les hommes. Elle leur apprend la patience. Parce qu'il faut attendre le bon vent. On apprend la sagesse. On apprend l'humilité face à des événements naturels qui peuvent être excessivement dangereux, car tout le monde ne revient pas de ses voyages au grand large. On sait ô combien la mer peut être en certaines heures cruelle. Et en certaines heures fatales à certains équipages. Mais en définitive, la haute mer, ce sont certes les vagues qui décident, mais ce sont aussi les marins arabes qui s'y aventurent et qui vont écrire au fil des siècles et des millénaires l'histoire des marins du Proche et du Moyen-Orient.

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1: Bonsoir à toutes et à tous, avec vous Marianne Garnier. On ouvre cette synthèse de l'actualité au pays du Cèdre, nouvel assaut israélien contre le Liban. Une explosion de grande ampleur a retenti il y a quelques dizaines de minutes sur la ville de Kfar Tebnit dans la région de Nabatieh, selon l'agence de presse nationale libanaise. Une autre opération de bombardement a aussi été menée dans la ville de Markaba, au sud du pays, toujours selon cette agence. Pour rappel, plus de 4000 personnes ont été tuées au Liban depuis le début du conflit, le 2 mars 2020. Israël qui s'en prend aussi au peuple palestinien en Cisjordanie occupée et à Gaza. 7 Palestiniens ont été tués dans l'enclave de Gaza et 20 autres blessés selon des sources hospitalières. En Cisjordanie occupée, eh bien c'est un raid qui a visé la ville de Sarra au sud-ouest de Naplouse selon l'agence de presse Wafa. Également dans l'actualité sur un autre continent, visa refusé pour deux responsables américains qui souhaitaient se rendre au Brésil afin de rencontrer les autorités électorales moins de 3 mois avant les élections présidentielles. Raison invoquée par les autorités, un risque d'instrumentalisation politique, un refus qui illustre les tensions entre le gouvernement de Luiz Inácio Lula da Silva et celui de Donald Trump aux antipodes. Toujours au Brésil, je peux être plus calme, plus souriant, plus tranquille et modéré, mais ici coule le sang de Bolsonaro. Voilà les propos du fils de Jair Bolsonaro, l'ancien président de la République brésilienne. Il s'agit donc de Flavio Bolsonaro. Ce dernier a été investi ce samedi pour être candidat à la prochaine élection présidentielle qui se déroulera, pour rappel, au mois d'octobre face au président de gauche Lula. Une investiture qui s'est déroulée devant 1 millier de personnes à Sao Paulo, dont le président argentin d'extrême droite, Javier Milei. On prend désormais la direction de notre continent. Juliana Lumumba, c'est le nom de la candidate au poste de secrétaire générale de l'Organisation internationale de la francophonie que l'Assemblée nationale congolaise a décidé de soutenir. Les députés nationaux ont en effet adopté ce samedi une résolution qui va en ce sens. Les élections de la personne qui succédera à l'actuelle secrétaire générale, Louise Mushikiwabo, auront lieu en novembre 2026 à l'occasion du prochain sommet de l'organisation prévu à Phnom Penh au Cambodge. Toujours en politique, la coalition Diomaye président vit ses dernières heures au Sénégal. Le président Bassirou Diomaye Faye s'apprête en effet à lancer son propre parti à l'occasion de l'Assemblée Générale Constitutive qui se déroule actuellement. Une annonce à venir qui s'inscrit dans un contexte

0: contexte de rivalité toujours très vive avec son ancien allié Ousmane Sonko, désormais président de l'Assemblée nationale et à la tête du PASTEF. Allez, on se quitte avec un mot de football, évidemment, J-1 avant le fameux coup de sifflet qui va lancer officiellement le début de la CAN 2026 féminine. La compétition continentale se déroule au Maroc, avec en jeu notamment une qualification pour la Coupe du Monde 2027 qui se déroulera au Brésil. Les grandes favorites, eh bien, ce sont les Nigérianes. Mais attention, Jorge Villa, le sélectionneur national de l'équipe marocaine, l'affirme. Les Lions de l'Atlas marocaine abordent la Coupe avec une détermination totale. Le premier match à suivre, ce sera demain à partir de 18h. Ce sera le Sénégal face à l'Algérie. C'est ainsi que s'achève cette synthèse. Merci beaucoup de l'avoir suivi. Tout de suite, vous retrouvez Nocta Tahawal sur notre antenne Maghreb, ainsi que les dossiers extraordinaires sur notre antenne Afrique. Très belle soirée à vous, à l'écoute de Média.
1: Aucun prologue n'est nécessaire à l'histoire que je vais vous raconter aujourd'hui. Jacques-Antoine l'a choisi parmi les dossiers extraordinaires de la police parce qu'elle met en scène un personnage fantastique. Et vous devez savoir absolument qu'un personnage comme celui-là peut exister. Peut-être vous donnera-t-il à réfléchir, car il n'est ce personnage que la caricature démesurée d'un type de femme extrêmement répandue.

Le 14 novembre, une jeune femme de 29 ans, Olga Kupesic, infirmière de métier brune et jolie canadienne vivant en Californie depuis quelques années, demande le divorce. Au greffe de Ventura, elle sème le trouble parmi les scribouillards qui consultent leur dossier et la regardent d'un air soupçonneux. Mais, vous êtes déjà divorcé? Moi? Comment ça? Et l'un des scribouillards lui exhibe quelques instants plus tard le jugement de divorce intervenu entre elle, Olga Kupesic, et son mari, Franck Duncan. La jeune femme demande à téléphoner à son mari, ou si l'on veut, son ex-mari, un avocat de 30 ans qui se trouve justement au palais de justice, car elle n'en croit pas ses yeux. Franck Duncan, lui, n'en croit pas ses oreilles. Il est bien placé pour savoir qu'un jugement de divorce n'est prononcé que si les deux parties sont présentes ou dûment représentées. C'est donc tout à fait impossible, car il ne s'est jamais présenté. Et pourtant, Olga insiste. Le papier est là, sous ses yeux. Et elle n'est pas seule, un scribouillard est devant elle. Il le voit, lui aussi. Alors la jeune femme dit brusquement « Ta mère. Et si c'était un coup de ta mère ?» Un long silence lui répond, puis le mari, d'une voix consternée, murmure simplement « Peut-être. » Inutile de prolonger cette communication, puisqu'elle était venue justement pour divorcer et que le divorce est prononcé. Après tout, ça fait des frais en moins. Olga dit au revoir à son ex-mari et raccroche. L'affaire en resterait là si le scribouillard soupçonneux n'avait l'idée d'avertir la police. Quelques jours plus tard, la police se présente donc à l'hôpital de Ventura où travaille Olga pour l'interroger. Mais Olga n'est pas là. D'ailleurs, Olga n'est pas venue aujourd'hui. Évidemment, la police se rend à son domicile. Pas d'Olga. Aucun ami n'a vu Olga depuis hier. On force sa porte. Pas d'Olga non plus dans l'appartement. Et rien qui laisse deviner un départ, même précipité. La police téléphone chez son père au Canada. Celui-ci déclare que sa fille avait l'intention de revenir au Canada, mais pas avant quelques semaines. Hors de l'avis unanime, Olga n'est pas femme à faire une fugue, à manquer son travail pour un oui ou pour un non. C'est au contraire une infirmière très dévouée et une femme très sérieuse qui a la tête sur les épaules. Toutefois, ses collègues de l'hôpital laissent entendre qu'elle venait de traverser une période douloureuse qui avait motivé sa décision de retourner au Canada. À leur avis, la police devrait interroger son mari qui pourrait sans doute la renseigner.

L'affaire de divorce truquée, c'est une chose. Une disparition en est une autre, sensiblement plus grave. Et l'on charge de l'enquête le lieutenant Barrett. Le lieutenant Barrett saute donc dans sa voiture. Il loge comme il peut sa grande silhouette d'échalas, imaginez James Stewart,

sérieux derrière ses grosses lunettes qu'on dirait une petite chouette. Il parle d'une voix sans timbre et bégaye quand il s'énerve. Mais ce qu'il raconte, eh bien, ce qu'il raconte fait dresser l'oreille à l'inspecteur Barrett. Il raconte sa rencontre avec Olga. Un mariage secret, une lune de miel qui n'a pas duré plus de 15 jours, une rupture imposée par sa mère à lui, Franck, dont il reconnaît qu'elle est d'un caractère, disons, difficile. Bien entendu, Franck ne comprend rien à cette affaire de divorce et rien à cette disparition. Il n'a d'ailleurs reçu aucune nouvelle d'Olga depuis le jour où elle lui a téléphoné. Le lieutenant Barrett ne s'en tient pas, bien entendu, à ses déclarations. Il demande l'adresse de Mme Elisabeth Duncan, la mère de Franck. « C'est la même que moi, » répond Franck. « Ah bon, elle vit chez vous ?» Franck rougit légèrement. « Non, enfin, je vis... enfin, nous vivons ensemble. » Ah, je vois. Madame Duncan est absente de son domicile. Le lieutenant Barrett décide d'interroger plus à fond toutes les personnes susceptibles de le renseigner sur ce bizarre mariage et il reconstitue à peu près la première partie de l'affaire. Vous allez voir, chers amis, que la première partie est déjà pas mal. Quant à la seconde, si vous aimez les bizarreries monstrueuses, vous pourrez l'écouter avec délectation. Avant tout, on confirme à l'inspecteur le caractère particulier du lien qui unit Franck à sa mère. Il semble être totalement dominé par elle, et tous deux ne se quittent jamais. Elisabeth assiste fréquemment à ses plaidoiries au palais de justice. On les voit entrer tous les deux, elle, 54 ans, élégamment habillée, tenant par la main ce fils de 30 ans. Franck plaide avec application, Elisabeth l'applaudit quand il gagne un procès, m'insulte le procureur quand il perd. On soigne fréquemment pour de violentes crises de rhumatisme, présente Franck à son infirmière. Entre Olga et Franck, ce fut le coup de foudre. Seulement jamais ma mère ne me donnera son consentement, finit par avouer l'avocat. Oh, pas parce que c'est vous, mais parce qu'elle entend me garder entièrement pour elle seule, ce qui exclut le mariage. Vraiment? Alors c'est une chance pour elle que vous n'exigiez pas la réciprocité. En effet, à l'époque où se déroulait cette conversation, Elisabeth Duncan, la maman, avait déjà eu 5 maris successifs et venait tout juste d'en prendre un 6e, un camarade de son fils, de 24 ans plus jeune qu'elle. Bref, Franck se déclara prêt au mariage, mais à condition que pour un temps, l'union demeure strictement confidentielle. Bien entendu, ça ne durera pas, promit-il. À la première occasion, je mettrai maman au courant, mais mieux vaut éviter de la heurter de front, car dans ce cas-là, elle devient terrifiante. À la mi-juin 1958, Olga et Franck furent unis dans le secret le plus absolu. Mais, Ventura est une trop petite ville pour qu'il soit toléré un secret, une petite cité de 20 000 habitants, où il ne se passe jamais rien, où rien ne peut ni ne doit arriver. Ce qui signifie qu'il fallut exactement 48 heures pour qu'Elisabeth Duncan soit informée. Les jours et les nuits qui suivirent furent pour Olga un cauchemar ininterrompu. À n'importe quelle heure, qu'elle soit chez elle, à l'hôpital, sa belle-mère l'appelait au téléphone, la couvrant d'injures ordurières et proférant les plus effroyables menaces contre la sorcière qui, par ses intrigues, lui avait volé son enfant pour s'emparer de sa fortune. Se plaindre à la police? La mère de Franck était influente à Ventura. En outre, rien ne prouvait que, mis au pied du mur, sitôt qu'il devrait affronter la redoutable femme, Franck ne ferait pas cause commune avec elle. Bref, après 15 jours de bataille, l'infirmière préféra jeter l'éponge. Sans mépris, mais avec accablement, elle dit au compagnon qu'elle aimait malgré tout, « Rentre chez ta maman, ça vaudra mieux, elle est trop forte pour nous. » Et Franck fit comme on lui disait. Après la longue journée d'enquête qui lui a permis de reconstituer le triste mariage de Franck et d'Olga, l'inspecteur Barrett se rend chez Madame Elisabeth Duncan. Mais là, dans sa voiture, au pied de sa maison, il a une idée subite. Il entre dans une cabine téléphonique et appelle Franck. « Monsieur Duncan, votre mère vous a-t-elle demandé de divorcer ?»« Oui, bien sûr. »« Même après votre séparation ?»« Oui. » Elle me harcelait de ses récriminations, mais je lui ai fait remarquer que puisque c'est moi qui avais quitté ma femme, je n'étais pas en mesure d'introduire une demande de divorce. Merci. L'inspecteur Barrett raccroche et va sonner chez Madame Duncan. C'est une mère.

américaine typique. À l'élégance conventionnelle, aux cheveux gris parfaitement coiffés, l'air digne, très propre et bien nourri, avec des lunettes de vampe qui l'accueillent. Il bavarde. Elle dit au passage quelques mots déplaisants sur sa belle-fille. Elle était ceci, elle était cela. Mais pourquoi elle était, demande l'inspecteur. Ben, sont-ils pas divorcés? Comment le savez-vous? Elisabeth ne peut résister plus d'une heure au piège que lui tend l'inspecteur Barrett, dont l'expérience est redoutable. Alors la mère abusive avoue s'être présentée devant le tribunal civil elle-même, munie de papiers dérobés à Olga, et s'être fait passer pour sa belle-fille. Elle avait, moyennant finance, chargé un comparse de tenir le rôle de son fils Franck, et c'est ainsi que le divorce fut prononcé. Elisabeth Duncan, par contre, affirme ne pas être au courant de quoi que ce soit en ce qui concerne la disparition d'Olga. Le lieutenant Barrett dira à sa femme le soir même « J'ai fait la connaissance d'un monstre aujourd'hui. » Et dès le lendemain, il fait incarcérer Madame Duncan pour faux et usage de faux, faux témoignage, injure à magistrat, etc. Mais bien entendu, tout cela ne fait pas revenir Olga.

Olga ayant disparu dans la nuit du 17 au 18 novembre, l'inspecteur Barrett passe en revue diverses hypothèses. La jeune femme étant jolie, fort bien faite, évidemment l'idée du crime d'un sadique vient à l'esprit. Systématiquement, il dresse la liste des événements notables de cette nuit et de la journée qui l'a précédée. Rien d'intéressant. Alors, il fait vérifier la liste des personnes descendues dans les hôtels. Rien d'anormal. À 300 km à la ronde, pas d'accident de la route mortel où figure une femme répondant au signalement d'Olga. Rien de bizarre dans les drugstores. Pas d'achat de poison, d'armes à feu. Et l'appartement d'Olga se révèle vierge d'empreintes digitales intempestives. Une seule chose retient son attention. Le père d'Olga lui a envoyé depuis Vancouver au Canada la copie des lettres qu'il a reçues de sa fille les derniers mois. En voici quelques extraits. Un mois après le mariage, Olga lui écrivait « Tout ne va pas très bien entre Franck et moi. Je devrais dire entre la mère de Franck et moi. La mère de Franck a vécu avec lui si longtemps qu'elle a un étrange lien avec lui. C'est une femme très possessive, au point qu'elle ne lui permet pas encore de rester avec moi toute la nuit. Alors l'autre jour, je l'ai mise à la porte. Depuis, il passe la soirée avec moi et il rentre chez lui vers 1h du matin. Je ne pourrai pas supporter ça encore très longtemps. » Quelques semaines plus tard, elle écrit « Mon cher papa, je te remercie de tes conseils de patience, mais la situation est plus grave que tu ne le penses. Quand la mère de Franck a appris notre mariage, elle a agi tout à fait comme une folle. Elle est venue à la maison et a menacé de nous tuer. Elle a déchiré l'acte de naissance de Franck et toutes ses photos prises quand il était bébé. Elle a interdit à Franck de vivre ici. Voici maintenant 5 mois que Franck passe ses soirées avec moi et la nuit chez sa mère. Madame Duncan me tourmente au téléphone à l'hôpital. Parfois, elle se jette sur la porte de mon appartement en hurlant des injures. 2 fois, j'ai essayé de m'échapper en changeant d'appartement. Chaque fois, ma belle-mère m'a retrouvé. Lorsqu'elle sait que Franck doit venir me voir, elle l'accompagne à tous ses rendez-vous et nous nous retrouvons tous les 3. » Enfin, le 14 novembre, elle écrit « Lorsque j'ai su que j'étais enceinte, j'ai nourri un grand espoir pensant que l'arrivée du bébé secourait Franck dans sa faiblesse, que cette nouvelle responsabilité le détacherait de sa mère. Mais à la réflexion, je pense que c'est sans espoir. Je ne veux pas gâcher les années qui me restent à vivre dans des efforts douloureux et inutiles. Je ne veux plus de Franck. C'est fini. Aussi, ce matin, ai-je écrit à Franck qu'après de longues réflexions, j'ai décidé de retourner au Canada pour y mettre au monde notre enfant, à qui, tout bien considéré, je préfère éviter, pour le présent et pour l'avenir, tout contact avec une aussi effroyable grand-mère. Aujourd'hui même, je vais introduire une instance en divorce et prendre mes dispositions pour être auprès de toi, mon cher papa, vers Noël. » Bien entendu, ce courrier n'explique en rien la disparition d'Olga, mais un détail frappe ce grand échalas décontracté d'inspecteur Barrett. Olga dit avoir écrit à celui qu'elle croyait encore son mari qu'elle était enceinte. Or, celui-ci n'en a pas soufflé mot.

bizarre. Il convoque donc Franck Duncan. Savez-vous qu'Olga était enceinte? Non. Vous n'avez pas reçu une lettre dans laquelle elle vous en prévient? Non. Une lettre dans laquelle elle vous annonce son intention de divorcer, de retourner au Canada? Non. À partir de ce jour, évidemment, l'inspecteur Barrett commence à regarder Franck comme un suspect plausible. Évidemment, il ne le voit pas tuer une femme, mais la peur de sa mère peut l'avoir poussé à commettre cet acte apparemment impossible. Pendant ce temps, les subalternes de la police continuent de dresser l'inventaire des faits bizarres s'étant produits dans cette fameuse journée du 17 novembre. Ils en sont à se pencher sur des détails insignifiants. C'est ainsi qu'on rapporte à l'inspecteur Barrett qu'une société de location aurait loué ce jour-là une voiture à deux individus déjà connus de la police. Un certain Augustin Baldonado, déjà condamné pour trafic de drogue et coups et blessures, et Luis Moya, 22 ans, vagabond. Étrange que deux individus aussi fauchés aient loué une voiture. Pourquoi, s'ils avaient un peu d'argent, l'auraient-ils dépensé à louer une voiture plutôt qu'à boire? S'ils ont loué une voiture, c'est qu'ils en avaient besoin. C'était pour gagner de l'argent. Qu'est-ce que des vagabonds peuvent faire pour gagner de l'argent avec une voiture? Il y a 90 chances sur 100 pour que ce soit une entreprise illégale. Alors, pas d'histoire, l'inspecteur Barrett donne l'ordre d'interpeller les deux hommes. Le 22 décembre, l'inspecteur Barrett est averti qu'on vient d'arrêter Augustin Baldonado. Celui-ci, qui se trouve dans le bureau du shérif d'un village des environs, veut bien parler, mais à l'inspecteur Barrett en personne. « Passez-le-moi, dit l'inspecteur. Allô ?» fait une voix affreusement vulgaire et enrouée. « L'inspecteur Barrett ? Oui, qu'avez-vous à me dire ? Pas la peine de vous fatiguer à chercher la petite Olga. Mon camarade Luis Moya et moi, nous l'avons liquidée le 18 novembre, après l'avoir kidnappée et emmenée dans le désert. » Puis, avant que l'inspecteur Barrett soit revenu de son ahurissement, Augustin ajoute aimablement « Si vous désirez que je guide vos hommes jusqu'à l'endroit où nous avons dissimulé le cadavre, ça sera plus simple, parce que sans ça, vous ne la retrouverez jamais. » L'inspecteur Barrett donne aussitôt rendez-vous au shérif local et à Baldonado sur la route qui conduit à Las Vegas et qu'on appelle ici le chemin du paradis, puis appelle un médecin et saute dans sa voiture. Une heure plus tard, il trouve, au lieu du rendez-vous encadré par deux policiers, un énergumène, un blue jean délavé, déchiré, le buste poilu, à peine dissimulé par une chemisette rougeâtre, c'est Baldonado. L'homme les conduit immédiatement à une trentaine de kilomètres de Ventura, au début d'un ravin sauvage, où ils suivent un aqueduc qui amène l'eau douce de la Sierra vers la petite ville. En marchant, Baldonado explique qu'il est venu avec Luis Moya chercher Olga à son appartement en prétextant que son mari l'attendait dans la voiture. Arrivé en bas, ils l'ont bâillonné, ligoté et jeté sur la banquette arrière. Brusquement, Baldonado s'arrête et dit « C'est ici ». Et il n'a pas menti. On découvre, enterré dans le sable mou, sous le tuyau de l'aqueduc, le corps d'Olga. Un examen rapide suffit au médecin pour conclure qu'avant de mourir étranglée, la jeune femme a subi une longue et terrible agonie. De cela non plus d'ailleurs, Baldonado ne fait aucun mystère. Après que nous l'ayons emmené ici, ficelé et bâillonné, explique-t-il, je lui ai flanqué un coup de clé anglaise sur la nuque. Puis nous avons commencé à creuser sa tombe. Mais au lieu de rester tranquille, la sacrée môme reprenait tout le temps connaissance. Et à chaque fois, comme son bâillon ne tenait pas bien, elle se mettait à pousser des hurlements jusqu'à ce que nous l'ayons esturbé de nouveau. Finalement, puisque ça ne donnait rien de lui taper sur la tête, alors on l'a étranglé. À brûle pour point, l'inspecteur Barrett lui demande « Mais pourquoi est-ce que tu acceptes de nous raconter tout ça ?» Et le tueur ne se démonte pas. « Parce que la vieille pour laquelle nous avons exécuté le travail nous avait promis 6 000 $, 25 000 nouveaux francs. Mais en dehors de ces 250 $ qu'elle nous a remis comme acompte, elle nous a donné des haricots. Alors ça m'est égal de passer à la chambre à gaz, puisqu'en même temps, ça l'y enverra elle aussi. L'ordure, ça lui apprendra. » Et c'est qui cette vieille? Elisabeth Duncan, la mère de l'avocat. Elisabeth Duncan, qui, rappelons-le, est déjà en prison pour cette affaire de faux divorce, va nier. Selon elle, tout cela n'est qu'une machination visant Franck, son Franck. Quant à Franck lui-même, il se cache sous un faux nom dans un appartement de Hollywood où on le découvre quelques semaines plus tard.
Lorsqu'on apprend que c'est sa mère qui a intercepté la lettre par laquelle Olga avertissait son mari qu'elle était enceinte, qu'elle allait demander le divorce et partir pour le Canada, l'indignation atteint son paroxysme. Ainsi donc, alors qu'elle allait récupérer son fils pour elle seule, totalement, elle avait quand même fait tuer Olga. Seule la haine, sans doute, explique son acharnement. Et puis, il y avait le risque qu'un jour Franck apprenne qu'il était père, qu'il éprouve un sentiment pour cet enfant. Rien que cette idée était insupportable à sa mère. Voilà pourquoi elle a fait tuer Olga, car en même temps, elle tuait l'enfant qu'elle portait en son sein. Un journaliste demande à Franck Duncan s'il soutiendra sa mère. Il pleure. « Je ne sais pas. J'ai entendu tant de choses, je ne sais plus. » Elle est folle si elle est mêlée à tout ça. Eh bien oui, il soutiendra sa mère, et de toutes ses forces. Les avocats qu'il désigne pour sa défense vont plaider la folie. Alors, dans cette petite ville perdue, il va se passer quelque chose d'extraordinaire. Car enfin, il y a convention et convention. Les conventions contre lesquelles on se révolte le plus souvent n'ont en fait pas grande importance. Porter une cravate, un chapeau aux enterrements sont des conventions, mais tout le monde le sait, et encore une fois, cela n'a vraiment aucune importance. Par contre, il y a des conventions beaucoup plus redoutables, des conventions sacrées, ancestrales, qui viennent du fond des êtres, mais qui dénotent l'absence de raisonnement sain, de sens critique et de sens des valeurs. Parmi ces conventions, celles concernant la mère. Votre mère est forcément et toujours la meilleure des mères. Vous aimez votre maman, car un homme qui n'aime pas sa mère, c'est un monstre, n'est-ce pas? Même si sa mère est elle-même un monstre. C'est comme ça. Il faut l'aimer parce qu'elle vous a donné la vie. Pourtant, un jour, dans cette petite ville de Californie appelée Ventura, un homme dit « Je ne peux pas me rappeler ma mère faisant quelque chose de mal. » Et la foule enragée hurle. L'homme au visage de chouette derrière ses lunettes ajoute tristement « Si j'avais à choisir une autre mère, bien que j'ai été humilié et blessé, je choisirai encore la mienne. Cette fois, la police doit contenir la foule tant la fureur de celle-ci est grande devant ce fils qui proclame à la face du monde son amour pour sa mère alors qu'il devrait lui cracher au visage. Car, et c'est unique dans les annales judiciaires, le public estime que cette mère-là mérite la colère de son fils, la haine de son fils, le mépris de son fils, mais pas son amour. La foule voudrait que Franck soit jugé, car elle pense que comme il excuse sa mère, il doit être puni pour conformisme criminel. Ou alors, s'il continue à l'aimer, ce n'est pas parce qu'il est un bon fils, mais parce qu'il est fou, parce qu'elle l'a rendu fou. Cette foule vient tout simplement de comprendre ce fléau horrible et tant répandu que sont les mères abusives. Les autorités, elles, bien que leur attitude soit différente, ne sont pas moins bouleversées par l'affaire. Justement parce que le drame dont Elisabeth a été l'initiatrice met en lumière le côté monstrueux de son caractère, la possibilité existe qu'elle soit déclarée folle, donc irresponsable. Auquel cas, le chef de police et l'inspecteur Barrett envisagent de démissionner, comme d'ailleurs les conseillers municipaux de Ventura. De plus, ces derniers s'efforcent de décider leurs concitoyens à refuser d'élire de nouveaux édiles. Finalement, ils auront gain de cause. 2 ans plus tard, le jury, 8 femmes et 5 hommes, refuse la folie et condamne Elisabeth Duncan à la chambre à gaz. Cela se passait en 1959 à Ventura, une petite ville tranquille de Californie, une petite cité de 20 000 habitants, où il n'arrive jamais rien.

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1: Bonsoir à toutes et à tous, avec vous Marianne Garnier, très heureuse de vous retrouver. C'est à la une de l'actualité dans le royaume du Maroc, mais aussi en Italie. L'affaire liée au décès d'Abderrahim Fakir, ce ressortissant marocain âgé de 42 ans, décédé à la suite d'une violente interpellation par la police italienne dimanche dernier. Les premiers éléments de l'autopsie renforcent la thèse de la mort par asphyxie. Son décès est devenu un sujet de confrontation politique en Italie en raison du nouveau dispositif surnommé le bouclier pénal, considéré comme un obstacle à la vérité par les avocats. Je vous propose d'écouter les explications de notre correspondante à Rome, Marie Germer.
2: Vérité et justice pour Abderrahim Fakir. À Rome, ce vendredi, plusieurs centaines de personnes se sont rassemblées pour dénoncer ce qu'elles considèrent comme un problème plus large autour de l'usage de la force et du traitement des personnes vulnérables. Ils dénoncent un système qui, selon eux, criminalise les personnes les plus fragiles.
3: Je pense qu'il est totalement hors de propos de ne parler que des violences. Le problème est systématique et structurel. Il faut repenser en profondeur la question de la sécurité. Il faut arrêter de militariser les quartiers et de criminaliser les personnes les plus vulnérables et les plus innocents.
2: Pour rappel, les faits remontent à dimanche dernier dans le quartier populaire du Pilastro à Bologne. Abderrahim Fakir, 43 ans, italien de fait depuis son enfance mais d'origine marocaine, est interpellé après un appel signalant un homme en état de forte détresse psychique. Quelques minutes plus tard, il perd connaissance. Les principaux éléments médicaux commencent toutefois à orienter les investigations ce vendredi 24 juillet. Les examens réalisés évoquent une possible asphyxie liée à une forte pression exercée sur son corps. Des lésions des voies respiratoires auraient également été constatées. Au Pilastro, les habitants veulent raconter une autre histoire.
3: Nous aimerions inviter tout le monde au Pilastro pour changer le regard porté sur notre quartier, souvent présenté comme un ghetto où il serait difficile de vivre.
2: Le comité affirme que les habitants ne réclament pas la vengeance, mais la vérité et la justice. Par Marie Germer à Rome pour Média.
1: L'actualité de notre continent nous amène aussi en République du Congo. Juliana Lumumba, c'est le nom de la candidate au poste de secrétaire générale de l'Organisation internationale de la francophonie que l'Assemblée nationale congolaise a décidé de soutenir. Les députés nationaux ont en effet adopté ce samedi une résolution qui va en ce sens. Les élections de la personne qui succédera à l'actuelle secrétaire générale Louise Mushikiwabo auront lieu en novembre 2026. À l'occasion du prochain sommet de l'organisation prévu à Phnom Penh au Cambodge. Toujours en politique, la coalition Diomaye président vit ses dernières heures au Sénégal. Le président Bassirou Diomaye Faye s'apprête à lancer son propre parti à l'occasion de l'Assemblée générale constitutive actuellement en cours. Une annonce qui s'inscrit dans un contexte de rivalité toujours très vive avec son ancien allié Ousmane Sonko, désormais président de l'Assemblée nationale et à la tête du PASTEF. Également dans l'actualité, ONU Femmes lance l'alerte ce samedi quant à la situation endurée par les femmes au Soudan. Selon l'agence onusienne, de nombreuses femmes sont contraintes d'attendre la tombée de la nuit pour se rendre au point d'eau en raison des attaques de drones dans un contexte de guerre civile qui dure depuis déjà 3 ans. Résultat, elles se retrouvent exposées à des agressions et des violences sexuelles. 12,7 millions de femmes et de filles ont besoin de services liés aux violences basées sur le genre au Soudan pour cette année. Selon Renaud Doucy, directeur des opérations au Darfour et hors Kordofan pour l'ONG Solidarité Internationale, eh bien ces exactions ne sont pas nouvelles. Écoutez.
4: Honnêtement, je ne crois pas qu'il y a eu une augmentation ces derniers temps. Je pense que dès le début, les femmes ont été visées très particulièrement. Un objectif politique de détruire un tissu social existant, un objectif militaire pour faire peur aux gens et pour que les civils fuient et se déplacent pour vider des zones. Et puis ensuite, malheureusement, des troupes militaires qui sont ni payées, ni commandées comme une armée régulière, avec des abus à grande échelle et des abus sexuels notamment à très très grande échelle. de façon systématique.
1: Vous entendiez les précisions de Renaud Doucy, il répondait aux questions de Stéphanie Perrault. Dans le reste de l'actualité de notre continent, coup de projecteur sur le patrimoine culturel africain, l'UNESCO a décidé de classer le village tunisien de Sidi Bou Saïd au patrimoine mondial de l'humanité. Idem pour 6 vieilles villes des Comores, parmi lesquelles figurent les cités historiques de Moroni, de Moutsamoudou et de Domoni. Un hommage rendu à l'architecture swahili de cet archipel volcanique. On se quitte avec un mot de football, J-1 avant le coup d'envoi de la Coupe d'Afrique des Nations féminines. La compétition se déroule au Maroc avec en jeu notamment une qualification pour la Coupe du Monde féminine de la FIFA qui aura lieu en 2027 au Brésil. Le premier match à suivre demain, ce sera donc l'équipe algérienne face aux Sénégalaises. Coup d'envoi, coup de sifflet de ce match à 18h, heure de Rabat. C'est la fin de cette synthèse. Merci beaucoup de l'avoir suivi. Je vous souhaite une très belle soirée, toujours à l'écoute de Medi 1.
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En Afrique de l'Ouest, prévoir 28 degrés à Abidjan et Lagos avec des averses prévues dans les deux capitales. Temps orageux prévu à Dakar et Bamako, il fera respectivement 30 et 33 degrés. Il fera 28 degrés à Conakry avec un temps orageux et 34 degrés à Ouagadougou avec des orages l'après-midi. En Afrique

0: Centrale prévoir 34 degrés à Libreville avec des orages l'après-midi. 28 degrés à Yaoundé où des orages sont également attendus dans l'après-midi. Il fera 29 degrés à Douala avec un temps orageux. 36 degrés à Djamena, 32 degrés à Bangui et 31 degrés à Kinshasa. Et en Afrique australe de l'Est, prévoir 20 degrés à Johannesburg, 23 degrés à Nairobi et 19 degrés à Addis Abeba.
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0: tous avec vous, Marianne Garnier, très heureuse de vous retrouver. Ce qui se passe dans les environs du plateau du Golan est totalement inacceptable. Voilà les propos du secrétaire général de l'ONU à propos des incursions israéliennes qui se déroulent au sud de la Syrie. Antonio Guterres est en effet à Damas. On reviendra sur ce déplacement historique dès le début de ce journal. Le port d'Hodeïda au Yémen, ciblé par des frappes saoudiennes. Les tensions sont au plus haut entre l'Arabie saoudite et les rebelles houthis. Un conflit ouvert qui pourrait bien être le début d'un nouveau front au Moyen-Orient. Éclairage à venir. Des maisons recouvertes de cendres, des paysages rougis par les flammes, les soldats du feu continuent de lutter contre les incendies qui ravagent l'Espagne, la France, le Portugal, mais aussi l'Algérie ou encore la Turquie. Un drame qui se joue à plusieurs niveaux, nous dira un expert. Le compte à rebours est lancé, J-1 avant le lancement de la CAN féminine qui se déroule au Maroc à partir de demain. Le premier match à suivre, ce sera l'Algérie contre le Sénégal. Tous les détails sur cette compétition continentale, ce sera en fin de journal. On ouvre donc cette édition avec cette visite historique, je vous le disais. Antonio Guterres, le secrétaire général de l'Organisation des Nations Unies, est en déplacement à Damas. Pour rappel, la dernière fois qu'un secrétaire général de l'ONU s'est rendu dans ce pays, eh bien c'était en 2009. Depuis, le contexte a bien changé, vous le savez. Le régime de Bachar el-Assad est tombé et le nouvel homme fort du pays, Ahmed el-Shara, cherche à attirer des investisseurs dans son pays dont les infrastructures ont été gravement endommagé par la guerre civile. Parmi les différents dossiers au cœur de cette rencontre diplomatique, il y a en fait la question de la souveraineté de Damas. Une partie du Golan est en effet occupée par Israël. La visite d'Antonio Guterres constitue donc un espoir pour le respect de la souveraineté syrienne. Hassani Abidi est directeur du Centre d'études et de recherche sur le monde arabe et de la Méditerranée à Genève. Il revient pour nous sur ce dossier. Écoutez.
1: Le déplacement du secrétaire général des Nations Unies sur le plateau du Golan fait partie de son dicastère, puisque cette force des Nations Unies, elle est émise par les Nations Unies. Elle est le résultat d'une résolution du Conseil de sécurité adoptée aussi par l'Assemblée générale des Nations Unies. C'est une aussi des plus anciennes missions des Nations Unies. Elle date de 1974 en Syrie. L'objectif de Guterres sur le plateau du Golan, c'est insister d'abord sur l'intégrité territoriale de la Syrie, mais la nécessité aussi des autorités israéliennes à ne pas donc répéter ou rendre presque systématique ces incursions et l'occupation sur le plateau du Golan, puisqu'il s'agit d'une violation flagrante de cette intégrité territoriale de la Syrie. Et la visite de Guterres sur le plateau du Golan, mais aussi à Damas, elle est destinée au gouvernement israélien pour cesser ces incursions, mais aussi pour insister surtout sur cette intégrité territoriale de la Syrie.
0: Vous entendiez les explications d'Asni Abidi, des propos recueillis par Stéphanie Parot. La Syrie également endeuillée par cet accident de la route mortelle qui s'est déroulé un peu plus tôt dans la journée dans la province de Homs, à proximité de Palmyre. Deux autocars sont entrés en collision. Dernier bilan de la part du ministère de la Santé, 35 morts, des civils et des soldats. 27 autres personnes ont été blessées. Des hélicoptères ont été affrétés par le ministère de la Défense de Damas pour transporter les victimes à l'hôpital. Les incursions israéliennes dans d'autres territoires, on en parlait à l'instant dans le contexte syrien, mais ces dernières heures, eh bien, c'est surtout en Cisjordanie occupée qu'elles font parler d'elles. Des véhicules appartenant à des Palestiniens ont en effet été attaqués par des colons israéliens. Ça s'est passé à Qalqilia il y a peu. Un incendie s'est aussi déclaré dans le quartier d'Al-Hadaf, à l'ouest de Jénine, après des tirs de grenades et de

0: fumigène. Depuis hier soir, eh bien, ce sont plus de 60 Palestiniens qui ont été arrêtés à Tel Aviv. Sachez également qu'au moins 7 Palestiniens ou Palestiniennes ont été tués rien que depuis ce matin à Gaza en raison de tirs de l'armée israélienne. Un Moyen-Orient sous tension, donc vous l'avez compris, et sur un autre front, eh bien, les tensions justement sont reparties à la hausse entre les rebelles houthis et l'Arabie saoudite. Des échanges de tirs ont en effet à nouveau eu lieu entre les deux parties. La ville yéménite, bastion des rebelles houthis, a été frappée par l'Arabie saoudite ainsi que l'île de Kamaran. Ce matin, eh bien, ce sont les rebelles houthis qui ont mené une frappe contre la ville de Jizan en ciblant particulièrement des installations pétrolières en mer Rouge. Alors face à cette situation, le chef de la diplomatie iranienne Abbas Araghchi appelle les belligérants au dialogue. Il estime qu'il n'y a pas de solution militaire à ce conflit. Je vous propose de revenir sur ce dossier avec Cassandre Thomas, on l'écoute.
1: La tension était déjà très forte ces derniers jours depuis que les Houthis avaient annoncé un blocus sur les navires saoudiens dans le détroit de Bab el-Mandeb. Deux de ces navires avaient d'ailleurs été frappés mercredi dernier. C'est pour cette raison que Riyad a répliqué cette nuit en bombardant la ville côtière de Hodeïda, une opération de la coalition contre les Houthis menée par l'Arabie saoudite. La réponse des Houthis ne s'est pas fait attendre. Ils ont revendiqué un tir de missile contre la ville de Jizan ce matin. L'alerte a également été émise brièvement dans le gouvernorat de Yanbu. Face à l'escalade de ces tensions, l'Iran assure ce samedi qu'il n'y a pas de solution militaire au conflit au Yémen et appelle les deux belligérants au dialogue. Une déclaration du ministre iranien des Affaires étrangères Abbas Araghchi alors que Téhéran soutient les rebelles houthis. Rappelons enfin que ces tensions ne sont pas nouvelles. La guerre entre les houthis et Riyad est bien plus vieille que celle qui se poursuit actuellement en Iran. Cela remonte en réalité à 2015 lorsque la coalition de l'Arabie saoudite est intervenue pour stopper l'avancée des rebelles au Yémen qui avaient entraîné la guerre civile. Les deux parties ont convenu d'une trêve en avril 2022. Un cessez-le-feu finalement rompu le 13 juillet dernier lorsque les rebelles ont mené des frappes contre un aéroport saoudien.
0: Des explications signées Cassandre Thomas. Allez, on change de continent, direction l'Europe. Une manifestation pour les droits des personnes LGBTQIA+ tourne au drame en Allemagne. Une personne est décédée et près de 15 autres ont été blessés à Berlin ce samedi en marge d'un défilé. Une voiture a été abandonnée dans le parc de Tiergarten. Les occupants sont recherchés d'après la police. Plus de détails à venir. Et puis toujours sur le vieux continent, les échanges de frappes se poursuivent entre Moscou et Kiev. Plus de 4 ans après le début de l'invasion russe en Ukraine. Pour le président kazakh Kassym Jomart Tokayev, eh bien, c'en est trop, la guerre doit cesser. C'est ce qu'il déclare aujourd'hui à son homologue russe Vladimir Poutine à l'occasion d'un forum de coopération entre les deux pays en Sibérie. Pour rappel, au moins 20 personnes ont été tuées aujourd'hui entre l'Ukraine et la Russie. Au moins un mort, voilà le bilan ce samedi des incendies qui ravagent l'Espagne depuis plusieurs jours. Les flammes continuent de faire des ravages dans la région de Valencia. C'est là d'ailleurs où a péri cette personne. Les incendies concernent également la région de Madrid. En France, également en proie aux flammes, ce sont près de 200 000 personnes qui ont été contraintes de quitter leur domicile ou bien leur lieu de vacances ces dernières heures près de Bordeaux. L'opération d'évacuation de civils la plus importante jamais menée dans le pays hors conflit. Selon le ministre de l'Intérieur Laurent Nunez, le Portugal, l'Italie, la Grèce, mais aussi la Turquie et l'Algérie sont également concernés par ces incendies ravageurs. Une situation dramatique donc à plusieurs niveaux. C'est ce qu'explique Gilles Béraud. Il est président de la Fondation des Transitions et spécialiste des questions environnementales. On l'écoute.
2: C'est un drame écologique, hein, la biodiversité, et c'est aussi un problème pour le climat parce que l'incendie, évidemment, ce sont des émissions de carbone massives et aussi, évidemment, la qualité de l'air, la santé. Voilà. Donc, c'est avant tout un drame. Après, la question, c'est comment on traite du problème. Bon, ça, on voit que les moyens sont souvent insuffisants. On se pose la question de l'impréparation des États ou des collectivités locales. Je crois qu'il faut aussi mesurer les choses. Suivant depuis très très longtemps les questions climatiques impliquées dans les COP depuis bien longtemps, y compris cette année, qui est quand même aussi un anniversaire. Ça, il y a 10 ans, nous étions tous au Maroc, à Marrakech, pour envisager comment mettre en œuvre l'accord de Paris l'année d'avant pour la COP. On est aujourd'hui face à une vraie réalité qui est que les dérèglements climatiques mettent en jeu les

0: conditions de vie même sur nos territoires.
1: Vous entendiez les précisions de Gilles Béraud, des propos recueillis par Mélanie Pinto. Allez, on prend désormais la direction du Royaume. 9,4 millions, c'est le nombre de touristes qui se sont rendus au Maroc entre le début de l'année et la fin du mois de juin, soit une hausse de 6% par rapport à la même période l'année dernière. Des chiffres communiqués par la Direction des études et des prévisions financières, la DEPF. La conséquence d'une telle augmentation est loin d'être négligeable pour l'économie marocaine. C'est ce que nous explique Sophie Volatier.
2: Les recettes liées au tourisme frôlent les 54 milliards de dirhams pour le premier semestre de l'année 2026. Un chiffre en hausse de presque 15% par rapport à l'année dernière. Dans le détail, l'augmentation la plus impressionnante est celle du nombre de touristes polonais qui ont cru de 32% par rapport à 2025. Les arrivées en provenance d'Allemagne enregistrent une hausse de 14%, quand celles depuis la France et la Belgique ont progressé de 9%. Certaines localités marocaines ont bel et bien la cote, hein, à commencer par Ouarzazate, où le nombre de touristes a bondi de 24% par rapport à l'année dernière. Une hausse qui est de 18% à Rabat, de 13% à Agadir ou encore de 12% à Casablanca. Des chiffres de bon augure qui laissent entrevoir une dynamique positive pour les prochains mois.
1: Vous entendiez les précisions de Sophie Volatier. Et puis avant de se quitter, place au sport, J-1 avant le fameux coup de sifflet qui va lancer officiellement le début de la CAN 2026 féminine. La compétition continentale se déroule au Maroc avec en jeu notamment une qualification pour la Coupe du Monde 2027 qui se déroulera au Brésil. Les grandes favorites de cette CAN, ce sont les Nigériennes, mais Jorge Villa, sélectionneur national de l'équipe marocaine, l'affirme, les Lionnes de l'Atlas aborde la coupe avec une détermination totale. Je vous propose d'écouter les précisions de Mansef Zamrat.
3: Pour ce premier rendez-vous de cette 14e édition de la CAN féminine, le Maroc défie le Kenya au stade Moulay Al Hassan de Rabat avec l'ambition de transformer les espoirs de tout un pays en victoire. En conférence de presse, Jorge Vilda l'a bien compris. Il a tenu à rappeler que tout commence par une entrée réussie. Le sélectionneur espagnol veut voir son équipe imposer son identité dès les premières minutes en s'appuyant sur un groupe où l'expérience se mêle à la jeunesse. Jouer à domicile constitue un atout mais aussi une responsabilité. Après les performances des dernières éditions, les attentes sont immenses et les Lionnes de l'Atlas savent qu'elles devront répondre présentes. Même détermination chez la capitaine Rizlan Chebec, la meneuse marocaine assure que le groupe est prêt, concentré et porté par l'énergie de son public pour débuter la compétition de la meilleure manière. Mais le Kenya ne se présentera pas en outsider. Sa sélectionneuse Beldine Odemba promet une équipe ambitieuse, déterminée à bousculer le pays hôte et à créer la surprise dès le match d'ouverture. Coup d'envoi donc à 21h au stade Moulay Al Hassan de Rabat. Pour les Lionnes de l'Atlas, l'heure est venue de tourner la page des désillusions et de partir à la conquête du premier sacre continental de leur histoire.
1: Et voilà, les détails étaient signés Mansef Zamrat. Je vous rappelle que le coup d'envoi de cette 14e édition du tournoi sera donné sur la pelouse du stade olympique de Rabat à 18h. Pour les autres sélections du groupe A, je vous parle bien sûr du Sénégal et de l'Algérie. C'est sur cette note sportive que se termine ce journal. Merci à vous de l'avoir suivi. Je vous souhaite une très belle suite des programmes sur Medi 1.
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0: de vous retrouver. C'est à la une de l'actualité au Sénégal qui raille les patriotes républicains. Voilà le nom du nouveau parti du président de la République, Bassirou Diomaye Faye. Le dirigeant a en effet annoncé la création de son nouveau parti lors de l'Assemblée Générale Constitutive qui s'est déroulée au King Palace de Dakar aujourd'hui, ce soir. Cette annonce implique la disparition de la coalition Diomaye président au profit de cette nouvelle entité et cela consacre aussi un processus de restructuration amorcé en 2025 dans un contexte de rivalité toujours très vive avec son ancien allié Ousmane Sonko, désormais président de l'Assemblée nationale et à la tête du PASTEF. Pour information, Kirai signifie celui qui protège en Wolof. L'heure est à la colère en République démocratique du Congo du côté du personnel médical déployé sur le terrain dans le cadre de la lutte contre l'épidémie d'Ebola. Plusieurs dizaines de professionnels du secteur sont en grève dans la province d'Ituri, épicentre de la maladie. En cause des moyens insuffisants, des salaires qui tardent à être perçus et des primes inexistantes. Pour rappel, plus de 1000 personnes sont mortes de cette maladie et près de 10 500 autres cas de contamination sont confirmés. Toujours en RDC, Juliana Lumumba, voilà le nom de la candidate au poste de secrétaire générale de l'Organisation internationale de la francophonie que l'Assemblée nationale congolaise a décidé de soutenir. Les députés nationaux ont en effet adopté ce samedi une résolution qui va en ce sens. Les élections de la personne qui succédera à l'actuelle secrétaire générale Louise Mushi Kiwabo, auront lieu en novembre 2026 à l'occasion du prochain sommet de l'organisation qui est prévu à Phnom Penh au Cambodge. Également dans l'actualité de notre continent, les rues de Tunis remplies par de nouvelles manifestations ce samedi à l'occasion de l'anniversaire de la création de cette république. C'était le 25 juillet 1957, une date qui souligne aussi les 5 ans du coup de force de Kais Saied. Coupures d'électricité, difficultés économiques, manque de transparence des autorités ont poussé des centaines de manifestants à protester. Coup de projecteur sur le patrimoine culturel africain. Aujourd'hui, l'UNESCO a décidé de classer le village tunisien de Sidi Bou Saïd au patrimoine mondial de l'humanité. Idem pour 6 vieilles villes des Comores, parmi lesquelles figurent les cités historiques de Moroni, de Moutsou Moudou, ainsi que de Domoni. Un hommage a été rendu et rendu grâce à cette qualification à l'architecture swahili de cet archipel volcanique. Avant de se quitter, un mot de football. J-1 avant le coup d'envoi de la Coupe d'Afrique des Nations féminines. La compétition se déroule au Maroc avec en jeu notamment une qualification pour la Coupe du Monde féminine de la FIFA qui aura lieu en 2027 au Brésil. Le premier match à suivre demain donc, ce sera l'équipe algérienne face aux Sénégalaises. Coup d'envoi à 18h, heure de Rabat. C'est la fin de cette synthèse, merci beaucoup de l'avoir suivi, je vous souhaite une très belle soirée, une très belle nuit, toujours à l'écoute de Média.
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1: Au début, les premiers hommes qui vivent sur les bords de la mer Rouge ne sont pas des marins, ce sont des habitants du rivage. Ils connaissent la mer comme on connaît une voisine puissante. La mer donne à manger, mais elle peut aussi reprendre ce qu'elle donne. Alors ils restent sur le bord de la mer. Ils pêchent dans les eaux basses, ils ramassent des coquillages, ils reviennent souvent aux mêmes endroits, là où le sable est plus ferme, là où les poissons se repèrent plus facilement, là où l'eau finalement, l'eau salée, les laisse vivre et survivre. Des milliers d'années plus tard, des archéologues retrouveront sur leurs traces très exactement là où ils étaient. Qu'est-ce qu'on va retrouver ? Eh bien, des amas de coquillages abandonnés sur le bord de la mer. Des coquilles qui racontent les haltes de ses habitants, les repas, les saisons, les gestes transmis d'une génération à l'autre. Cela veut dire une chose importante. Avant de traverser la mer, d'être des marins, les hommes apprennent à l'habiter par petits morceaux sur le rivage. Ils observent la marée, le vent, la houle, les hauts fonds. Ils comprennent quelques endroits, ils les comprennent mieux, ils se disent « on peut se protéger ici, là attention c'est dangereux, il y a du courant » et peu à peu ils fabriquent une mémoire du littoral. En Égypte par exemple, des hommes savent construire et manier des petites embarcations sur le Nil. Les bateaux d'Abydos montrent qu'au début de l'histoire pharaonique, on maîtrise déjà des coques en bois qui sont